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1: Nous partirons. Klemt.
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1: Originaire du Mans, Klemt porte cette énergie des terres de province. Force tranquille, humilité, texte fort, l'essence de son écriture, l'émotion, la sincérité et le mot juste.

0: Giraud, Klemt, un coup de cœur ici même. 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
1: 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Si vous êtes un fidèle d'Affaires classées, il y a sans doute un épisode que vous avez préféré, une histoire qui vous a particulièrement marqué. Venez nous le dire en nous laissant un commentaire sur votre plateforme d'écoute préférée. Tous vos messages sont les bienvenus. Bonne écoute.
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1: Bonjour à toutes et tous, bienvenue dans Affaires classées, le podcast. Nous sommes au printemps 1824. Une vieille dame habitant Saint-Faust est jetée vivante sur un bûcher. Des villageois l'accusent en effet d'être une sorcière qui jetterait des sorts maléfiques sur la population. Que cache ce fait divers digne d'un autre temps? La suite dans un instant.
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1: Nous sommes en l'an 1824. Au matin du 29 avril, le préfet des Basses-Pyrénées est de fort mauvaise humeur. Il vient d'apprendre qu'à 8 km de son palais, dans le village de Saint-Faust, une vieille dame connue sous le nom de Marie Payon a bien failli périr brûlée sur un bûcher improvisé par un groupe d'individus au prétexte qu'elle serait une sorcière. Des villageois se sont emparés d'elle afin de la ligoter. Ils ont entassé du bois, attachant la malheureuse à un pieu avant d'allumer le feu. Mais tandis que les flammes faisaient leur œuvre, elles cramèrent aussi les cordes qui entravaient les mains de la pauvre Marie, laquelle parvint à s'échapper comme elle le put. Grâce aux soins d'un médecin, elle échappa à la mort et put lentement panser ses plaies malgré d'horribles souffrances. Quelques jours plus tard, Marie songea à alerter monsieur le maire du village, pensant qu'il lui viendrait en aide en prévenant les gendarmes du crime commis sur sa commune. Que nenni ! Fort embarrassé par cette affaire d'un autre temps, l'élu commença par mener son enquête en identifiant les suspects. Dans ce village rural de quelques centaines d'âmes, les langues finirent par se délier. Les auteurs du crime ne sont autres que les membres et proches d'une famille honorablement connue à Saint-Faust. Suspectant la vieille dame de leur vouloir du mal, ils ont tenté de la supprimer par le feu. L'affaire fait tache. Elle rappelle ces pratiques d'un autre temps, en Béarn, au Pays Basque ou en Bigorre, où l'on brûlait ces femmes que l'on taxait de sorcellerie. Le maire s'interroge. Doit-il dénoncer l'affaire ou bien l'étouffer?
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1: Selon les premiers témoignages, une fillette du village souffrant d'un mal implacable semblait vouée à une fin prochaine. Et comme souvent à l'époque, lorsque la médecine s'avérait incapable à soigner, les proches recouraient aux soins du guérisseur ou du sorcier du coin. Ça tombe bien. À Saint-Faust, les villageois racontent que Marie Payon, une vieille femme un peu marginale, aurait le pouvoir magique de guérir toutes sortes de maladies.

0: Lyon est surnommée la poussouère. Comprenez, celle qui connaît les poussous, autrement dit, les poisons. Aussi admirée que redoutée, elle offre, dit-on, ses potions miracles, ses breuvages mystérieux lorsque la médecine ne peut plus grand-chose. Les proches de l'enfant malade s'interrogent « Pourquoi Marie a-t-elle refusé ses soins ?» Sans doute se sentait-elle impuissante face à ce mal incurable, mais les parents meurtris ne l'entendent pas de cette oreille. À leurs yeux, son refus signifie qu'elle leur a jeté un sort. Ivre de chagrin, il s'imagine que la vieille veuve a pactisé avec le diable. Et comme on le croyait naguère par ici, il faut brûler la sorcière afin que ses cendres chassent le mal dont la fillette souffre. Une pratique pourtant interdite par le roi Louis XIV depuis l'an 1682. En pareille circonstance, le maire du village aurait dû alerter les gendarmes et le procureur du roi afin qu'une enquête soit ouverte et que les suspects soient identifiés, jugés et châtiés. Or, en cette année 1824, marquée par l'avènement du roi Charles X, il en ira tout autrement dans cette commune béarnaise connue pour ses coteaux de vignes, de maïs et d'apiculture. Redoutant le scandale et voulant sans doute éviter la paille de la prison aux acteurs de cette affaire honorablement connue dans le canton, l'édile de Saint-Faust va tout faire pour l'étouffer, avec de l'argent, tout bonnement. Il convainc les parents de la fillette de mettre la main dans leurs économies et lui remettre des espèces sonnantes et trébuchantes qu'il se propose de porter au chevet de Marie Payon, accompagnée du notaire de Gand. Au mépris des lois du code pénal napoléonien en vigueur depuis 1810, monsieur le maire lui met le marché en main, moyennant une somme d'argent destinée à réparer le prix de ses souffrances, la vieille dame serait bien inspirée de signer un papier officiel par lequel elle s'engage à ne pas déposer plainte contre ceux qui ont allumé les flammes du bûcher. Une transaction qui éteindrait le feu, en somme. Lorsqu'il apprend la nouvelle, le préfet palois manque de s'étrangler. Qui est donc ce maire de campagne, ce petit notable qui fait fi des lois ? Aucun élu ne doit se prêter à un tel chantage, tonne le préfet palois. Furieux, il demande au procureur du roi l'ouverture d'une enquête qui sera confiée le 2 mai aux gendarmes de l'Escar. La malheureuse Marie Payon va enfin pouvoir livrer son récit des faits aux autorités.
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0: Âgée d'une soixantaine d'années, Marie était la benjamine d'une famille nombreuse des environs. Sa vie durant, elle avait exercé le métier officiel de fileuse. Ses connaissances en matière de plantes lui ont vite valu la réputation de guérisseuse. Les témoins entendus par les gendarmes confirment qu'en mars dernier, Marie s'est présentée dans l'état le plus affreux, pieds et mains brûlés. Marie accusa spontanément les nommés Sagette, Broc, Pondac et la sœur de ce dernier d'être les auteurs de son calvaire. L'un d'eux avait d'ailleurs fui le village, redoutant sans doute d'être envoyé en prison par les gendarmes. Il revint 3 semaines plus tard, proposant sans honte par l'entremise de monsieur le maire ce qu'il appelait un accommodement, une sorte de transaction destinée à éteindre l'affaire. Interrogé à son tour, l'édile de Saint-Faust masque mal son embarras. Laurent Luc jure qu'il ne savait rien des raisons de ce bûcher improvisé. Marie lui aurait confié qu'elle avait été attachée à un piquet, le feu sous les pieds et sur la tête, se disant victime d'un mauvais tour. L'omerta frappe aussi un couple de vignerons qui, bien que présents près du bûcher, disent tout ignorer de l'histoire. Sur la foi des accusations de Marie Payon, les 2 principaux acteurs de cet acte barbare sont identifiés et arrêtés. Le premier est un certain Jean Broc. Marié à la nièce de la victime, il est tailleur d'habits de métier. Lui nie envers et contre tout. Jamais, jure-t-il, il n'a brûlé les jambes de celle qu'il taxait naguère de sorcellerie, l'accusant d'avoir donné une maladie à une enfant

0: maléfices et ses sortilèges.
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0: Le second suspect se nomme Jean Pondac. Laboureur de profession, il est suspecté d'avoir planté le pieu, installé les sarments au pied de la malheureuse et d'avoir allumé le bûcher. Lui aussi nie de toutes ses forces, imaginant que nul ne croirait les dires de celle qui dit être une folle. L'enquête ira vite. Deux mois plus tard, le 28 juillet 1824, le juge d'instruction palois met Brock et Pondac en accusation du crime de tentative de meurtre sur la personne de Marie Payon. Dans son ordonnance, le magistrat écrit que la victime fut soupçonnée de sortilège par l'opinion publique parce qu'elle avait eu le tort de refuser ses soins dont chacun espérait de prompts résultats. Aux yeux des villageois, Marie fut accusée d'avoir, par ses maléfices, ses sortilèges, généré des maux qu'elle ne pouvait guérir. L'ignorance commune et les préjugés firent le reste. Les esprits s'irritèrent. Ainsi naquit l'idée de brûler une présumée sorcière. Le procès s'ouvre au Parlement de Navarre le 20 novembre 1824. L'instant est grave. L'affaire Marie Payon sera l'ultime procès palois de l'histoire où l'on parlera de sorcellerie dans un tribunal. 12 jurés venus du Pays Basque, du Béarn et 3 magistrats vêtus de leur robe rouge et noire sont réunis pour juger 2 accusés, 2 hommes honorablement connus. Très vite, l'audience vire au calvaire, non pas pour les accusés, mais pour la victime, Marie Payon. Certes, les 2 hommes ont bien commis les faits reprochés, mais selon les juges, c'est Marie, par ses maléfices, ses sortilèges, qui a fait naître ses blessures et les a envenimées. Incroyable, la victime passe pour une simulatrice, une victime si peu innocente que la cour acquitte les 2 accusés. Ils seront libérés sur le champ.
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0: Le malheureux destin de Marie Payon, c'était l'épisode Requiem pour une guérisseuse. Dans un prochain épisode, je vous raconterai une affaire survenue en juin 2014. Une fillette âgée de 30 mois décède d'une asphyxie soudaine dans son lit près de Saint-Jean-Pied-de-Port. Selon le médecin légiste, c'est une mort naturelle, mais les gendarmes nourrissent pourtant quelques doutes.
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3: 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J'espère que vous allez bien. Aujourd'hui, on va parler d'amour ou alors de célibat. Enfin, je sais pas, parce que on voit tellement de choses sur les réseaux sociaux. Oui, les hommes ceci, les femmes ceci. Il y a une femme, elle m'a fait du mal au cœur. Mon mec m'a fait du mal au cœur. Il m'a trompé. Il est parti. Mais en fait, pourquoi vous vous mettez en couple? Vous savez qui vous vous mettez en couple? Vous vous mettez en couple avec un être humain. Alors un être humain, je vous rappelle quand même ce qu'il est capable de faire. Un être humain, ils ont créé la guerre, l'esclavage, la torture, le viol, le génocide et la télé-réalité. Et après, vous êtes surpris quand votre partenaire, qui est un être humain, il vous a mal parlé ou alors il vous a trompé, machin et tout. C'est vous qui choisissez de sortir. Pourquoi vous sortez qu'un être humain? Et après, vous êtes surpris quand ça se passe mal. Vous avez l'arrogance de croire qu'un être humain, il va bien vous traiter pendant 30 ans. Il y a des êtres humains, ils trichent au Scrabble. C'est quoi l'intérêt de tricher au Scrabble? Et vous, vous leur confiez vos émotions, vous leur confiez votre cœur à un être humain et vous êtes surpris quand l'être humain il vous fait un coup de Trafalgar, mais vous n'êtes pas bien. Arrêtez de vous mettre en couple. Mettez-vous en couple avec un esprit. Voilà. Ah, tu mets en couple avec un esprit, voilà, l'esprit, au moins, il va pas t'emmerder. Enfin, en même temps, un esprit, c'est un ancien être humain, donc si, ça peut être emmerdant. Non, mais pas les esprits. Arrêtez de faire confiance aux êtres humains. T'as cru que ton partenaire, c'était qui? C'était Jésus. D'ailleurs, même Jésus, ils l'ont tué, les êtres humains. Même lui, s'est fait avoir. Et vous, vous exigez une loyauté pendant 30 ans. Arrêtez ça. Arrêtez de vous mettre en couple avec des humains. Mettez-vous avec un arbre. Voilà. L'arbre, c'est solide, calme, silencieux, stable. Et en plus, il est enraciné, il peut pas partir. Voilà. Ton ex, il aurait dû essayer. L'arbre, tu peux lui faire des câlins. Il parle pas, il t'engueule pas. Tu peux oublier les sacs poubelles, il dit rien. Tu peux lui raconter ta journée, il te juge pas. C'est mieux qu'un mec, c'est mieux qu'une meuf, c'est mieux qu'un psy. Alors après, niveau sexe, bah écoute, c'est du bois. il est toujours dur. Alors après ça dépend de ce qu'on aime, hein, ça dépend de ce que t'aimes, tu vois. En même temps, si c'est pas très fun, au moins il te ghoste pas, l'arbre, tu vois. Il a pas d'insta, il pose pas de story ambigu en mode je suis dans une forêt chelou. Et le pire, c'est que des fois tu parles à un arbre dans la vie, tu vois. T'as plus de réponses que quand tu parles à une copine, parce qu'un arbre, lui, il te fait pas rien, non rien, non c'est pas ça, mais laisse tomber. Alors moralité, si vous vous mettez en couple avec un être humain, n'oubliez jamais qu'en face de vous, bah, vous avez un être humain. La cabine minute de Camini.
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4: Anthony est un enfant de Galéria et au village, il a tous ses souvenirs.
5: J'ai grandi ici depuis mon enfance, j'ai toujours vécu ici, j'ai été à l'école à Galéria. Et j'ai essayé de m'investir associativement à Galéria, donc voilà. C'est pour cela qu'on a repris, il y a maintenant 2 ans, avec des amis à moi d'ici, des jeunes de Galéria, l'association du village qui se nomme l'Asso Dufalazor Minku. Donc c'est vrai qu'on met plutôt en avant tout ce qui est associatif pour Galéria, pour les jeunes, les futures générations et les plus anciens, bien sûr. Donc on essaye de faire vivre Galéria au maximum en toute saison.
4: Et l'association propose plusieurs rendez-vous sur l'année.
5: Des balles, on fait 2 à 3 balles par saison en été. On fait également des concours de boules qu'on fait pareil en été. Et on a aussi également des concours de belote ainsi que des concours de beach soccer.
4: Le but, réunir les gens et les générations.
5: C'est plus ou moins difficile dans certains points. Mais bon, c'est vrai que quand on fait un bal, il va y avoir toute génération. Pareil pour des concours de boules, ceux qui aiment jouer aux boules. La belote, c'est vrai que ça rapproche vraiment pas mal de monde parce qu'on a beaucoup d'anciens qui jouent. On a appris avec eux. On joue tout le temps avec eux, que ce soit au bar, à la maison. Voilà, c'est vrai que ça rassemble vraiment beaucoup de monde et c'est très important. Il y a plus de locaux qui participent à ces événements qu'au tourisme, quoi, on peut le dire.
4: Parallèlement à son engagement associatif, Anthony est étudiant à Corté.
5: Je suis en 2e année de technique de commercialisation en BUT. Alors à côté de ça, je suis aussi impliqué pour les pompiers volontaires à Galéria. Donc je suis pompier volontaire, ça fait maintenant 1 an que je suis rentré. Donc c'est vrai que ça m'aide beaucoup, que ce soit pour le village, pour le lien avec les gens, parce que vis-à-vis de ma famille ou les gens du village, c'est très important pour moi. Donner ma passion, apporter de l'aide aux personnes qui sont en cas de danger, être là et présent pour les gens d'ici, ça me tient vraiment beaucoup, beaucoup à cœur.
4: Anthony ne quitterait pour rien au monde son village.
5: Alors, ma vision sur le village, c'est que c'est un très bon village avec une très bonne mentalité. On essaye de le refaire vivre d'ailleurs, beaucoup plus qu'avant. Il faut continuer sur cette voie-là et on est bien parti pour mettre en avant Galéria.
4: Anthony Spinoz y fait partie de ces jeunes du village qui comptent pour l'avenir de Galéria.

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1: Enchanté.
2: Enchanté. Ah, vous inquiétez pas, j'ai un gros chien, mais il est très peureux.
1: D'accord. C'est quelle race?
2: C'est un Beauceron.
1: Ah oui.
2: Oui, c'est un gros morceau. Chien, oui. Allez-y.
1: On peut lui dire bonjour quand même?
2: Oh, il a un peu, mais je pense pas.
1: Comment s'appelle-t-il?
2: Bokis. Il a lui aussi un prénom arménien.
1: Même le chien a un prénom arménien. C'est rigolo. Oui.
2: Asseyez-vous.
3: Claudine Katcha-Dourian, merci de nous accueillir chez vous. Vous êtes totalement imprégnée par l'histoire de vos grands-parents qui ont fui le génocide.
2: Oui, tout à fait. On a vécu à Marseille et j'ai vécu avec mes grands-parents. Donc je les ai vus et j'ai vu leur souffrance aussi. Ils sont arrivés à Marseille, on les a mis dans les quartiers nord. Et donc mon grand-père avait construit sa maison. Et je voyais ces gens qui ne parlaient pas français, bien sûr, puisqu'ils venaient d'arriver, qui étaient toujours malheureux et qui parlaient entre eux et qui étaient tristes et qui pleuraient. Je me disais, mais qu'est-ce qu'ils ont tous ces vieux à pleurer tout le temps comme ça? Et c'est vrai que quand on m'a expliqué beaucoup plus tard, j'ai compris qu'il y avait eu un problème. Et je me suis effectivement imprégné de ce génocide qui est devenu mon génocide, en fait, comme tous les Arméniens de la diaspora, je pense.
3: Ça vous a marqué? Vous étiez gamine?
2: Oui, j'étais gamine parce que j'étais à Marseille et dans les premières années, nous, gamins, on s'amusait, mais on les voyait quand même. Il y avait le prêtre arménien qui venait régulièrement. On nous a pas expliqué, comme si on avait un peu honte de ce qui s'était passé. Un peu comme les Juifs, quand ils sont revenus des camps, ils voulaient pas en parler. Les grands-parents, notamment, qui l'avaient subi, ne voulaient pas en parler.
3: Comment s'appelaient vos grands-parents?
2: Alors, mon grand-père s'appelait Stéphane et ma grand-mère Vartoui.
3: Et donc, ils sont arrivés en France en quelle année?
2: Alors, ils sont partis en 1915, mais ils sont passés par Constantinople. Et ils ont atterri en Bulgarie. D'où là, j'ai eu deux oncles qui sont nés en Bulgarie. Et comme j'avais de la famille qui était partie à New York, on leur a donné un peu d'argent pour qu'ils viennent en France. Ils sont arrivés en 23-24 en France, à Marseille, en fait.
3: Ils ont vécu donc plusieurs mois dans des camps, peut-être?
2: Oui, il y avait le camp Odo à Marseille. Et le camp Odo à Marseille, c'était le camp vraiment où on mettait les Arméniens. Et après, on leur a donné une terre à Marseille, dans les quartiers nord. Et là, mon grand-père a construit la maison.
3: Ils avaient donc un statut de réfugiés?
2: Oui, tout à fait. Ils sont passés par l'OFPRA. Mes grands-parents n'ont jamais obtenu la nationalité française, même s'ils l'avaient demandé.
3: Il y a un titre de Charles Aznavour qui vous plaît particulièrement. Qu'est-ce que vous aimez dans ce titre?
2: C'est toute cette tristesse qui est décrite et que moi, je ressens à chaque fois que j'écoute cette chanson. Et c'est pour ça que tous les 24 avril, sur la place d'Arménie, on écoute cette chanson. Parce que je pense qu'elle est le reflet de ce qu'a vécu tout le peuple arménien en 1915, en fait.
3: Vous la connaissez? Vous connaissez les paroles?
2: Je la connais par cœur, mais je ne vais pas vous la chanter.
3: quelques mots.
2: Je vous laisse écouter la chanson, je préfère.
4: Vous le

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1: Son titre, Les Cadors, c'est l'histoire d'un homme qui se croit être l'un des fils de Kadhafi. Il part dans le désert du Sahel, dans l'espoir de retrouver le trésor de l'ancien dictateur libyen. Jérémy Ferrari, lui, est né en 1985 à Villesmeuse. Son nom de famille, c'est Larzière. Il grandit à Charleville, ses parents sont commerçants. C'est un passionné de théâtre depuis son adolescence. Dès 15 ans, il pousse les portes du théâtre de Charleville pour apprendre le métier. À 16 ans, il se choisit comme nom de scène Ferrari. Il se produit dans des bals et des maisons de retraite des Ardennes. Il met en scène ses premiers one-man shows et suit aussi des cours de théâtre à Paris, au célèbre cours Florent. Jérémy se distingue des autres humoristes car il aborde des sujets graves de manière cynique et souvent décalée. Il navigue entre provocation et réflexion. Dès octobre 2010, ses apparitions dans l'émission On ne demande qu'à en rire sur France 2, animé par Laurent Ruquier, ne passe pas inaperçu.
2: Jérémy Ferrari.
1: Jérémy fait vite partie des invités réguliers comme Olivier de Benoît, l'humoriste rémois. Vent de pièces à Beyrouth confirme son talent de comédien engagé. Il traite de la guerre et des conflits géopolitiques.
3: Alors, Action contre la faim, ils ont un petit peu d'argent de côté. Ils ont 40 millions d'euros de côté. Et ils t'expliquent pourquoi dans leur bilan comptable, c'est un cas de coup dur.
4: Mais quel coup dur ?
3: C'est parce qu'il y a des gens qui meurent de faim qu'il y a Action contre la faim.
4: Donc le coup dur, ça serait qu'ils aient plus faim alors.
1: En 2017, il frappe encore plus fort avec Anesthésie Générale. Ce spectacle est une véritable critique de notre société et de ses dérives. Politique, économie, santé, tout y passe. Il se raconte aussi dans un livre où il dévoile ses addictions, dont l'alcool. C'est un artiste attachant et à part dans l'humour français. Il aime revenir dans son Ardenne natale. Il n'oublie pas ses racines. Jérémy Ferrari, c'est l'un des trésors de Champagne-Ardenne.
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5: Il y a des coins de chez vous, vous vous y baladeriez il y a 90 ans, vous les reconnaîtriez pas parce que la ville est en perpétuelle évolution. Et puis il faut dire que la Seconde Guerre mondiale, par chez nous, elle a un peu chamboulé certains de nos jolis coins. Eric, le gars que je vais vous présenter, il est à la fois amoureux du passé et du présent.
6: C'est toi ?
5: On a rendez-vous au Parvis, le bistrot de la rue du Maréchal Foch.
6: Ça va, Eric ?
7: Ça va, merci. Et toi ?
6: Il y a de la vie, hein, aujourd'hui.
7: Il y a de la vie, et oui, il fait beau, c'est magnifique, c'est une belle ville.
5: Le Parvis a installé des hôtes téléphériques sur le trottoir.
6: Ah.
5: On s'y installe pour boire un coup.
6: C'est bien, là.
7: Ça devrait être pas mal.
5: On va pas y rester bien longtemps.
6: Alors, on va peut-être faire un petit tour à un moment, tu montres un coin ou deux, non ?
7: Ouais, c'est ça, ouais, c'est ça. Ouais.
5: Ah, voilà le serveur.
6: Si tu veux, toi ?
7: Un diabolomante, s'il vous plaît.
5: Et toi ?
6: Qu'est-ce que vous avez avec des bulles ?
7: Du champagne.
5: Ce sera une limonade, s'il vous plaît.
6: Légère, voilà.
5: Son truc à Eric, c'est l'histoire.
7: Ça m'a toujours un peu passionné. Alors, je me suis d'abord intéressé à ma généalogie, qui m'a ouvert l'esprit sur l'histoire en général et sur l'histoire locale, pour le coup, parce qu'on recherche un peu ses origines et donc sa propre histoire. Et je suis tombé sur une photo de Louviers ancienne. Je me suis dit, mince, ce serait pas mal de faire un parallèle entre la nouvelle et l'ancienne.
5: Ah bah, v'là nos verres.
6: Merci, Mathieu.
7: Merci à vous.
5: Voilà ce qu'il fait, Eric. Il trouve de vieilles photos de Louviers et il les refait avec le point de vue d'aujourd'hui. Puis il les poste et les commente sur Insta et Facebook, ce qui lui permet
7: de se rattacher à l'histoire, se dire que mince, il y avait ça là il n'y a pas longtemps, et le fait de me remettre dans les mêmes conditions, dans le même plan de vue, ça me donne un peu cette impression de toucher du doigt ce qui a été créé, ce qui a été fait, et ce qui malheureusement est beaucoup détruit ou ce qui a changé, forcément.
5: Mathieu vient nous rendre la monnaie.
6: Merci Mathieu. Merci, monsieur.
5: Donc Eric refait aujourd'hui des photos prises hier.
7: Voilà, s'il faut, je ramène un escabeau parce que une photo a été prise, par exemple, au premier étage d'un bâtiment qui n'existe plus, et ben je reviens avec mon escabeau parce que j'aime bien vraiment me remettre exactement dans les mêmes conditions. C'est mon petit kiff à moi, hein, bien sûr, mais pour le coup, j'ai commencé à le partager, et puis fil en aiguille, je crois que ça a plu aux gens.
6: Tu ne te contentes pas d'exposer des photos comme ça, tu expliques, tu racontes des histoires autour de ça.
7: Alors effectivement, j'explique et je raconte des histoires, mais je ne suis pas historien, je le dis. Hein, je prends ce qui a déjà été fait par des historiens, et je source en fait mes données comme ça.
5: Allez. Allons faire un petit tour.
7: Donc là, on arrive dans une rue, la rue du Matré, qui est une rue très très très connue et très ancienne de Louviers, au carrefour en fait de la rue du Marché aux œufs et la rue du Matré. Et à cet endroit-là, il y avait
5: avez ?
7: Un vieux manoir qui datait du 16e siècle environ.
5: Il y avait un manoir ici ?
7: Un manoir, oui. Ça a été édifié par les archevêques de Rouen, si je ne dis pas de bêtises.
5: À la place du restaurant japonais ?
7: C'est ça, ça empiétait sur le restaurant et un peu sur la rue.
5: Alors là, quand tu fais la photo avant, après, il faut avoir de l'imagination pour arriver à faire connecter les deux photos, quoi. Tu l'as faite, cette photo-là ?
7: Oui, oui, je l'ai faite.
5: Changement de décor ?
7: On est cette fois sur la place du Parvis, là où on était tout à l'heure, avec un autre restaurant qui était très connu aussi, l'hôtel du Mouton d'Argent, dans lequel Victor Hugo est venu passer une nuit.
5: Nous voilà sur la place du Marché. C'était couvert ici, là.
7: Exactement, il y avait une halle, en fait, mais qui était deux fois plus petite que celle qui est actuellement. Là aussi, c'était un très très bel endroit, très apprécié de tous les commerçants, puisqu'ils avaient l'obligation de venir faire leur étal chaque samedi matin.
5: Pour voir les photos d'Eric, vous tapez Louvier avant-après sur Insta ou Facebook.

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1: Bonjour.
2: Bonjour.
1: Alors, on m'a dit de venir vous voir pour découvrir un peu votre métier. Vous êtes vidéaste, c'est ça?
2: C'est exactement ça. Je suis vidéaste à Poitiers, aux alentours, et France et au-delà.
1: Alors, il y a les caméras classique, j'ai envie de dire celle que tout le monde voit, tout le monde visualise, imagine. Mais aujourd'hui, ce qui marche aussi, c'est les drones.
2: Exactement, parce qu'effectivement, j'ai la chance d'être aussi télépilote de drone professionnel. Et aujourd'hui, on va pouvoir peut-être regarder quelque chose, ça peut être chouette. Donc, effectivement.
1: C'est compliqué à contrôler, à piloter un drone.
2: Alors, aujourd'hui, avec toutes les aides qu'on a, oui et non. Dans la mesure où, quand on fait ça, moi je fais ça très souvent, donc non, ça va. Mais quand on débute, c'est assez intuitif, parce que bah, y a beaucoup d'aides au pilotage. Et effectivement, quand on est dans la bonne réglementation et qu'on vole bien, bah non, en fait, c'est assez facile, c'est des joysticks, hein. Je sais pas si vous jouez aux jeux vidéo, c'est un peu comme un jeu vidéo, donc c'est vraiment sympa quoi.
1: Si je pose la question, c'est parce que du coup je vais vouloir essayer. Forcément, on est dans le jardin et on peut pas voler trop, il y a des réglementations, mais...
2: Exactement, mais là on est vraiment autorisé à voler, parce que moi je suis dans une zone complètement ouverte, donc on est ce qu'on appelle en catégorie ouverte, et donc il y a aucun souci ici pour voler, tout va bien.
1: Trop bien, eh ben, allez, on y va.
2: On va le faire décoller, donc il est en train de récupérer notre signal GPS pour pouvoir voler correctement. Hop là. C'est très facile. Pour vous montrer, on a en fait deux joysticks. On a un joystick qui va gérer l'altitude, donc haut bas. Et là, le même joystick qui va faire le lacet, donc droite et gauche. Et donc là, on va avoir ce qu'on appelle le tangage, donc pour aller vers l'avant, pour aller vers l'arrière et pour aller sur les côtés. Voilà.
1: C'est l'image est parfaitement fixe, c'est incroyable.
2: Et effectivement, l'image est très fixe parce que là, on est sur un drone gimbal, donc il est lui stabilisé. En fait, quand on se met ici, je sais pas si vous voyez, mais là, quand on va à droite et à gauche, et ben là, la caméra en elle-même, en fait, elle bouge pas.
1: Mais alors, ça peut voler combien de temps un drone comme celui-là?
2: Ça dépend des versions. On peut aller sur du 40 minutes, 45 minutes par batterie. C'est quand même pas mal parce que nous, effectivement, quand on a des plans, alors la plupart les plans sont réfléchis en amont, donc on sait exactement ce qu'on veut, mais il faut quand même tester les cadrages. Donc ça nous permet vraiment d'être en l'air correctement, et une fois qu'on lance notre enregistrement, on a déjà tout ce qu'on veut et on a encore de la possibilité.
1: Est-ce que je peux essayer?
2: Mais bien sûr,
1: allez.
2: Ça c'est pour l'altitude, donc haut.
1: OK.
2: Et bas.
1: Et est-ce que vous avez le contrôle de la caméra?
2: Alors oui, effectivement, vous avez le contrôle de la caméra avec la petite molette qui est ici. En fait, si vous baissez en haut et en bas, et bien là du coup, vous pouvez directement cadrer ce que vous voulez.
1: Donc là, c'est un joujou à combien ça?
2: Alors, celui-là, c'est un petit joujou, on va dire. C'est un joujou à 1600, 1700 euros. Mais j'ai une autre grosse machine qui aujourd'hui est adaptée pour la réglementation. Et là, on est plus aux abords de 5000 euros, 6000 euros.
1: Bon, s'il n'y avait pas la réglementation, il pourrait monter à combien?
2: Alors, s'il n'y avait pas la réglementation, on imagine qu'on pourrait aller jusqu'à du 500 mètres d'altitude, 600 mètres.
1: Bon, pas assez encore pour atteindre la station spatiale.
2: Alors non, pas assez pour atteindre la station spatiale. Et heureusement, parce que vu la vitesse qui passe, ça serait compliqué pour eux. Pas encore, mais peut-être, c'est ça l'innovation dont vous parliez. Ça se trouve, ça sera pour aller dans la station spatiale en drone.
1: Voilà ce que je vais créer, c'est ça l'idée.
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4: Complètement gaga avec Olivier Glin. Alors bonjour Olivier, on parle d'eau aujourd'hui?
3: Vouille, sagasouille. Bonjour les amis, aujourd'hui on va voir des mots qu'on ne trouve nulle part ailleurs. Chez nous, dans le parler gaga, on a des termes pour tout. Et pour patauger dans l'eau ou la gadoue, on n'a pas un mot, mais trois. Bassouiller, gabouiller et gassouiller. Oui, trois verbes pour exprimer le bonheur de tripoter de la flotte ou de barboter dans la boue liquide. Et comme on est généreux hein, quand même, on ne s'est pas arrêté là. Et on a même des noms qui vont avec. On appelle ça des déverbaux, car ces noms viennent des verbes. On a la bassouille, la gassouille et la gabouille. Ces mots sont employés dans la Loire, mais également dans le Lyonnais et le Beaujolais, et puis de façon plus générale dans une bonne partie de la région Rhône-Alpes. Voici une maxime qui nous est donnée par Jean-Baptiste Martin. T'as beau gabouiller la bassouille, t'en feras pas rien des œufs à la neige. La plupart du temps, c'est juste remuer l'eau, éclabousser, patauger. Bref, faire ce que les mamans, elles y trouvent à redire quand les enfants reviennent avec le pantalon trempé. Et s'il y a des gens qui aiment bien gassouiller, ce sont bien les enfants. Les matrues, il n'y a pas besoin de faire grand-chose pour leur faire plaisir. Tu sors une petite bassine, tu mets un peu d'eau au fond et c'est parti pour la gassouille. C'est que ça peut gassouiller jusqu'à l'évaporation totale. La gassouille, c'est révélateur de la personnalité profonde des gens. Hein. Comme le dit l'adage, dans la gassouille, il y a deux sortes de gens. Ceux et ceux qui y tombent et ceux et celles qui t'y poussent. Bon, la nage n'existait pas hein, jusqu'à aujourd'hui, mais mieux vaut tard que jamais. Ou alors celui-ci, d'adage. Quand t'as les pieds dans la gabouille, c'est pas le moment de chercher tes pantoufles. Et oui, chez nous, la gassouille, c'est souvent un souvenir d'enfance. Mais entre nous, on est tous encore un peu des garagnas, hein. On y aime bien parfois encore. Quel plaisir de gassouiller un peu.
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5: C'est l'heure de vous écouter, le rendez-vous des authentiques azuréens. Et aujourd'hui, c'est un jeune garçon de 19 ans de Beaulieu-sur-Mer. 5 mois après un gros accident duquel il est sorti amputé d'un bras, il a repris la compétition de son sport de prédilection, c'est-à-dire la voile. Il compte pas s'arrêter là. Il s'appelle Nathan et son histoire, il l'a raconté à Alias Egaoula. Il se décrit d'abord en 3 mots. Écoutez.
6: Résilient, têtu, je suis très têtu. Je dirais que je suis drôle. J'espère que je suis drôle en tout cas. Je me dis que j'aurais pu y passer. J'aurais pu être tétraplégique, paraplégique. Et finalement, en fait, un bras, c'est pas grand-chose. Voilà, je décide de sauter sous un train en rentrant chez moi après les cours. Donc pour le civil-capital, était engagé toute la soirée. Moi, j'ai eu de la beaucoup de chance finalement. Je suis pas passé loin d'y passer, mais j'ai eu de la chance. Les deux images que j'ai, c'est le train qui m'est boué avec ses phares avant de me percuter. Et ensuite, moi, sous le train, parce que du coup, le train s'est arrêté une fois que j'étais dessous, en train de crier de douleur et avec les secours qui essayaient de me sortir de là. C'est les images que j'ai. Après, je sais pas si elles sont réelles, mais en tout cas, c'est les images que j'ai depuis le début.
7: Vous étiez passionné de sport avant cet accident et ça a décuplé, j'ai l'impression, tous les cas, cette envie de faire quelque chose de ce sport.
6: Cette passion de la voile, c'est ce qui m'a permis de me relever en fait après mon accident. En fait, je me suis dit que si j'ai eu la chance de rester en vie et que si j'étais en vie ce soir-là, c'était pour une raison. Donc il fallait que j'en fasse quelque chose, quoi. Et je me suis tourné vers la voile, c'était ce que j'aimais, quoi. De vivre des choses difficiles, forcément, ça renforce le mental. En tout cas, j'essaye juste d'être le mieux possible, quoi. Et je sais pas si je suis mature, mais en tout cas, moi, je suis content de ce que je suis aujourd'hui, de ce que j'ai fait après cet accident.
7: Alors justement, est-ce qu'on se sent pas un peu porte-drapeau ? Il y a un message, vous, derrière ce parcours qui est le vôtre, ce côté, oui, j'ai perdu un bras, j'ai que 19 ans, mais je suis plein d'envie et je vais pas m'arrêter.
6: Pour tous ceux qui ont des doutes, à qui on a dit que c'était impossible leur projet, voilà, qui ont eu des moments difficiles dans leur vie, à montrer que c'est possible, que la vie, elle est belle, elle est courte et qu'on doit réaliser nos rêves et on a le droit de réaliser nos rêves et on est pas trop jeune, pas trop vieux, en fait, on est qui on est. Et aujourd'hui, si j'ai un regret, c'est pas de plus avoir de bras, ou j'aimerais revenir comme avant, pas du tout. Moi aujourd'hui, mon regret, c'est d'avoir fait du mal aux gens qui m'entourent, que ce soit mes proches ou pas d'ailleurs, ceux qui étaient présents en gare ce jour-là, que j'ai peut-être traumatisé, le cheminot notamment, je pense. Si je devais avoir un regret, en tout cas, c'est celui-là. J'ai envoyé une lettre pour m'excuser, pour lui dire que j'allais bien, parce que c'est vrai qu'après, ils n'ont pas de retour, ils ne savent pas si je suis vivant ou pas. Enfin, il n'a rien demandé, il est à son travail comme tous les jours et percute un gamin de 15 ans, donc ouais.
7: Qu'est-ce que ça a changé dans votre vie ce soir de 2022, Nathan ?
6: Maintenant, j'ai goût à la vie, quoi. J'aime vivre et je suis content d'être là et je profite de chaque instant parce que je sais que tout peut s'arrêter du jour au lendemain. On peut avoir des moments difficiles dans notre vie. Enfin, la solution, elle n'est pas de partir. La solution, justement, elle est de se relever et juste croyez en vous, quoi. Personne ne le fera à votre place. Moi, on m'a beaucoup dit que c'est impossible ce que je faisais, même après mon accident d'aller au championnat de France. Mais en fait, juste, j'ai cru en moi, j'ai préféré écouter personne et j'ai bien fait. La vie, elle est belle et vous êtes plus capable que ce que vous pensez.
7: Le prochain gros objectif pour vous, Nathan, c'est lequel ?
6: Là, à court terme, ça serait la qualification de la course, que je vais faire sûrement en mai-juin. On doit partir en solitaire pendant 10 jours autour de la Méditerranée. Je dirais qu'à moyen terme, ça serait la course. Du coup, la Mini Transat 2027, ça serait mon objectif à moyen terme. L'objectif ultime, ça serait de faire le Vendée Globe. J'en rêve depuis que j'ai 6 ans, donc un jour, j'y serai.
5: Et Nathan Mesiano qui donne rendez-vous ce soir pour une vente aux enchères caritative pour l'aider à financer l'achat de son bateau qui va permettre de participer à cette compétition. Rendez-vous à 18h au casino de Beaulieu-sur-Mer.
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1: Direction le sud Mayenne, Biernay-les-Villages, où je vous emmène au Mixelli. C'est un restaurant qui propose un menu ouvrier le midi. Et c'est le gérant qui m'accueille avec un carnet à la main.
2: Eh oui, bonjour à tous. Le petit carnet pour prendre les petites commandes pour ce midi.
1: Alors, qu'est-ce que vous notez sur ce carnet?
2: Comme il y a deux choix pour ce midi, poisson ou viande, donc on fait des petits bons, comme ça, ça se passe très très bien, quoi.
1: Donc vous, c'est Mickaël, et si ça s'appelle le Mixelli, c'est parce qu'il y a une deuxième personne, évidemment, dans l'aventure.
2: Voilà, ma femme, Céline, donc Mick et Céline, Mixelli.
1: Alors, on va s'avancer dans la salle. Vous avez une petite place pour moi, pour
2: ouais,
1: ce midi,
2: y
1: évidemment.
2: Pas de problème, on va vous trouver ça, il n'y a pas de souci.
1: Alors, je vois qu'il y a des tables qui sont dressées.
2: Voilà.
1: Et puis alors, attendez, je vois une collection de véhicules miniatures également. Alors ça, c'est une passion qui vient de
2: vous. Ouais, alors ça, c'est une grosse passion depuis tout petit, puis très mordu des années 50-60. Donc, comme on est toujours au boulot quasiment, la déco est là, quoi. Donc, on adore aller travailler et on vit dans son quotidien, quoi.
1: Vous en faites profiter tout le monde, en fait. Il y en a combien, là, de véhicules? C'est impressionnant.
2: Ouais, là, les petites, à une dizaine près, il y en a 600, quoi.
1: 600 petits véhicules, ouais. On a aussi des plaques émaillées, voilà. Franchement, il y a de la déco partout, en fait.
2: Ouais, là, on tripe à fond dans les années 50, et les gens aiment beaucoup, parce qu'ils ne s'attendent pas à voir ça du tout ici. Donc, ça rappelle beaucoup de souvenirs à quelques personnes, quand ils disent « Ah, j'avais ce meuble-là, ça, j'ai connu ça, j'ai des pompes à essence, j'ai une vieille glacière Coca-Cola, quelques frigos, tout est un peu typé 50-60, en fait. »
1: Où est-ce que je vais m'installer, moi, pour ce midi, Mickaël?
2: Eh ben, je vais vous laisser vous installer au pire au soleil, comme ça, vous allez être super bien.
1: Voilà, il y a une table de 5, ça veut dire qu'il y a peut-être d'autres personnes qui vont me rejoindre, c'est ça?
2: Ouais, il y a d'autres personnes qui vont pas tarder à arriver, ouais.
1: À ma table, il y a 3 collègues qui bossent sur un chantier dans une commune voisine et j'en rencontre aussi à mes côtés Laurent. Bon, j'ai l'impression que vous vous régalez, c'est le cas?
3: Ah oui, très bien. Moi, j'ai mes habitudes de venir ici assez rapide et puis bon, quoi.
1: Alors, vous venez d'où pour venir ici régulièrement?
3: Je fais secteur sud Mayenne. Quand je suis à proximité de Biernay, je vais manger là, quoi.
1: Ouais, donc vous avez un métier, vous êtes en déplacement, c'est ça?
3: Oui, contrôleur machine à traire. Donc, je vais de ferme en ferme. Et puis, les restaurants, ça court pas les rues. Alors, je vais là où on mange bien quand même.
1: Et puis le poitrou, il est sympa, on peut le dire quand même.
3: Oui, il est sympa.
1: Je crois qu'il est derrière nous.
3: Ah bon?
1: Ah non, finalement, il est pas là, on peut dire qu'il est méchant.
3: Ah non, ça va.
1: Oh, Mickaël, en plus, il est super sympa. C'est lui qui assure le service. Alors, au menu, il y a entrée à volonté au buffet. Pour le plat, j'avais pris du jambon grillé accompagné d'un riz préparé avec de petits légumes. Crème brûlée en dessert. J'ai super bien mangé et c'est ce que je dis à Mickaël quand je le retrouve au comptoir.
2: Bon, j'espère, super, c'est le principal.
1: Et dites-moi, j'ai remarqué, vous avez une énergie incroyable quand vous faites le service. Comment vous expliquez ça?
2: Eh ben, il faut avoir la patate si c'est pour pas avoir les deux mêmes pieds dans les mêmes chaussures. Je vois pas l'intérêt, quoi.
1: Bon, faut peut-être que je passe payer quand même.
2: Ça, c'est
1: là-bas. Ben oui, ce serait pas mal, hein. Alors, dites-moi combien je vous dois.
2: Alors 15,50, s'il vous plaît, monsieur. Et voilà, monsieur.
1: Merci beaucoup, Mick.
2: Eh ben, merci à vous. Au plaisir. À bientôt.
1: C'était un plaisir de vous avoir à mon Mick.
2: Super. Merci beaucoup.
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1: Révolutionner un domaine, ça tient à pas grand chose. Et le destin de l'Isérois dont on va parler en est peut-être le meilleur exemple.
2: Nom de Dieu.
1: Adolphe Pégou vient au monde le 13 juin 1889 à Montferrat, à côté du lac de Paladru, dans une famille d'agriculteurs.
3: Paysan, c'est dégueulasse.
1: Mais labourer des champs, s'occuper des semailles, c'est pas le projet pour Adolphe. Dès qu'il a 18 ans, bye bye la ferme, bonjour la grande muette, il s'engage dans l'armée et c'est là qu'il va faire une découverte qui va changer sa vie, le pilotage aérien. Revenu à la vie civile, Adolphe Pégou ne chôme pas. En moins d'un mois, il passe du statut de débutant à l'obtention du brevet de pilote.
4: Vous avez fait à 4G un piqué inversé avec un MiG-28.
1: D'ailleurs, un mois, c'est encore le temps qu'il lui faudra pour être embauché comme pilote d'essai par Louis Blériot, l'une des références de cet univers à l'époque.
5: Waouh ! Tout le monde se calme !
1: Mais Adolphe ne va pas s'arrêter là. C'est un enchaînement de premières qui va faire sa légende. Parce que le 19 août 1913, première, il est le premier pilote à sauter en parachute.
6: Hey Adolphe, on pensait t'attacher un gros drap dans le dos pour que tu sautes d'un avion qui pourtant fonctionne très bien en plein vol. Qu'est-ce que t'en penses ?
1: Et alors que la descente se fait tranquillement, il observe son avion qui descend tout seul. Sans personne aux commandes, Pégou voit son appareil faire des figures qu'il n'a jamais vues de sa vie. Sa première pensée, c'est de se dire
7: « C'est de toute beauté !»
1: Et la seconde, mais des manœuvres comme ça, ça pourrait permettre à un pilote de se sortir de situations désespérées. Une réflexion qu'il va mettre en application un mois plus tard, c'est décidément une constante, en réalisant le premier vol tête en bas de l'histoire, 400 mètres la margoulette inversée, et devant son patron Louis Blériot.
8: Quelle histoire ça aussi.
1: Le 21 septembre 1913, moins d'un mois après cette performance, le bougre accélère. Adolphe Pégou réalise cette fois tout un programme de figures acrobatiques qui se termine par le désormais célèbre loupé.
9: Attends que je t'explique mon idée, enfin.
1: Adolphe Pégou est-il le premier à l'avoir réalisé ? Les historiens n'arrivent pas à trancher entre lui et le russe Piotr Nesterov, mais ça n'empêchera pas la légende de l'Isérois de naître à ce moment.
10: Impeccable, non ?
1: Toute la presse relate sa démonstration. Il est demandé de partout, en Europe, en Russie, même en Allemagne, où on n'est normalement pas très fan des Français à l'époque. Cette star de la voltige se produit devant parfois des dizaines de milliers de personnes. Et alors que les États-Unis réclament aussi de voir Adolphe dans leurs cieux, la Première Guerre mondiale éclate. Adolphe Pégou est affecté au 2e groupe d'aviation de Reims et rapidement, le professionnel des acrobaties aériennes utilise son savoir-faire pour s'imposer dans les airs. Premier pilote à remporter 5 combats aériens de l'histoire, Adolphe Pégou devient donc le premier as de l'histoire de l'armée française.
11: Et Verboten aussi.
1: Pégou, pionnier, jusqu'au bout. Sa légende prendra fin le 31 août 1915. Il rencontre dans le ciel Otto Kandulski, l'un de ses anciens élèves et pilotes allemands, là-bas dans les airs, pas loin de Belfort. L'aviateur germain et son mitrailleur lui rendront hommage quelques jours plus tard en déposant une couronne de fleurs ornée de l'inscription « À Pégou, mort en héros pour sa patrie ». Ses inventions ne furent pas suffisantes pour lui sauver la vie. Adolphe Pégou, le pionnier de la voltige aérienne, est un Isérois, illustre Isérois.
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2: Salut à toutes, salut à tous, bienvenue dans Décibel. À ma droite se trouve Catherine Ringer, rockeuse fabuleuse Rita Mitsouko Forever et qui nous a offert la meilleure Marseillaise depuis la libération de Paris. Bonsoir Catherine.
3: Ah bah ça c'est gentil, merci.
2: Et à ma gauche, Mauro Gioia, chanteur, acteur et metteur en scène, mais on m'a dit napolitain avant tout.
4: Oui, c'est vrai.
2: C'est très important.
4: Je confirme.
2: Mauro, c'est vous qui mettez en scène Catherine Ringer, donc sur scène, cet érotisme de vivre qui part en tournée. On va tout vous raconter. Tous les deux, vous vous êtes rencontrés en 2002 sur une comédie musicale qui s'appelait Concha Bonita, c'est ça? Vous jouiez le rôle titre, Catherine?
3: C'est ça, je jouais la Concha.
2: La Concha, et vous étiez l'amant de Concha.
4: Le secrétaire amant.
2: Secrétaire amant, c'est bien, faut toujours faire plusieurs choses pour se rendre utile.
3: C'est ça. C'était une drôle d'histoire, c'était l'histoire d'un footballeur argentin qui finalement était devenu transsexuel, disons, et était arrivé à Paris en emmenant ses couilles dans le formol qu'il avait mis dans le buffet.
2: Dans une boîte.
3: Ça faisait une chanson où il disait « Eh, mes couilles sont dans le formol !» ou je sais plus quoi. Et donc, il avait pris avec facilité une femme pour jouer un homme trans. Mais bon.
2: En tout cas, c'était votre point de départ,
3: voilà.
2: À vous. Et donc, vous vous êtes retrouvés en 2021 autour de cet érotisme de vivre. Au départ, un spectacle pour la réouverture du théâtre de la Huchette après le Covid. Mais en fait, c'est vite devenu un projet important au long cours autour des poésies d'Alice Mendelssohn. Alors, qui était-elle, Alice ?
3: Alice Mendelssohn, née en 1925, fut une petite fille très heureuse dans les rues de Paris où elle avait la chance d'aller jouer. Son père était et ses parents tenaient un salon de coiffure. Et puis, pendant la guerre de 39-45, comme ils étaient d'origine juive, son père a été pris au Veldiv, etc. Et ça a beaucoup l'a marqué. Elle et sa mère ont pu s'échapper grâce à la police française qui ne les a pas arrêtés, ils les avaient prévenus. Donc elles sont parties dans le sud, là.
2: En zone libre.
3: En zone libre. Elle a été résistante à ce moment-là. Et après, elle est devenue une professeure de français passionnée, parce qu'elle était passionnée de français. C'est même elle qui l'a appris à ses parents, en fait, qui venait de Pologne et qui parlait surtout le yiddish. Et elle est devenue une professeure passionnée. Ensuite, elle a pris sa retraite il y a bien longtemps et elle est devenue conteuse. Elle a raconté des histoires. Elle s'occupait d'ateliers d'écriture et elle a rencontré mon père dans les années 82-83 parce que c'est pas trop long.
2: Non, ça m'intéresse. Okay. Donc votre père Sam Ringer.
3: Mon père, ouais. Mon père Mauro Mon père Sam Ringer, comme il disait, ouais. Et qui était peintre. Ils se sont rencontrés dans un vernissage et ils sont devenus très amis. Ils ont eu 4 années d'amitié comme ça, très belles, où ils me racontaient d'ailleurs rien du tout parce qu'ils faisaient pas... Bon, c'est trop long là, je m'arrête. Okay. Allez, une autre question.
2: J'enchaîne.
3: Ouais.
2: 1925-2025, pendant toute sa vie, Alice Mendelssohn, elle a écrit des poèmes. Et donc, vous en avez sélectionné pour ce spectacle, L'érotisme de vivre.
3: Avec Mauro d'ailleurs.
2: Avec Mauro,
3: justement,
2: ouais,
3: c'était
2: ensemble.
3: À la base de la sélection. D'abord, a été sélectionné par un conteur, Pascal Quéret, qui s'était occupé de tous ces textes, parce qu'en fait, il y en a plein d'autres.
2: Ouais.
3: Je ne sais pas.
2: Et même dans le livre, il y en a d'autres d'ailleurs. Il n'y a pas que ceux du spectacle.
3: Ah, oui.
2: Voilà,
3: oui.
2: Il y en a d'autres.
4: Et ce qui est, j'ai trouvé vraiment touchant quand Karim m'a parlé pour la première fois d'Alice Mendelssohn, c'est qu'en effet, elle, à partir juste après la guerre de 1946, elle n'a jamais arrêté d'écrire des poèmes jusqu'à ses derniers jours, parce que

0: Quand on fait un album ou une série de chansons, il manque quelques textes et souvent je vais ailleurs pour me concentrer. Et là, je me suis dit, tiens, si j'allais chez elle et je cherchais un thème, je lui ai demandé, elle me l'a donné, j'ai dit d'accord, je l'écris. Elle m'a dit, un homme qui attend une femme. Et en fait, maintenant que j'y repense, quand je lis ses poésies, souvent c'est elle qui attend un homme. Oui. Donc elle a dû se dire, si je faisais à écrire par Catherine, un homme qui attend une femme.
1: Et un homme qui attend une femme, et ben ça donne ça, leur amour. Écoutons cette magnifique chanson et soyons heureux, les amis, de recevoir ce soir dans Décibels Catherine Ringer et Mauro Gioia.

0: Catherine Ringer, leur amour, un thème donc inspiré par Alice Mendelssohn et l'érotisme de vivre. Là, ce sont carrément les textes d'Alice Mendelssohn, certains dits par vous, Catherine, accompagnée au piano par Grégoire Hetzel, d'autres en chansons composées avec Mauro Gioia, ici présent, qui signe également la mise en scène. Alors, Mauro, vous me permettrez une petite métaphore italienne, mais comme c'est vous qui mettez en scène Catherine, c'est pas trop compliqué de demander à une Ferrari de rester dans un cadre et de se brider ?
1: Disons que plus ce sont des Ferrari, plus c'est facile à conduire quand on a des vrais Ferrari. Hein. Pas des Ferrari qui sont pas des vrais Ferrari parce qu'il y en a, mais là, dans ces cas-là, c'était assez naturel et très très très beau et on s'est concentré vraiment sur les choses les plus importantes. Donc, qu'est-ce qu'on voulait qui arrive au public? De quelle manière la musique peut aider et les silences peuvent aider ces poèmes. Donc ça a été un parcours. Moi, en plus, j'ai toujours pas aimé les spectacles très mouvementés où il y a des gens qui rentrent de droite, sortent du gauche, arrivent du fond, ils changent 40 costumes. Parce que moi, je préfère qu'on soit concentré vraiment dans l'âme des choses. Et Catherine, elle est idéale pour ce genre de travail. Et tout est dans les timbres, dans sa sensibilité. Mais c'est vrai, Catherine, tu sais, je te l'ai dit plusieurs fois.
0: Et tous les deux, vous étiez d'accord dès le début, il fallait quand même une présence de la musique.
2: C'était en fait, pas moi, juste quand les textes. J'ai demandé à Mauro, j'en savais rien. Je lui ai dit, tiens, tu pourrais m'aider à choisir des textes et les mettre sur la scène pour la Huchette. Et puis, est-ce qu'ils te plaisent d'abord? Puis, et ça lui a beaucoup plu. Donc, si ça lui avait pas plu, il l'aurait pas fait. Et puis, c'est là qu'il m'a dit, mais tu vas pas. Tu vas pas ne faire que dire pendant une heure et demie, ça va être
1: j'ai
2: trop
1: cet accent.
2: Ennuyeux.
1: Oui, non, j'ai pas cet accent. Tu peux le refaire.
2: Tu peux le refaire, mais non, moi ça fait tout de suite.
1: Plus que j'avais perdu d'accent. Ça fait. Après, c'est longue période.
2: Ça fait Europe centrale, moi, tout de suite. Alors que ça n'est pas Europe centrale, c'est Europe de l'Ouest, l'Italie, quand même.
0: Ouais. Ouais. Voilà à quoi ça ressemble, l'érotisme de vivre.

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0: romantisme de vivre en tournée, vous l'avez compris, et les textes du spectacle, plus d'autres poèmes d'Alice Mendelssohn, édités donc chez Point, cette collection poésie, dirigée par Alain Mambancourt. On en a déjà parlé avec John Bayes. Ces textes ont été aussi édités de la même manière. Alors la poésie, ça c'est un sujet intéressant. Je me dis parfois c'est un peu l'opéra de la littérature. C'est-à-dire les gens ils ont un peu peur de la poésie, ils se disent c'est pas pour moi. Est-ce que vous avez une relation de toujours avec la poésie, Catherine?
1: J'ai une relation de toujours. Dans le sens où je me souviens que quand j'étais à l'école primaire, on demandait toujours qu'est-ce qu'on voulait faire comme métier. Et on disait, c'était pas mixte l'école.
0: Ouais.
1: Et donc on en était la plupart en train de dire maîtresse d'école. Et puis il y en a une qui a dit actrice. Je dis, mais c'est beaucoup plus chouette. Et à ce moment-là, moi je me suis dit, eh ben moi je vais faire poète. Parce que j'aimais bien écrire des petites poésies. Et donc j'ai bien réussi finalement, parce que dans les chansons, c'est ce qu'on fait.
0: Ça c'est une vraie question, est-ce que chaque chanson est un poème mis en musique? Et à l'inverse, est-ce que quand on retire la musique d'une chanson, est-ce qu'elle devient automatiquement un poème?
1: Vous voulez dire en général toutes les chansons du monde? Non.
0: Les vôtres?
1: Ah, les miennes?
0: Bah oui. Les autres, on s'en fiche.
1: C'est comme quand on souhaite la bonne année à vous et à ceux que vous aimez.
0: C'est
1: autour.
0: Ça, mais surtout pas les autres.
1: Les autres, on s'en fiche. Certaines, oui, et certaines, non, je trouve, parce qu'il y en a qui sont plutôt des histoires qu'on raconte. Qu'est-ce que j'ai vu? C'est Gotener, par exemple, qui disait ses textes de ses chansons sans la musique, et c'était magnifique, tout le rythme, etc., et les rimes. J'ai beaucoup apprécié cette... ça. Et alors, bon, pour revenir à nos moutons, qui sont les miens... pas toutes, je trouve. Il y en a, on pourrait dire que c'est poétique et d'autres moins. Lesquelles? Allez-vous me demander peut-être.
0: Lesquelles, Catherine?
1: Je sais pas, Marcia Baila, par exemple, pour prendre les chansons connues. Oui, on peut dire que tous les couplets sont assez poétiques, puisque dans le sens qu'on ne comprend rien de quoi ça parle.
0: Oui, en tout cas, c'est hyper imagé. Et c'est vrai, on peut ne pas comprendre.
1: Je suis un peu cynique. Mais oui, il y a des poésies, des poèmes qui sont... Pardon, des chansons... Oula, bon, on...
0: Il y a des chansons... qui, déshabillés de leur musique, deviennent des poèmes.
1: Merci.
0: Voilà. Et ça, c'était ma question, et merci d'avoir répondu.
1: Déshabillez-moi.
2: C'est un poème.
0: Ça me fait un pont parfait pour arriver à l'érotisme.
1: Voilà.
0: Puisque, je ne sais pas ce que vous en pensez, mais en France, on est très fort au niveau chanson paillarde. Alors ça, dès que c'est pouette-pouette, mon cul sur la commode, ça marche très bien. En revanche, l'érotisme, ce n'est pas forcément notre spécialité. Je demande, tiens, à Mauro qui est italien, vu d'Italie, est-ce que la France est érotique?
2: Mais comment vous dites ça? Mais évidemment.
0: Mais quelles chansons érotiques?
2: Mais non, mais c'est les pays de l'amour. Paris, c'est la ville de l'amour, de l'érotisme. Nous, on a toujours imaginé ça, nous, étrangères.
0: Oui.
2: Je ne vais pas dire que je suis venu en France pour ça, mais quand même, moi, j'ai fait une liaison naturelle entre la France, la langue française parlée. Moi, je ne peux pas oublier même la langue parlée française. Ouais. Elle a quand même beaucoup plus que l'italienne, une tonne érotique, si on veut.
0: Ouais, mais ce serait quoi, alors, la définition de l'érotisme? Et de plus, l'érotisme de vivre? Parce qu'en fait, pour dire en langage Jones, en fait, c'est le kiff permanent de tout. C'est de trouver du plaisir partout.
1: Oui, de trouver de l'intensité de vie, de la beauté, un désir vital dans les choses qui nous entourent. Et c'est ça qu'on trouve dans ses poésies à elle.
0: Ouais.
1: Et puis, il y a pas mal de gens qui m'ont dit, mais c'est un érotisme, en fait, c'est une femme qui parle aussi de l'amour, de l'effet que lui fait l'amour physique, l'amour aussi général, quand elle est vraiment amoureuse. Et c'est pas si souvent. il paraît.
0: C'est très rare, c'est très très rare. Et parfois, il y a des textes qui sont vraiment avec des mots très crus, les mots du corps, du sexe, il y a du sperme, il y a des... Enfin voilà, et parfois c'est beaucoup plus poétique, imagé, et puis parfois on est même très loin du sexe, comme quoi l'érotisme n'est pas forcément lié au sexe.
2: C'est vrai, parce qu'elle est un peu partout, l'érotisme, dans ses poèmes. Parfois, moi par exemple, la première lecture de certains poèmes, je me disais, mais de quoi elle parle? En effet, elle parlait à son petit neveu et elle parlait disons, de choses de cuisine et de tout ça. Mais il avait comme un sous-tendu de quand même d'érotisme. Donc, c'est un peu aussi sa manière d'approcher l'écriture, probablement.
1: Mais c'est aussi elle qui a trouvé ce titre de l'érotisme de vivre. Et je pense que c'est son côté coquin, disons. Ouais,
2: ben oui.
1: Coquin, enfin... Son humour aussi, c'est quand même quand elle dit pour bien vieillir, il est bon d'avoir le vice de la joie.
0: Ouais.
1: Bah en fait c'est pas un vice, c'est par rapport ou des
2: oui, parce choses. Parce que ça, si ça devient un vice, quand même il y a quelque chose de plus érotique plutôt
0: c'est
2: que
0: ça, si
2: juste
0: c'est un peu
2: la joie.
1: Ah oui c'est ça.
2: Ça.
0: Catherine, vous avez devant vous le beau livre qui est sorti aux éditions Point. Vous avez choisi un texte d'Alice Mendelssohn pour nous.
1: Oui. Sable mouvant. La plage cambrée. La grande place découverte de tes lèvres où mon repos a le calme de l'eau sous les arbres. Mais soudain, l'eau se muscle, se plaque et cerne mon désir somnolent de prison chaude. Le moelleux de ton baiser dense, sable mouvant, où je danse, où je valse et me débat, dans un plaisir renouvelé, où la chair la plus profonde est happée en une ronde souterraine. Sable mouvant, où je danse et d'où jaillit la flèche de ton baiser dense. L'invitation forcée, la fulgurante résonance au travers de mes terres soulevées d'agonie.
0: Merci Catherine. Waouh, Alice Mendelssohn. Donc ça fait partie des textes du spectacle.
1: Oui.
0: Ok. Waouh. Eh ben. C'est ça la poésie en fait, c'est-à-dire j'ai pas tout compris,
1: voilà,
0: mais ça m'a fait quelque
1: comme
0: chose.
1: Ça, ouais. Il y en a des plus simples, par exemple ronde. Il est passé par ici, celui que j'aime et qui ne m'aime. Il est reparti par là, celui que j'aime n'entend pas. Le désir que j'ai de lui, je le lui cache, qu'il ne m'attache. Le désir que j'ai de lui, c'est pour les larmes de la nuit.
0: Oh, ça finit moins bien celui-là.
1: Mais non, parce qu'il est beaucoup plus long. Hein.
0: C'est ça.
1: Oui, ça finit bien. Et ça finit par, allez, je passe tout le centre. Il est passé par ici, celui que j'aime. Celui que j'aime, il repassera par là. Celui que j'aime m'aimera.
0: Ah, j'adore. Les poèmes d'Alice Mendelssohn, dits ou chantés par Catherine Ringer, l'érotisme de vivre, Mauro Gioia et le metteur en scène.
1: Grégoire Hetzel,
0: oui.
1: Qui est un compositeur de musique de film assez reconnu maintenant et apprécié, qui joue du piano et du synthétiseur.
0: Avec vous sur scène. Alors moi j'ai eu la chance de le voir, ce spectacle, à Paris, au théâtre de l'Atelier, et je me souviens en sortant du spectacle, avoir eu très envie de lire les poèmes d'Alice. Alors maintenant que c'est disponible aux éditions Point, je le rappelle, est-ce que vous préféreriez tous les deux qu'on lise les textes avant de voir le spectacle ou bien qu'on les découvre avec vous sur scène et qu'on aille les lire après ?
1: Les deux, tout me va, moi.
2: Même après ? Pour avoir quand même l'étonnement, la surprise de le découvrir dans un contexte et après de retourner et de le relire.
0: Ouais. Moi j'ai aimé en tout cas les découvrir avec
1: oui.
0: vous et ensuite pouvoir
1: Parce
0: aller chercher les détails. Ouais.
1: Oui.
0: Comprendre, revivre des moments mais en ayant du coup votre voix dans l'oreille aussi Catherine et ça aide à la lecture de la poésie ça d'avoir une voix.
1: Oui c'est vrai mais je pense que de toute manière même si on les lit comme ça avant... On n'aura pas la même sensation et on comprendra pas exactement la même chose. Et même peut-être on sera content de les retrouver dits.
2: Ouais, oui,
1: les
2: vrai.
1: Deux peuvent être se disent et se dit.
0: Vous avez toujours été une chanteuse très physique sur scène. Vous bougez, vous donnez, vous projetez, vous dansez. Est-ce que l'érotisme de vivre appelle à un peu plus de calme ou est-ce que parce que là quand vous avez lu je vous ai senti bouger derrière le micro. Est-ce que c'est aussi très physique, les poèmes?
2: Il y a beaucoup d'énergie, énormément d'énergie, même une énergie qui est intérieure, une grande tension qui fait revivre ses vers. Et d'ailleurs, il faut dire aussi que la musique, ça a été choisi parce que c'est intéressant ce que vous avez dit avant, quand vous avez dit le poème, c'est un peu comme l'opéra. Et c'est vrai, c'est parce que moi, la première chose, quand Catherine m'a parlé de ce projet, je me suis dit, il faut de la musique, et surtout, il faut un compositeur qui soit capable d'improviser et de suivre et de faire vivre chaque soir le spectacle, les poèmes, grâce à la voix de Catherine, d'une manière différente pour qu'il soit vivante. Et c'est pour ça que Grégoire était vraiment la personne idéale, parce qu'il vient du monde des musiques de films. Il est, capable de faire vivre et changer avec des petites variations soir par soir. Et je trouve qu'il fait un secret travail à aider l'émotion sur scène.
1: C'est vrai, je confirme.
0: Tous les deux, vous êtes incroyables sur scène, mais je ne pensais pas qu'il y avait une part d'improvisation de sa part. Il vous suit, en fait. C'est ça?
2: Ah oui, il suit, il improvise, il a des grilles, comme disons pour tous les grands comiques. Il y a un canova et il change chaque soir aussi.
0: Est-ce que ça vous donne, cette aventure, envie de remonter sur scène ensemble, puisque c'est là qu'a commencé votre histoire dans une comédie musicale, Catherine Ringer, Mauro Gioia?
1: Tu m'avais invité aussi à chanter Nino Rota.
2: C'est vrai.
0: Ah oui, magnifique.
2: C'est vrai, on avait fait un spectacle ensemble sur les chansons de Nino Rota et on avait même sorti un album sur ça et qui sait, peut-être.
1: Et qu'est-ce qu'on pourrait refaire d'autre? Oui, pourquoi pas?
0: Ah, j'ai une idée.
1: Oui.
0: J'essaye?
1: Ouais.
0: Ok. Parce qu'on a parlé des conteurs, des conteuses. Elle était conteuse aussi, Alice Mendelssohn. Oui. Et vous nous avez parlé de Pascal Quéré, ce conteur qui vous a parlé des poèmes d'Alice. Et en fait, je me suis dit, mais vous aussi, en fait, les chansons des Rita Mitsouko, qui sont des contes, des histoires, où vous présentez les personnages et vous racontez un peu leur pérégrination. Eh ben, il y en a quelques-unes. Il y a les histoires d'A, par exemple. Alors, comme on a tous envie de savoir pourquoi Hector est mort, je me disais que vous pourriez faire une comédie musicale des histoires d'A, moi.
1: Ah, c'est
0: avec
1: marrant.
0: Chaque couple.
1: Oui.
0: Et non, mais ce serait génial. Moi, franchement, voilà. C'est mon petit vœu 2026. Mais franchement, moi, je les aime tous. Ce pauvre Hector, quand même, on veut l'aider.
1: Il a fait une fugue.
0: Bah oui, il voulait retrouver Gertrude.
1: Oui. Il est mort.
0: Ah, mais oui.
1: Mais c'est vrai, de quoi est-il mort?
0: Ben, c'est ça, on ne sait pas. Donc
2: plein
0: voilà.
2: Mystère.
0: Écoutez, si on se revoit pour ça, pourquoi pas, pour autre chose, évidemment, toujours.

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6: Bonsoir à tous les deux.
7: Bonsoir, bonsoir.
6: Bienvenue dans Décibel. Merci. Félicitations de pour la sortie de ce film. Furcy, né libre. C'est votre deuxième long métrage, Abdel ouais. Malik. Et donc, je le disais, concomitamment, je n'ai pas souvent l'occasion de dire ce mot, il y a la sortie d'un album. J'ai casé un mot compliqué devant Abdel Malik. Je suis contente. Il y a la sortie de l'album inspiré du film. Il ne s'agit pas de la bande originale, mais bien de morceaux originaux inspirés par le film. Et ça s'appelle Furcy, Héritage. Et ça, c'est un album que vous avez conçu tous les deux, Abdel Malik et Matteo Falcon. Alors, avant de parler du disque, il faut parler du film. On vous a beaucoup vu, Abdel Malik, dans les médias également. Et c'était très chouette sur les réseaux sociaux, parler de l'histoire de ce film. Je suis sûre que vous pouvez me faire un pitch en une phrase.
7: En une phrase, je sais pas, mais en tout cas, on est au 19e siècle. Un esclave, ou en tout cas quelqu'un qui est supposé comme tel et qui a appris à lire en cachette, découvre lorsque sa mère meurt qu'elle cachait des documents. Il lit ces documents et en fait, dans ces documents, il y a un acte d'affranchissement. Elle est libre. Si elle est libre, lui est libre. Donc il prend ses documents, il va au tribunal et il porte plainte contre son maître et commence pour lui 30 ans de galère.
6: 30 années où il a montré qu'il était né libre, Furcy, né libre, c'est le nom de ce film. Et voilà, ça raconte, donc oui, l'esclavage, mais aussi l'histoire de l'abolition de l'esclavage en France, qui a été, oui, un long parcours en plusieurs étapes. Il y a dans ce film beaucoup de colère, beaucoup d'espoir aussi. Et je pense pour beaucoup de gens qui ne connaissaient pas cette histoire, et c'est mon cas, pourtant je suis allée à l'école, je suis même allée à l'université après, je ne connaissais pas cette histoire-là, je savais bien que l'esclavage avait existé, mais il est vrai que l'éducation nationale insiste pas tellement sur le thème, premièrement, et deuxièmement, pour moi, l'esclavage, c'était les États-Unis, les plantations, la case de l'oncle Tom. Et là, en fait, dans ce film, et en découvrant l'histoire de Furcy, on se rend compte qu'en fait, il y a beaucoup de Français qui étaient esclavagistes. C'est évidemment, voilà, c'est pas un film qui veut donner des leçons, mais quand même, ça donne à savoir quelque chose qui est pas évident pour tout le monde.
7: Bien sûr, mais il y avait pas juste des esclavagistes en France. Non, la France a été un pays esclavagiste, comme l'Europe a été la France a été un grand pays esclavagiste et l'Europe un grand continent esclavagiste. Et la réalité, c'est juste de dire que sans demander à qui que ce soit. Que qui que ce soit, on n'est pas dans une histoire de repentance ou quoi que ce soit. On est dans l'idée de dire que, à un moment donné, si on a vraiment envie de faire peuple, si on a véritablement envie de faire nation, on doit être capable de déposer nos sacs de douleur et d'avancer véritablement tous ensemble. Et pour ça, on doit regarder même notre histoire la plus obscure. On doit la regarder droit dans les yeux et avancer. Et c'est ça qui est fondamental. Et vous avez dit quelque chose aussi. C'est pas un film sur l'esclavage. Précisément, c'est un film sur l'abolition de l'esclavage. Et ça change tout parce que on explique d'abord que dans une société de droit, quand le droit prime, quand la justice prime, même quand on est dans une société esclavagiste, j'ai envie de dire, de proche en proche, de jurisprudence en jurisprudence, nous voilà aujourd'hui. Et il y a eu l'abolition. Donc c'est important, on parle de ce parcours. Et finalement, c'est une lettre d'amour à nos principes. Les principes qui font qu'on peut avancer véritablement tous positivement ensemble. Voilà.
6: Et oui, parce que si on ne sait pas d'où on vient, on ne peut pas tellement savoir où on va. Ouais. Et autre principe très important, pas de justice, pas de paix.

0: sine qua non, Abdelmalik et Matteo Falcone avec Pete Bacardi, Soprano, Youssoupha, Juste Chani et Culture. Oui, rien que ça, les amis. Ça, c'est la première chanson de Fursy, Héritage, qui a été dévoilée. Alors, la bonne idée que vous avez eue, tous les deux, c'est de dire, on va donc concevoir cet album en faisant voir le film, en faisant connaître l'histoire du film, l'histoire de Fursy, à tout un tas de rappeurs, plus, je mets des énormes guillemets, à l'ancienne de notre génération, et d'autres plus jeunes, et ensuite leur demander d'écrire un passage, plusieurs passages, plusieurs couplets, avec leur réaction en fait à cette histoire. Ça, c'est une super bonne idée. Comment ça s'est passé?
1: Ben, en fait, Matteo et moi, au départ, on a eu l'idée de créer un groupe AMF, Abdelmalik et Matteo Falcone. Et ensuite, l'idée, c'était de travailler sur ce thème et de, j'ai envie de dire, les rappeuses, les rappeurs qu'on aime, les rassembler et aussi faire d'une certaine manière cette idée de transmission, cette idée de lien générationnel. Et surtout, dire aussi que comment la musique répondait au film. Et de dire qu'il y a différents médiums pour finalement parler de la même chose, quelque chose qui nous unit, quelque chose qui et dire qu'on est unis et qu'on avance ensemble, c'est pas cucu les petits oiseaux, c'est juste le fait de dire qu'on peut regarder notre réalité, on peut être la plus dure même, mais on peut être vraiment dans cette démarche d'écriture comme et du rap finalement comme langage de l'universel en parallèle au cinéma qui est un miroir d'humanité.
0: Ouais. Ouais. Et qu'on peut donc avec de la musique de 2026 dire ce que nous fait cette histoire de 1817.
1: Ouais.
0: Ça aussi c'est important. Alors je le disais, oui, le casting il est très divers et à la fois j'ai l'impression qu'on pourrait résumer votre démarche à tous les deux avec cette phrase de Calbo: qui prétend faire du rap sans prendre position. Il y a évidemment beaucoup d'artistes rap aujourd'hui qui ont du succès en faisant des titres qui parlent pas forcément de l'actualité ou de la société, plutôt des choses légères, etc. Là, vous les avez tous mis dans le bain en disant on va parler des vraies choses. Comment ça s'est passé notamment avec les plus jeunes?
1: C'est vrai, et parmi les plus jeunes, il y en a même un que je dirais pas, mais à un moment donné, il me dit: ah, c'est marrant, on parle de quelque chose qui fait sens.
0: Wow.
1: Et ça, et on s'est regardé, on était avec Pete, et t'étais là aussi.
2: Ouais.
1: On était en studio, il y avait Pete Bacardi, Matteo et moi, et on s'est regardé, on a fait waouh. Et c'est ça qui est intéressant, c'est-à-dire que nous on a grandi comme ça, on a grandi avec du rap qui est de la poésie engagée, qui est en phase avec le réel, qui est en phase avec nos préoccupations, qui dit quelque chose sur le réel.
0: On disait le rap
1: sur
0: conscient.
1: L'état du monde. Le rap conscient.
2: On disait ça avant.
1: Ouais.
2: Avant on disait ça.
1: Ouais. Et vas-y, continue. Qu'est-ce que
2: Ouais. C'était l'idée, c'était aussi de transmettre en fait, de faire ce travail de transmission et de faire partager ça à toutes les générations en fait.
1: Ouais. C'est-à-dire que les rappeurs plus jeunes puissent voir notre manière de faire et que nous aussi on puisse se nourrir de leur énergie et de ce partage. Parce qu'encore une fois, il faut jamais oublier, nous sommes la France. Nous sommes le pays des existentialistes, des surréalistes. Nous sommes les pays des artistes qui se mettent ensemble et qui décident de faire, dire les choses ensemble, qui se nourrissent les uns les autres et tout. Et nous, le rap, le hip-hop en France, on s'inscrit directement dans cette tradition-là. Et ce que vous disiez tout à l'heure avec le rap aujourd'hui où certains artistes ne sont pas nécessairement dans cette démarche-là, mais ça aussi, ça fait partie de, j'ai envie de dire, de la diversité du rap. Le rap, c'est pas monolithique, comme disait Akhenaton. Le rap, c'est une pluie de météores. Et c'est en ce sens-là où c'est important. Et puis, puisque vous le citiez tout à l'heure, et c'est important de le dire, on tient à rendre hommage à Calbo. Lino est dans l'album également avec nous. Calbo, qui l'autre moitié d'Arsenic, ce rappeur incroyable, avec cette plume incroyable, avec cette voix incroyable, avec cette présence incroyable, qui était un être de lumière, qui était toujours dans une démarche rassembleuse, qui nous a quittés récemment. On lui rend hommage. Et cet album aussi, c'est un hommage rendu à cet acteur central de la culture hip-hop.
0: C'est drôle parce que dans le clip de la chanson qui est sine qua non, qui est la première chanson que vous avez dévoilée, le fameux pas de justice, pas de paix, on voit que vous travaillez même différemment. Certains travaillent en lisant leur texte sur un iPhone, d'autres sur des copies doubles grand carreau. Mmh. Je ne dénonce personne, mais Abdelmalik, vous bouffez du papier.
1: Ah non, on est à l'ancienne.
2: À l'ancienne,
1: avec,
2: ouais.
1: Hein,
2: Il y en a qui sont à l'ancienne et d'autres. C'est comme ça.
1: C'est vraiment, c'est un marqueur générationnel.
0: Oui.
1: C'est-à-dire, on voit directement.
0: Ceux qui ont écrit dans notes.
1: Exactement.
0: Ceux
1: qui sortent la plume, la trousse. Avec, avec
0: le quatre couleurs et tout.
1: Ah, bien sûr, évidemment. Ça, c'est nous. Ça c'est Mathéo et moi. On est comme ça.
0: Les grands albums de bandes comme ça dans le rap, et encore plus lié à un film, évidemment, ça fait penser à La Haine en 1995, donc 30 ans avant, les musiques inspirées de La Haine, et cet album sur lequel on retrouvait Aya, MC Solar, le ministère amer
1: qui sont avec nous encore.
0: Exactement, ouais, qui font le pont entre les deux. Ouais. Ça a été une influence pour vous, en tout cas, de vous dire, mais oui, mon film, je vais peut-être pas mettre des morceaux de rap dans Fursi, Né Libre, parce que c'est un film qui est à une époque où, voilà, ce serait vraiment très, très décalé. Vous auriez pu vous permettre, mais vous avez pas fait ce choix-là. Mais de vous dire, je vais faire un album à côté, avec.
1: Mais le La Haine, ça reste une référence absolue. Dans ce que le film a été, ce qu'il a représenté, ce qu'il continue à représenter, ce qu'il a été, et même dans sa forme, comment il a été fait. Et forcément, on y a pensé. Mais nous, ce qui nous intéressait aussi, c'était surtout que Mathéo et moi, on officialise un groupe. C'est ça qui nous intéressait au départ. Et parce qu'on est dans un état d'esprit et connecté tous ces artistes qui sont dans le même état d'esprit que nous. Et donc, il y avait ça aussi. Et puis, nous, on a quelque chose de qui est important, qui nous tient à cœur, c'est cette idée de transmission et de, comment dirais-je, de lien générationnel. Ça, c'est un truc important parce qu'encore une fois, on vit quand même dans une époque où le jeunisme prime, l'immédiateté prime. Enfin, on est dans des pensées comme ça un peu. Et l'idée, c'était aussi de deux choses. D'abord, de rendre hommage à la... Et le film parle de ça aussi, finalement, avec la manière dont Fursi, finalement, appréhende son histoire. C'est aussi de rendre hommage au temps long, de rendre hommage à l'intelligence, c'est-à-dire l'éducation, le savoir, la culture comme moyen de transcender sa condition, et puis rendre hommage aux poètes et aux artistes qui sont finalement les fers de lance, j'ai envie de dire, des changements sociétaux, en tout cas des changements profonds sociétaux. Ça a toujours été accompagné par une musique ou de la poésie. Donc ça, MF et moi, Mathéo et moi, c'est des choses qui nous tiennent à cœur. Voilà.
0: Alors je vais citer les acteurs du film. Il y a celui qui joue Fursi, donc cet esclave qui se rend compte qu'en fait il est libre et qui va se battre pendant 30 ans pour obtenir, officialiser, tamponner cette liberté là. Il s'appelle Makita Samba, voilà celui qui joue Fursi. On a Romain Duris, Anna Girardot, Vincent Macaigne qui joue un rôle terrible. C'est le rôle du maître de Fursi, qui à la fois est dégoulinant d'un amour fin pour lui, comme on aurait un peu pour un animal domestique. C'est ma petite chose, reste avec moi, t'es mieux avec moi. Il y a des scènes terribles, mais vraiment bravo à Vincent Macaigne parce qu'il fallait y aller sur ce rôle. Voilà, il y a Frédéric Pierrot, Micha Lescaut, André Marcon, Moussa Mansali, Sams donc, qui joue Brabant. Il y a Lilia Kébédé, François Sureau, Philippe Torreton aussi. Enfin, c'est un très très beau, très très beau casting.
1: Merci beaucoup.
0: Voilà, le film est sorti et je vous recommande évidemment d'aller le voir. Alors, quelle est la réaction de tout un chacun, en général, et d'un artiste en particulier, quand il découvre l'histoire de Fursi? Oui, dans l'histoire française, il y a l'histoire d'un esclave qui, en fait, était libre et à qui on a fait des misères pendant 30 ans pour accepter, officialiser ceci. La réponse, ça peut être la colère, la furie. Oh.

0: D'ailleurs, au centre du film, il y a aussi la loi, le code noir. C'était toute une série de lois, de décrets qui pouvaient faciliter et rendre possible l'esclavage, l'esclavagisme. Ça donne des moments incroyables dans le tribunal où quelqu'un regarde Fursy en disant « Mais enfin, c'est pas un homme, il est noir, c'est un esclave, c'est un meuble. » Le code noir n'a jamais été abrogé. Évidemment, et heureusement, l'esclavage est aboli.
1: Bien sûr.
0: Mais le code noir n'a jamais été abrogé. Pourquoi? Par manque de temps? Parce que... Est-ce que ce serait important de l'abroger?
1: Ben, d'abord, ça nous dit quelque chose de profond sur nous-mêmes. Vous savez, moi, j'aime bien donner l'image de pour moi, le peuple français est une famille symbolique. Et dans les familles, il y a deux manières. Des fois, on a des secrets de famille. Il y a deux manières de les traiter. Ou bien on les affronte, on regarde ça droit dans les yeux, et puis c'est difficile, mais on affronte ça tous ensemble. Ou bien on est dans le déni, on cache. Et quand on est dans le déni, sous le tapis, et quand on met ça sous le tapis, dans le déni, on cache, ça finit toujours par nous exploser au visage, mais de manière violentissime. Donc c'est en ce sens-là où il est important d'abroger à valeur symbolique, mais d'abroger véritablement et officiellement le code noir. Et dans ce sens-là, on a le sentiment que le film qu'on fait, c'est un peu plus qu'un film. L'album qu'on fait, c'est un peu plus qu'un album. Mais en tout état de cause, j'ai écrit une lettre à la présidente de l'Assemblée nationale.
0: Yael Braun-Pivet.
1: Exactement. Pour précisément qu'on remette ce sujet à l'ordre du jour. Il y a deux députés guadeloupéens qui avaient déjà signalé ça déjà à l'époque de Bayrou, lorsque Bayrou était Premier ministre. Et l'idée, hier, on a fait une projection à des députés. Et l'idée, c'est de mettre ça à l'ordre du jour pour que précisément, officiellement, on abroge le code noir. Et officiellement l'abroger, ça voudra dire aussi symboliquement comment fonctionne notre société, où elle va. Le fait de reconnaître et de faire en sorte qu'on ait un futur meilleur, en fait. Et ça, c'est important. Tout simplement, le faire, c'est être à la hauteur de notre identité française. C'est être à la hauteur de nos principes et de nos valeurs. Finalement, c'est être à la hauteur de notre humanité.
0: Et oui, parce que les symboles aussi sont importants en la matière. Plus que symbolique aussi, le fait que le film soit sorti avant l'Hexagone, dans les territoires ultramarins.
1: Complètement. Pour nous, c'était important. Le film a été à moitié tourné en France hexagonale et l'autre partie, à La Réunion. Et donc pour nous, c'était important que le film sorte d'abord à La Réunion. Et il est sorti le 3 décembre à La Réunion. J'ai fait de nombreuses avant-premières auprès du public nombreux, émouvant, enfin auprès des scolaires également. Et il est sorti ensuite en Martinique, en Guadeloupe et en Guyane le 12 décembre. Et pareil, j'ai fait des avant-premières fabuleuses, auprès des rencontres avec des scolaires. Enfin, c'était bouleversant. On a vécu quelque chose de bouleversant. Et à la suite de ça, ça continue à être un succès énorme en France ultramarine. Et pour nous, c'est important parce que la France est composée de différents peuples. Il y a le peuple basque, breton, alsacien, etc. Mais il y a aussi le peuple réunionnais, il y a le peuple martiniquais, guadeloupéen. Et mettre en lumière les singularités qui forment la communauté nationale, les différents peuples qui forment la communauté nationale, c'est de dire, on reconnaît vos singularités et ensemble, on travaille à l'harmonie parce que nous sommes une, nous sommes un.
0: Abdel Malik, quand je regarde votre CV, je me dis, waouh, c'est incroyable, en vous accueillant tout à l'heure, je disais, oui, chevalier de la Légion d'honneur, mais vous êtes aussi officier des arts et lettres, lauréat du prix Raoul Breton, celui de l'Académie Charles Cros, le prix Constantin, 4 victoires de la musique, bref, beaucoup de récompenses, et à la fois, je me demande, et Matteo Falcone m'en sera témoin, est-ce que finalement, les gens qui se lèvent à la fin du film, à la fin de Fursy, ce film qui est sorti hier, est-ce que ça vous apporte pas encore plus de fierté que ces titres honorifiques?
1: Non, les titres, vous l'avez dit, titres honorifiques, ça veut dire finalement ça fait partie d'un décorum. Et il faut pas confondre la vraie vie et le décorum. Et on disait tout à l'heure du cinéma qui est un peu plus que du cinéma, ou de la musique qui est un peu plus que de la musique. En fait, l'idée, c'est de dire que comment on va comprendre qu'on est responsables les uns les autres. Comment l'endroit où on se trouve, la position dans laquelle on se trouve, on va aider au bien commun, collectif. Comment on va ramener, d'une certaine manière, comment on va parler et magnifier les trains qui arrivent à l'heure, au lieu de parler toujours de ceux qui arrivent en retard. Comment on va avancer et se dire, ok, maintenant on va arrêter un peu les bêtises et soyons ensemble, avançons ensemble. Soyons à la hauteur de notre pays, soyons à la hauteur de nos principes. Et ça, pour moi, c'est fondamental. Et finalement, c'est ça qui compte.
0: Ça vous préoccupe beaucoup, ce vivre ensemble, enfin, ce vivre ensemble, la difficulté qu'on peut avoir en France à vivre ensemble, alors que finalement, on n'est pas dans de si mauvaises conditions par rapport à d'autres pays.
1: Bien sûr. Non, mais on vit ensemble. J'ai envie de dire, on est là les uns à côté des autres. On vit ensemble. Mais la problématique, c'est pas juste vivre ensemble. C'est le bien vivre ensemble. Et au-delà du bien vivre ensemble, c'est la capacité de faire ensemble. Parce que lorsqu'on fait ensemble, on apprend à se respecter, on apprend à se connaître. Pourquoi j'attache tant d'importance à cette idée du collectif ? C'est que lorsqu'on fait un album comme Fursi Héritage, on se retrouve tous en studio et on est là, y a des gens qu'on connaît plus, d'autres qu'on connaît un peu moins, et puis on découvre cette dextérité, on trouve cette générosité, et tout d'un coup, parce qu'on a fait ensemble, on se respecte et on avance ensemble. Et pareil pour un film. Quand on travaille sur un film, c'est finalement la communauté nationale ou la France en petit. Et si on arrive finalement à créer de l'harmonie là-dedans, et si on arrive à positivement construire tous ensemble à ce niveau-là, ça veut dire qu'on peut le faire aussi d'un autre point de vue, d'un point de vue macro. Si on arrive à ce niveau-là, eh ben, ça veut dire qu'on peut arriver aussi à d'autres niveaux. Et c'est ça qui est important. Et moi, mon idée, c'est de dire peut-être quand tout sera fini, parce que la finitude, ça existe, c'est de se dire ben, peut-être que j'aurais pas été parfaitement inutile, que peut-être j'ai servi à quelque chose.
0: Moi, je crois que oui. Vous êtes d'accord, Mathéo ?
2: Oui, tout à fait. Non, mais c'est bien parce que cet esprit de fédérer autour de valeurs, je trouve que des valeurs qui nous sont communes, je trouve que c'est essentiel. Vraiment.
0: Très important. Citons, s'il vous plaît, Bilal Al-Aswad, qui est votre frère, ouais. Abdelmalik, ouais. Qui a composé la musique qui est dans le film Fursi Héritage, le score, mais également les musiques de AMF.
1: Ouais, il a composé.
0: Et de Fursi Héritage.
1: Ouais, Bilal, c'est un artiste extraordinaire. C'est-à-dire, autant il a fait le score, enfin, tout ce travail musical sur le film.
0: La musique classique.
1: Et autant il a fait tout ce travail sur l'album. C'est lui qui compose. Et lui aussi, il nous dit quelque chose. Il nous dit que pendant longtemps, on a parlé des compositeurs hip-hop comme juste des beatmakers, des gens qui se mettent et qui font un truc et que c'est pas. Non, ce sont.
0: D'ailleurs, on dit pas la musique, on dit c'est une prod.
1: C'est une prod. Mais en fait, c'est de la musique.
0: Ouais.
1: Et c'est des artistes à part entière qui ont aussi une puissance, une ambition esthétique. Et Bilal, c'est ça. Mais je tiens aussi à souligner qu'il y a un morceau dans l'album, celui des Ministères Hammer, qui est fait par le grand Jimmy Finger. C'est le seul morceau que Bilal n'a pas fait dans l'album, et c'est important de citer Jimmy Finger parce que lui aussi, c'est une légende. C'est lui qui a fait toute la musique du secteur A, qui a fait tout ce travail à la fois d'Arsenic, Doc Gynéco, aussi une partie. Enfin, c'est une grande figure, et donc voilà. Et pour nous, c'est important de rendre hommage aussi à ces grands artistes d'un point de vue général. Encore une fois, nous sommes la France, et la France, dans notre histoire, il y a des artistes, des grands artistes fabuleux qui sont inspirants, et Jimmy Finger est de ceux-là aussi.
0: Fursi Héritage, l'album est dispo.
3: En

0: en France. 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
1: Allez voir Fursi, Né Libre, un film d'Abdel Malik avec Makita Samba, Romain Duris, Anna Girardot, Vincent Macaigne. Ça commence à La Réunion en 1817. Cet esclave qui avait appris à lire en cachette et qui découvre qu'en fait il est libre puisque sa mère était libre, et son combat de 30 ans, c'est l'histoire de l'abolition de l'esclavage en France. C'est vraiment un grand film. Et l'album qui l'accompagne, Fursi Héritage, premier album officiel donc de votre groupe, Abdel Malik, Matteo Falcon, AMF. Envie d'un concert, envie d'un album, envie de quelque chose, messieurs, pour finir?
2: Il y a des choses qui arrivent en termes de concert. Mais ce qui est sûr, c'est que on va voir selon des événements et tout, mais il y a l'album de Matteo Falcon qui, lui, prépare son album aussi à lui tout seul.
3: Oui,
2: et, donc voilà. Mais
1: à l'iPhone ou aux feuilles A4 grand carreau?
3: Je suis plus comme Malik, j'écris sur du papier.
1: Ah, d'accord.
2: On est à l'ancienne, l'ancienne école. Mais donc voilà, donc plein de projets. Et puis aussi, vous aviez parlé de Gibraltar en début d'émission.
1: Oui.
2: C'est les 20 ans de Gibraltar et on va partir sur la route pour faire lapsus non révélateur, pour faire une tournée, mais où j'interpréterai que les morceaux de Gibraltar, de l'album Gibraltar. Bon, évidemment, il y aura Matteo Falcon qui, lui, avec précisément ouvrira, mais voilà. Il y a cette idée aussi, encore une fois, de dire à quel point la musique est un lien. De dire à quel point la musique embrasse, j'ai envie de dire, toutes les parties de notre être, à la fois notre cœur, mais aussi notre intellect. Voilà.
1: On fera pas mieux. Moi, je dis, on arrête là. Abdel Malik, merci.
2: Merci de nous avoir reçus.
1: Matteo Falcon, merci beaucoup.
3: Merci beaucoup. Merci.
1: À bientôt. Allez voir Fursi, Né Libre. Écoutez, Fursi, Héritage, vraiment, je vous le recommande.

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4: Bonjour, bonjour, j'espère que tout va bien chez vous. Alors que vous soyez en vacances, au travail ou à la maison, la prochaine heure est là pour vous donner le sourire et vous changer les idées. Aujourd'hui, Valérie Damido et Eric Bastien sont avec des candidats plus sympas les uns que les autres. Laetitia, qui n'écoute pas son mari. Adam, un fan de Dorothée. Mais aussi Thomas, qui rêve d'être une torche humaine, pourquoi pas. Et Karine, qui veut que sa maison soit rangée tout le temps au cas où. Mais au cas où quoi ? Réponse avant 13h et juste après Rick Astley sur votre radio ici.

0: plus grand succès de Rick Astley qui nous ramène à la fin des années 80, Never Gonna Give You Up, sur votre radio ici. Alors en novembre dernier, c'est Laetitia d'ici La Rochelle qui jouait avec nous. Laetitia qui a un petit défaut qui rappelle à Valérie que son mari a le même. Et puis il y avait aussi Vincent d'ici Normandie, un pro des desserts qui a donné envie à Éric Bastien et qui peut peut-être vous inspirer pour midi ou ce soir.
1: Alors Laetitia, là. Elle a une autre manie qui énerve un peu son mari, notre Laetitia. Il paraît, hein, c'est ton mari qui nous a raconté ça, mon petit chat, hein, Mathieu, hein, il nous a dit que quand tu lui poses une question, il répond, tu dis ok, mais 5 minutes après, tu reposes la même question, parce que t'as pas écouté, c'est vrai ou pas cette histoire?
2: C'est vrai.
1: Ah, voilà. Mais en fait, t'écoutes pas ce qu'il te dit ou qu'est-ce qui se passe?
2: Si, j'entends sur le coup, et puis après, oui, en fait, c'est que je fais souvent autre chose en même temps, donc voilà.
1: C'est-à-dire que tu fais semblant d'écouter, mais tu n'écoutes pas ton pauvre mari, quoi.
2: Bah si, quand même, mais voilà.
1: Oui, voilà. J'en connais un qui est comme ça, mon mari, c'est l'inverse.

0: chose que ranger la maison et faire le ménage, la lessive. Je peux aller balader, dépenser, voilà.
1: Mais tu sais que ça, tu peux le faire sans pouvoir magique. Il suffit de le décider, tu sais.
0: Oui, c'est vrai.
1: C'est une question de choix, mon petit chaton. Tu regardes le truc et puis tu te dis, hey, tu sais quoi, je le ferai plus tard. Et puis tu, hop là.
2: Laetitia, il paraît que tu aimes bien ranger ta maison. Je vous repose la question parce que vous avez dit au bout de 5 minutes, elle a oublié. Donc,
0: c'est vrai.
2: Voilà.
1: Bon, ma petite sorcière bien-aimée, nous allons tout de suite essayer de marquer davantage de points. C'est la question à 3 points, c'est la question à choix multiple.
2: Davantage, c'est le mot. Hein.
1: Alors, je pose la question, je te fais des propositions à mon top chrono, t'as 10 secondes pour me donner ta proposition. Tiens, je te mets un petit Billy the Kick.
3: Mangez-moi.
1: Voilà. Alors, nous n'allons pas parler de champignons hallucinogènes, nous allons parler de chaîne alimentaire. Laetitia, le cycle de la chaîne alimentaire commence par les herbivores, les prédateurs, les plantes. Éric Bastien.
4: Oui, bien sûr.
1: Top chrono, 10 secondes. La chaîne alimentaire commence par herbivore, prédateur, plante. Éric Bastien.
0: Prédateur.
1: Et non. La chaîne alimentaire commence par les plantes. Grâce à la photosynthèse, elle transforme la lumière du soleil, l'eau et le dioxyde de carbone en matière organique. Ça sert ensuite de nourriture aux herbivores qui nourrissent à leur tour les carnivores et ainsi de suite. Bon, pas de point, mais voilà, maintenant tu sais.
2: Dire que vous lui avez dit tout ça il y a 5 minutes et qu'elle l'a déjà oublié, elle aurait pu vous répondre sans problème. Vincent, ah notre Vincent, à Conches-en-Ouche avec tous les Conchois dans l'heure, qu'on salue. Alors Vincent, il travaille dans les services d'eau potable, on l'a dit, il n'aime pas trop le bricolage, c'est un grand sportif. Il fait aussi de la cuisine. Hein. Enfin, ta femme est visiblement un peu meilleure que toi.
5: Ma femme est sur les plats salés.
2: Ah.
5: Effectivement, plus régulière, bien meilleure. Et moi, sur le sucré. Moi.
2: Ah, alors vas-y, fais-moi un petit peu rêver là. Qu'est-ce que tu pourrais nous proposer comme petit dessert sympa ce midi?
5: Oh, bah, les petits classiques voilà, de tous les jours, on va dire. Les petits gâteaux fondant au chocolat, les gâteaux aux noisettes. J'adore les noisettes. Donc, voilà. Après, là, on arrive sur les bûches de Noël.
2: Mais oui.
5: Traditionnelles, crème au beurre. Mais pas trop lourdes. Juste ce qu'il faut de crème. Avec une génoise bien légère. Ça descend tout seul après le gros repas de fête.
2: Oui, bah oui, c'est sûr. Après, avec la petite verveine citronnée, ça descend tout seul.
1: Avec
2: hein,
1: la verveine citronnée au whisky.
5: Voilà.
2: Non, mais il a des arbres qui donnent des pommes, donc du coup, c'est aussi pour ça que tu fais plein de desserts.
5: Ah oui, c'est vrai que le crumble aux pommes, pomme poire, c'est traditionnel.
1: J'aime bien quand tu dis. Il a des arbres qui donnent des pommes.
2: Ben oui.
1: Ça s'appelle comment les arbres qui donnent des pommes?
2: Des pommiers.
1: Voilà.
2: Voilà. Le Paris-Brest, le tiramisu, grâce au tiramissier, bien sûr, qui donne le tiramisu, l'arbre le plus connu. Et puis la forêt noire. Et alors là, Valérie va être contente parce que tu aimes la moto.
1: Ouais, Johnny.
2: Et on salue ta candidate, la Tia Tia.

0: chanson, un des derniers titres de Céline Dion, écrit et composé par Jean-Jacques Goldman dans la playlist d'ici. Comment un éléphant peut amener à la suspension d'un permis de conduire? C'est ce que nous explique maintenant Frédéric d'ici Touraine. Quant à Zoé d'ici Orléans, elle raconte à Valérie Damido et Eric Bastien son dernier séjour au ski. Et elle s'en souvient bien sur votre radio ici.
1: Alors Frédéric Petit, paraît qu'il t'est arrivé une histoire un peu rigolote. T'es allé à Thoiry avec tes parents et là t'as vu un éléphant s'asseoir sur la voiture de devant.
2: C'est un parc animalier, hein, Thoiry.
1: Oh my god. Et donc, comme ça, il s'est approché de la voiture et pof, il s'est assis.
3: Ouais, deux voitures devant. Et c'est une image qui m'est restée pendant très longtemps. C'était pendant les années 70, tu vois. C'est une image qui m'est restée et mes parents étaient... Et puis un jour, ils ont décidé d'aller là-bas. Et puis, le gars, c'était une deux chevaux. Il s'est assis sur une deux chevaux.
1: Oh, bah il a eu de la chance de repartir parce que ouais, les fesses de l'éléphant. Et alors, il paraît que plus tard, t'as entendu cette histoire racontée par le propriétaire de Thoiry, hein, le vicomte de la Panouse.
2: Bien sûr, le vicomte.
1: Et donc, ça t'a fait beaucoup rire parce que toi, tu l'as vécu en direct, ce truc.
3: Alors, je me suis posé la question de savoir si c'était pas que c'était arrivé une autre fois. Vu le nombre de personnes qui passent, ça peut être arrivé aussi. Et le mec, il a été arrêté par les flics. Et les flics l'ont pris, ont dit mais vous déconnez, ils l'ont fait souffler. Et le gars, il avait bu un canon en déclarant faisant de faire la déclaration pour l'assurance chez le comte de la Palouse. Et puis, il a perdu son permis.
1: Ah bah super, bah voilà, on dit qu'on a un éléphant qui s'assoit et on perd son permis. Bon.
2: Ah, ça change des chevreuils. Hein.
1: Ça change des chevreuils. Alors Frédéric, on va essayer...
3: Les sangliers, c'est mieux, hein.
1: Les sangliers aussi. On va essayer de marquer des points. Tu n'en as qu'un, je te propose d'en marquer 5 d'un coup. Alors attention, écoute bien la question. Dans quelle célèbre série télé les braqueurs portent une combinaison rouge et un masque de Salvador Dali? Dans quelle célèbre série télé les braqueurs portent une combinaison rouge et un masque de Salvador Dali? Top chrono, 10 secondes. Fredo? Fredo?
3: Aucune idée.
2: Aucune idée.
1: Aucune idée. Eh bien, c'était la Casa de Papel.
4: Una mattina.
1: La la la la la la la la la la la la la la. Ciao. Et oui, Bella Ciao, ils ont remis cette chanson un peu à la mode.
2: Oui.
1: Bravo la Casa de Papel, avec un braquage exceptionnel, comme on aime en voir plus souvent à la télé.
2: Ouais, voilà.
1: Alors, bah pas de points.
2: Mais non, non, non. Zoé, est-ce que tu l'avais? Tu connaissais la Casa de Papel?
5: Oui.
2: Ouais, tu l'avais.
1: Bien
2: bon,
1: sûr.
2: J'espère que tu auras la réponse à la question qui va arriver dans un instant. Chloé, Zoé, je sais pas pourquoi je dis Chloé, Zoé, donc ici Orléans. Notre Zoé, voilà, qui est active pour, on l'a dit, hein, notamment le Canitrail. Tu as déjà fait la figuration aussi dans un clip, c'était quoi? C'était quelle chanson?
5: On s'était pas du tout connu, hein. C'était quelqu'un qui est vers chez moi et qui voulait des figurants.
2: Non, mais c'est bien. Tu as 29 ans, donc bientôt 30 ans, t'as un rêve. Hein. Pour tes 30 ans, t'aimerais aller là. Et c'est où, là? Où tu veux aller?
5: La Guadeloupe.
2: La Guadeloupe. Ah, là, et pourquoi? Qu'est-ce qui t'attire? Qu'est-ce qui fait que, voilà, les 30 ans, tu voulais passer là-bas?
5: Bah, ça fait quelques années que je voulais y aller et pour l'instant, bah, j'ai pas eu l'occasion, mais voilà, j'aimerais bien y aller pour mon anniversaire. Enfin, l'année de mon anniversaire.
2: Bah, je te le souhaite, on va quitter le soleil pour un autre soleil. Eh oui, les sports d'hiver. Zoé, elle n'a pas vraiment de bol aux sports d'hiver. Elle y a été il y a quelques années avec une copine. Tu t'es retrouvée sur une piste et qu'est-ce qui s'est passé?
5: Bah, j'étais tétanisée.
2: Ah, tétanisée, t'es arrivée. Alors, pourquoi t'es partie au ski?
5: J'ai pas réussi. Bah, parce que ça faisait longtemps que j'avais pas été et puis j'avais envie.
2: Ouais.
5: Et ça faisait longtemps, voilà, comme je dis, ça faisait longtemps que j'ai pas été. Et en fait, j'avais pas du tout. Normalement, c'est une piste verte, hein, mais
2: oui,
5: bah,
2: c'est
5: bleu,
2: facile.
5: Je sais plus.
2: Ouais, ouais.
5: Et en fait, j'avais pas du tout d'idée de ce que j'avais devant moi. C'était vraiment une pente bien pentue, en fait.
2: Ok. Donc, du fait que
5: t'étais. Je voyais pas où j'allais.
2: Ouais. Et alors, donc, t'es resté à la station manger de la raclette, quoi. Et boire du chocolat chaud.
5: Voilà, et faire des raquettes.
2: Ouais. Et des raquettes. Bon, pas de tétanisation maintenant avec la question qui arrive. Elle vaut 5 points, la voici. Et on va parler de couleurs, on parlait des pistes bleu, rouge, jaune. Tiens, une autre couleur que nous cherchons ensemble. De quelle couleur, écoute bien, est la gorge du rouge-gorge? De quelle couleur est la gorge d'un rouge-gorge? Top chrono, 10 secondes.
5: Bah, elle est rouge. Non, elle est marron.
2: effectivement, on s'emballe vite parce qu'on entend rouge-gorge, ouais. On a envie de dire rouge et tu vas le regretter parce que tu nous as dit marron, tu la vois, elle est marron, tu le vois, hein.
0: Non,
2: c'est orange. Eh oui, une tache orangée qui est reconnaissable dans nos jardins.
0: Voilà.
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0: Extrait de son premier album Sur la route de Palmas. Vous écoutez ici dans moins d'une minute votre agenda de l'été avec vos bons plans de sortie dans votre région. Ensuite, Julien Clerc vous accompagnera avant de retrouver les meilleurs moments d'Otaquet avec Valérie Damido et Eric Bastien sur votre radio ici.
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2: Bienvenue, si vous nous rejoignez jusqu'à 13h, ce sont les meilleurs moments d'Au Taquet avec Valérie Damido et Eric Bastien. De quoi vous donner le sourire pendant l'été, on a évidemment une pensée pour celles et ceux qui sont au travail. Avant de les retrouver, place à Julien Clerc qui est en tournée dans toute la France à partir de la rentrée. Première date à Cannes, Montluçon et Gap. Voici Hélène dans la bande-son d'ici.

0: Julien Clerc, Hélène, sur votre radio ici. Si vous êtes un fidèle d'Otaquet, vous savez qu'Éric Bastien ne parle pas bien anglais et qu'il est aussi un pro de la blague nulle et des jeux de mots faciles au grand désespoir de Valérie Damidot à chaque fois. Voici un exemple maintenant avec Adam et Sylvie qui habitent tous les deux dans des communes qui ont bien inspiré Éric. Valérie n'était pas en reste, cette fois-ci. Heureusement que nos deux candidats avaient de l'humour.
1: Alors Adam, tu joues avec ici Touraine, tu habites à Bléré en Indre-et-Loire. Tu es électricien?
2: C'est ça.
1: D'accord. Moi j'aime pas l'électricité, j'ai toujours peur de... Voilà.
3: Ça pique.
1: Et alors, tu sais pas trop ce que tu voulais faire, mais tu voulais être cordonnier. Qu'est-ce que c'est que cette histoire?
2: Ah, j'ai toujours adoré. J'ai toujours adoré l'odeur quand on rentre dans les vieilles cordonneries, l'odeur de colle, de cuir, préparer les chaussures, les belles chaussures en cuir. Ça m'a toujours plu. Voilà.
1: Mais t'as pas fait ça finalement. Mais tu fabriques des sacoches, des trucs en cuir. Tu crées des choses en cuir, même si t'es pas cordonnier.
2: C'est ça. Je suis assez bricoleur. Je joue un peu à la pétanque. J'ai fabriqué des sacoches pour mettre les boules de pétanque dedans. Support à vélo. Je fais un petit peu de tout. J'aime bien bricoler. J'aime bien inventer surtout.
1: Alors, mon petit chat, on va essayer tout de suite de gagner le premier point avec la question vrai ou faux. Quand je dis top chrono, tu vas vite. Hein, c'est 5 secondes. Tiens, je te mets une petite chanson.
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1: Alors,
3: ça va votre diabète, vous?
1: Ah ben moi j'ai pas de diabète. Moi c'est le cholestérol, ah oui. Comme tous les vieux. Alors, le carré de sucre, Adam, a une forme rectangulaire, car pendant la guerre, les soldats s'en servaient pour remplacer leurs dents manquantes. Alors, le sucre est-il rectangulaire pour remplacer les dents manquantes des soldats pendant la guerre, vrai ou faux? Tu dis quoi?
2: Faux.
1: Même pas 5 secondes d'attente et il dit faux. Eh bien, tu as totalement raison. Au 19e, le sucre était vendu en gros pain qu'il fallait casser à coups de marteau. Et une fois, sa femme s'est blessée. Du coup, Jacob Christophe Rade a eu l'idée de créer des petits morceaux plus pratiques et beaucoup moins dangereux. Depuis, on a cette petite forme. Bon, maintenant, ils font des ronds et tout ça, mais voilà. Donc, très bien, un point pour Adam.
3: Eh bien, en face d'Adam, c'est Sylvie. Oui, il y a concurrence. Vous savez qu'il y a deux teams. Il y a la team d'Amido, il y a la team Bastien. De toute façon, j'aime pas votre concurrent. J'aime pas votre candidat, Adam. Je vais même vous dire, je peux pas le blairer. Parce qu'il habite Bléré. En Indre-et-Loire, vous avez dit.
1: Alors, il est chonchon, mais les vannes de merde, il les a toujours. Ça va partir comme l'autre fois avec Pulse.
3: Bah, c'est marrant.
1: T'es prêt, Adam, tu vas t'en taper toute l'émission.
3: C'est drôle quand même. C'est comment
2: J'ai l'habitude. Hein.
1: Ouais. Ah, bah oui.
3: Et les habitants de Bléré, c'est comment leur nom?
2: C'est pas des blaireaux, hein, je le dis tout de suite.
3: Je suis pas permis.
2: Comme ça, je l'ai battu.
3: Hein. Alors, c'est quoi alors?
1: C'est des blairais.
2: Des blairois.
3: Voilà. Okay. On n'est pas mieux avec Sylvie qui habite à Vertou. Marrant comme nom, ça, Vertou. Bonjour Sylvie, c'est où Vertou?
5: Banlieue sud, bonjour déjà. Bonjour. Et c'est la banlieue sud-est de Nantes. Hein.
1: C'est Vertou, oui. Quoi.
5: Vertou, c'est le vignoble.
3: Vertou est pas très loin non plus. Voilà. Vous pouvez envoyer la blague. Pas drôle pour Valérie quand même. Pas mal celle-là.
1: Et comment ça s'appelle les habitants de Vertou?
5: Les Vertaviens et les Vertaviennes.
3: Vous avez des enfants ou pas?
5: Nous, deux chacun, voilà.
3: Deux chacun, ok. Donc voilà, Fabien recomposé.
5: Ça nous en fait quatre, ils ont 40 et 37 ans, hein, c'est des grands.
3: Ah oui, c'est des grands.
1: C'est des petits ados, quoi.
3: Donc il y a des petits enfants, j'imagine, dans tout ça.
5: Voilà, et j'en ai une qui va arriver dans une demi-heure, là.
1: Oh my god, elle est à la clinique.
3: Elle accouche dans une demi-heure ou elle arrive à la maison?
5: Non, elle arrive à la maison. Non.
1: Ah bon.
3: Vous savez comment elle s'appelle? Qui c'est qu'on retrouve à 13h, tous les jours à 13h?
1: Bah Wendy.
3: Elle s'appelle Wendy, le petit bout de chou qui a un mois et demi.
5: Ma deuxième petite fille s'appelle Wendy.
1: Là.
3: Magnifique.
5: Et ma première s'appelle Mona.
3: Alors on est infirmière en bloc opératoire, donc très content.
5: On essaie.
3: Rassure-moi, moi je suis content d'avoir une infirmière. Là, donc, voilà. Plus t'as repris du service, t'as vacciné les gens pendant le Covid, t'as toujours voulu être infirmière.
5: Oui, mais c'est fini là, hein.
3: Ouais.
5: C'est bon.
3: Ah, c'est fini. Bon, allez. Attendez, mais attention, ça va, 12-7, on est bien.
1: Allez, pose ta question.
3: Sylvie, voici la question avec un petit extrait.
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3: Est-ce que tu vois un peu comment Otaquet fait bien les choses? On parlait de Wendy, là, il n'y a même pas deux secondes.
1: Wendy.
3: Ben voilà, Peter Pan, maintenant, dans l'histoire originale. Peter Pan est un assassin. moi je la ferme. Est-ce que c'est vrai ou faux? Voici le confort de 5 secondes.
1: Top chrono. Vite.
3: Vite.
5: C'est vrai.
3: Attention, réponds bien sur les 5 secondes. Vrai, elle l'a dit sur le top.
1: Ouais. Hein.
3: Oui, c'est vrai, ouais. Dans les textes de James Matthew Barry, donc en 1860, Peter Pan est bien plus sombre que dans Disney. Il se bat sans pitié contre les pirates et c'est un assassin. Il élimine les garçons perdus qui grandissent trop vite. C'est dingue, ça.
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1: Marc Lavoine de retour avec Occupé, titre qu'il partage avec son ami Patrick Fiori. Patrick Fiori qui est sur scène demain à Sainte-Maxime. Nous retrouvons Adam d'Issy-Touraine, un fan de Dorothée, mais alors un vrai, hein, vous allez voir pourquoi et comment. Et Sylvie d'Issy-Loire-Océan qui fait partie d'une chorale. Éric Bastien et Valérie D'Amédo tentent de la faire chanter. Vont-ils y arriver? En tout cas, ils ont donné de la voix pour la motiver sur votre radio ici.
2: Adam, qui donc habite à Bléré dans l'Indre-et-Loire, a dans son super pouvoir qu'il aimerait avoir, et ben ça serait revenir à l'époque de quand il était jeune, c'est-à-dire il y a pas longtemps, c'était avant-hier, hein, et pour passer un après-midi avec le club Dorothée.
3: C'est ça.
2: Alors, pourquoi? Parce que tu voulais voir ton nom quand il y avait les anniversaires, là, dans le générique?
3: C'est ça déjà à la fin parce que bah, jeune j'ai pas pu, enfin mes parents m'ont pas inscrit.
2: Ah,
3: et je suis hyper nostalgique du club Dorothée, de Dorothée, du club Dorothée.
4: Et tu vas l'avoir en concert là au mois de mai à Paris ou pas?
3: Oui, pas à Paris parce que les places je crois que ce sont...
4: Ah c'est parti en deux ans, ouais.
3: 13 minutes, un truc comme ça.
4: Ouais.
3: Et donc par contre je vais à Nantes.
2: Ah tu vas à Nantes?
3: Voir Dorothée à Nantes.
2: Voilà. Bah peut-être bien que tu vas réussir à la rencontrer à la sortie pour avoir un petit autographe parce que...
3: Ah. Je vais essayer.
4: Et c'est quoi ta chanson préférée de Dorothée, histoire qu'on chante là un truc?
3: Le tremblement de terre.
5: C'est comme un tremblement de terre.
2: T'entends pas beaucoup
5: terre.
2: Chanter, hein.
4: Hey.
5: Un tremblement de terre.
4: Ouais.
5: Abîme sur la terre.
2: Hey, Dorothée, si tu nous écoutes, je t'en supplie, à Nantes, sois gentil avec notre petit Adam qui est très très fan. Parce que je vais vous dire à quel point il est fan, notre petit Adam.
4: Ah.
2: Pour son enterrement de vie de garçon, t'étais déguisé en quoi?
3: En Dorothée.
2: Et voilà.
4: Est-ce qu'on peut voir une photo de
2: alors,
4: ce truc-là?
2: J'aimerais que tu envoies à Maître Coupez, notre responsable, une photo. Tu as évidemment des photos de ce moment.
3: Oui, mais enfin, vous allez beaucoup rigoler. Hein.
2: Bah, c'est le but.
4: C'est le principe. Hein.
2: Si c'est pour qu'on rigole pas, non.
3: Pour vous donner un détail, col en rose,
2: ouais.
3: Perruque blonde.
4: Normal.
3: Voilà. Il m'avait fait des couettes.
2: Eh bah oui.
3: Voilà.
2: Eh bah
3: c'était
2: oui.
3: Ravissant.
4: Mais on va se faire un plaisir de mettre ça sur les réseaux, dis
2: mais
4: donc.
2: Oui, ben oui, il a fait. Attends, il s'est baladé dans la rue en Dorothée, il a fait un paintball, pop. Bon, voilà. Alors écoute, moi je trouve que ça mérite un autographe à la sortie du
4: et
2: concert.
4: On salue Jackie, parce qu'il écoute des fois l'émission, Jackie, qui était dans le club d'eau. Il nous écoute des fois.
2: Non, nous on s'en fout, lui il est fan de Dorothée, il n'est pas fan de Jackie.
4: Ouais, mais Jackie c'est Dorothée,
2: non,
4: c'est pareil.
2: Non, Dorothée.
3: Si je vois Jackie, je veux bien aussi un autographe.
2: Ah, oui, ah bon, ça va alors.
3: Vraiment,
2: okay.
3: C'était vraiment l'équipe de l'époque. Quoi.
2: C'est pas faux. Alors, Adam, tu as 4 points. Là, je te propose d'en marquer 5 de plus avec la question cash. Écoute bien, je te mets une petite pub. C'était une pub avec Vanessa Paradis en petit oiseau. Hein, une pub pour Chanel. Nous allons parler de Chanel. Adam, quel était le prénom de la célèbre créatrice de mode surnommée Coco Chanel? On l'a surnommée Coco Chanel, mais c'était quoi son prénom? Top chrono, 10 secondes.
3: C'est pas Corinne.
2: Non, c'est pas Corinne.
3: C'est pas Corinne. Claude, peut-être?
2: Nope. C'était Gabrielle oui. Bonheur Chanel, dite Coco.
3: Je ne l'avais pas.
2: Et
3: je
2: voilà. Pas. Bon, bah, tu ne l'avais pas. Bah, sans regret. Alors, tu as 4 points.
4: Sylvie, il est 12h45. Il est l'heure de la chorale de Otake.
2: Bon chemin.
4: Oui, parce que notre Sylvie, elle fait partie d'une chorale. Alors, déjà, bah, comment s'appelle cette chorale? Et qu'est-ce que vous chantez,
6: le
4: Sylvie?
6: Le cœur du chêne.
4: Le cœur du chêne, c'est chez toi, c'est à Vertou?
6: Oui, le chêne, c'est un quartier de Vertou. Ils ont appelé il y a très longtemps. Hein, c'est une chorale déjà.
4: Et tu chantes quoi? Alors vous apprenez quoi en ce moment?
6: Oh, de tout. On fait tout. Maintenant, non, je ne vais pas vous dire, vous allez me faire chanter.
4: Bah, évidemment, attends, tu nous vois venir. Bien sûr qu'on a envie de t'entendre un petit quelque chose. Allez.
6: Non. Et puis ça, on fait des canons, alors il faut être...
4: Mais attends, mais nous, on sait faire les canons. Attends, tu ne nous as pas vus physiquement. Nous sommes des canons.
2: Non, alors on n'est pas des canons, mais par contre, moi j'ai appris à chanter en canon à l'école.
4: Alors, bah oui, allez, vas-y, on se fait une tierce, une quinte, là, on est comme ça.
6: Qu'est-ce qu'on a alors? Bon, en ce moment, on révise pour les illuminations de la ville, donc
4: ouais.
6: on chante des chants de Noël, hein, alors sur Noël, c'est Oh, je sais plus. Non,
2: jingle bell, jingle bell, jingle bell, jingle on the bell.
6: Non, on l'a fait l'année dernière. Non, je sais pas.
2: All I want for Christmas is you.
4: Sylvie,
6: ouais,
4: t'inquiète pas.
6: Non, mais... ce genre de chanson-là. Enfant de Palestine, enfant d'Israël, d'Amérique ou de Chine, en ce jour de Noël, que ton regard se pose sur la terre ou le ciel, ne retient qu'une chose, il faut croire à Noël.
2: Ouais.
6: Donc voilà, Noël des enfants du monde.
4: Bravo, bravo Sylvie. J'ai cru que t'allais pas le faire. Hein.
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0: Michel Jonas, qui a quelques dates de concert à partir d'octobre. Il sera par exemple à Bourgoin-Jallieu en Isère et au Blanc-Mesnil en Seine-Saint-Denis en décembre. Dites-moi dans la playlist d'ici. Allez, restez avec nous. Dans une poignée de secondes, Valérie Damidot et Eric Bastien sont avec deux autres candidats d'au taquet. Thomas d'ici Paris-Île-de-France, qui a un rêve étrange. Je pense que depuis 2 ans, c'est le seul à nous avoir dit cela. Et Karine d'ici Lorraine, qui veut absolument que sa maison soit impeccable avant d'aller se coucher, pour une raison très particulière. Là aussi, je pense que c'est la seule fois où on nous a donné cette explication sur votre radio ici.
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2: Thomas, tiens, si je te mets ça, qu'est-ce que tu penses, hein?
3: Oh, un champignon.
2: Ouais, alors, parce que... Eh oui, notre Thomas, il collectionne les consoles vintage des années 80-90.
3: Ah ouais, la Game Boy.
4: C'est ça.
2: Alors, qu'est-ce que t'as comme console?
4: Alors j'ai la Wii, j'ai la Nintendo NES, la Nintendo 64, la Sega Mega Drive, la Mattel Intellivision, la
3: Xbox.
2: Mais c'est trop récent.
4: Xbox je ne l'ai pas, non, je l'ai revendu.
3: Ah, la première Xbox est sortie il y a presque 20, plus de 20 ans. Hein.
2: Oui mais ça c'est pas années 80 tu vois.
3: Ah oui c'est années 80, mais quand même ça devient vintage.
4: Je ne sais même plus, j'en ai tellement.
2: Et alors qu'est-ce que t'en fais? Parce que moi j'ai une vieille console Atari et je l'ai mise dans un cadre et je l'ai encadrée et elle est au mur chez moi.
4: Eh ben on joue avec Baptiste de temps en temps.
2: Ah bon ? C'est quoi ton jeu préféré ?
4: Ah, Street Fighter 2.
2: Ah oui.
4: On peut se taper dessus autant qu'on en veut et.
2: Ouais, c'est pas mal.
4: Bah, comme moi j'ai grandi avec ça, Baptiste il touche pas les boutons quoi.
2: Ah bah oui.
4: Déjà mort.
2: Eh oui, bah bien sûr, donc c'est tellement injuste. Tu es horrible.
4: J'adore.
2: Ouais, je vois bien. Alors. Tu as un rêve, c'est être cascadeur au Puy du Fou, être torche humaine.
4: Ah, j'aurais adoré.
2: Mais c'est-à-dire, explique-moi.
3: Ça, c'est un rêve de dingue, on n'avait pas eu ça.
2: On n'avait pas eu ça. C'est-à-dire.
4: Eh ben, en fait, sur le spectacle historique, il y avait pas mal de tableaux dans lesquels je jouais, donc la plupart du temps, je venais à mourir.
2: Ah, bah oui.
4: Et j'avais une. Bah oui, comme ça. Et j'avais une scène où je mourais sur un bûcher. Et, bon, et bien sûr le foyer était placé devant nous, mais l'illusion d'optique faisait que. Et du coup j'adorerais faire une vraie torche humaine. Et puis bah, le Puy du Fou c'est tellement extraordinaire.
2: Ah bah oui.
4: Si j'avais l'occasion d'être Puy Follet et de participer à ce genre de spectacle, j'en serais le plus heureux du monde.
2: Et bah voilà, bon. Alors,
3: un joli rêve hein,
2: ouais, c'est un joli rêve, ouais. Cascadeur au Puy du Fou. Alors écoute bien. Nous allons tout de suite poser la question à 5 points.
4: Ok.
2: Quel romancier français a signé ces dernières années les best-sellers suivants? La fille de papier, Central Park ou La vie secrète des écrivains? Qui a écrit ces livres? La fille de papier, Central Park, La vie secrète des écrivains.
4: Je le sais, je le sais.
2: Top chrono, 10 secondes.
4: Je le sais, je le sais. La fille de papier, je l'ai à la maison. Guillaume Musso.
2: Et c'est une... Bonne réponse! Guillaume Musso, il a vendu plus de 28 millions d'exemplaires dans le monde. C'est un super grand écrivain qui vend beaucoup. Bravo, tu as gagné. Tu as 11 points.
3: C'est un sans faute, hein, j'ai l'impression.
2: Faute pour Thomas.
3: Ouais. Oh là là, c'est pas le moment de tomber malade, Karine. Hein. Je t'entends tousser, là. Il nous reste encore 12 minutes après. Bon, voilà. Karine, ici Lorraine qui a quand même 4 points. Alors là, on a trouvé quand même quelqu'un qui avait qui a un rêve un peu fou. C'est vrai qu'on avait jamais eu quelqu'un qui voulait être torchman au Puy du Fou. Là, Valérie, j'ai un spécimen aussi.
2: Ah.
3: Mais alors, on va parler de manie. C'est-à-dire que vous allez me dire, bon, voilà, sa manie, avant de se coucher, il faut que la maison soit propre. Jusque-là, rien d'exceptionnel. D'accord. Il faut que le bouquet de fleurs soit sur la table.
2: Ça commence déjà à être un peu...
3: Mais là où ça devient étrange, c'est que si la maison n'est pas propre, si le bouquet de fleurs n'est pas sur la table, Karine appelle le médecin.
5: Mais non.
2: C'est-à-dire ?
3: C'est-à-dire qu'il faut que tout soit propre et rangé au cas où il faudrait appeler le médecin et que le médecin vienne. Elle ne supporterait pas que si le médecin vienne, ce ne soit pas propre et rangé. C'est ça l'histoire ?
2: Attends, j'ai pas compris.
3: Mais c'est-à-dire qu'à quel moment tu dis il va y avoir un médecin qui va venir, je vais me casser la figure, tiens, c'est super, on va faire le 15.
5: Ouais. Non, mais je suis traumatisée par ce genre de choses, oui.
3: C'est maintenant que ça se joue, là. Hein. Enfin, même s'il y a le bingo qui arrive dans un instant, mais on a 5 points à dérober, là. On y va. Dans les dessins animés Disney, tu connais Disney, Fastoche.
5: Oui.
3: Qui sont Richard, Firmin et Louis? Qui sont Richard, Firmin et Louis chez Disney? Top chrono, 10 secondes.
5: Ouf.
3: Réfléchis bien.
5: Ah,
3: Richard Firmin.
0: Tu l'avais la réponse, Thomas?
4: C'est pas les neveux de Donald?
3: Si. Riri, Fifi, Loulou.
0: Riri, Fifi, Loulou.
3: Vous la voulez? Je l'ai. Loulou. Et ouais, c'est les neveux de l'oncle Picsou. En anglais, ils s'appellent Huey, Davy et Louis. Mais effectivement, Richard Firmin et Louis, en français, c'est Riri, Fifi, Loulou. Ah, oh, tu vas t'en vouloir.
0: Ah là là là là.
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Kids, Stand on the World. Je ne sais pas vous, mais moi, ça m'a donné envie de danser. Et voilà, les meilleurs moments d'Otake avec Valérie Damido et Eric Bastien. C'est terminé pour aujourd'hui. On se retrouve demain à partir de 12h05 pour une autre sélection d'instants savoureux. Nous serons avec un auditeur qui compte tout et tout le temps, une candidate qui garde un souvenir particulier d'un voyage en Angleterre et puis une autre qui a eu une drôle d'aventure en faisant de la déco. Je ne vous la souhaite pas d'ailleurs. Et puis, il y aura bien d'autres choses sur votre radio ici. Merci Valérie Damido et Eric Bastien. Dans un instant, Johan Rock pour Ici dès 5h. Quant à moi, je vous retrouve tout à l'heure à partir de midi pour les meilleurs moments d'Otake sur votre radio ici.

0: C'était Tracy Chapman sur votre radio locale. Bon réveil.
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0: Une nouvelle journée qui démarre et toujours ce même plaisir de vous savoir de l'autre côté du poste. Bonjour, bienvenue. Ici, dès 5h, votre rendez-vous pour vous accompagner dans les tout premiers instants de ce dernier mercredi du mois de juillet avec ce qu'il faut de musique pour vous sortir du lit agréablement. France Gall arrive juste après le journal. Bonjour Cyril Ardoredon.
2: Bonjour Johan Rock, bonjour à tous.
0: De quoi sera-t-il question dans le journal de 5h?
2: Nous reviendrons sur le feu en Gironde, feu désormais stabilisé une semaine après avoir démarré.
0: Vérifier le prix sur le ticket de caisse, vous me direz, ce devrait être automatique, mais peut-être pas aussi souvent qu'il le faudrait. On en parle à 5h13 dans Paris City des économies. 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
0: Ce mercredi 29 juillet, bon réveil, il est 5h. Le journal présenté par Cyril Ardoredon et en Gironde, l'objectif est désormais un feu fixé.
2: Si le vent reste modéré dans les prochains jours, on peut espérer un feu fixé, disent les pompiers. Il y a eu 14 reprises hier, les flammes ont brûlé 42 000 hectares au total et l'incendie est désormais stabilisé. Mais les pompiers luttent déjà depuis une semaine. La fatigue commence à être difficile à supporter. Certains sont loin de chez eux depuis déjà plusieurs jours. Marc Bertrand, vous avez rencontré un équipage de pompiers exténués aux Porges, au cœur du massif brûlé.
3: Ils sont 6, des pompiers volontaires des Deux-Sèvres, des visages de gamins devant leur camion garé avec des dizaines d'autres sur le stade de rugby.
4: On est prêt à partir, dès qu'il y a besoin de nous à un endroit, on part.
3: Nico, c'est le taulier de l'équipe, 46 ans, père de famille. Ses équipiers ont enfin pu faire une vraie nuit de sommeil, alors ce matin au petit-déj, tout le monde a craqué.
5: Ouais, on a versé une petite larme, voilà, ça fait du bien. Ah oui, j'ai pas peur de le dire, j'ai pas honte non plus. On le disait ce matin que c'était bizarre qu'il n'y en avait pas, qu'il avait encore réagi, puis ce matin, voilà. Tous regarder dans le blanc des yeux en déjeunant, parce qu'on a toujours été au taquet. De vendredi à hier matin, on avait dormi que 5 heures. Et dans un fossé ou dans le camion, on a foncé tête baissée sur ce monstre. On appelle ça le monstre. Ce feu, c'est un monstre. Donc on commence à ouvrir les yeux un peu. Ouais.
3: Tout le monde se lève.
6: Là, on va faire le rassemblement. Là.
3: Les commandants vont les envoyer au feu. Ce feu qui fait peur à des gars qui ont 30 ans de pompiers.
5: Une chaleur énorme, énorme. Déjà, nous, entre pompelards, quand on le voit arriver, ça fait peur. Mais après, on se dit, voilà, on est là pour ça. Et de toute façon, il faut qu'on le freine, il faut le stopper. Donc il faut l'attaquer, il faut l'arrêter. On pense à tous ces gens qui ont tout perdu. Et même si on se sent impuissant, en fait. Ils jouent avec nous, en fait.
3: L'équipage ressort en trottinant pour grimper dans le camion. Nico a juste eu le temps de répondre au « on pense à toi, papa » de son fils de 15 ans.
7: Vous partez où ?
3: Il fait 35 degrés au tableau de bord. Et ce n'est pas une bonne nouvelle.
2: Un reportage de Marc Bertrand au port, Jean Gironde, sur votre radio locale ici. Et dans ce département, près de 60 000 habitants de trois communes, Ayan, Mérignac et Aisine, près de Bordeaux, ont été autorisés à rentrer chez eux après avoir été évacués. Mais une journée à haut risque aujourd'hui. 65 départements, parmi lesquels les Landes, la Gironde et une grande partie de la moitié nord de la France, sont en orange pour un risque élevé de feux de forêt selon Météo France. C'est le cas également du Var où l'incendie du Gros Bessillon qui a parcouru 4500 hectares est désormais fixé. Un homme de 23 ans a été interpellé ce week-end, déplacé en détention provisoire pour une série de départs de feu. Mathilde Vinceneux, il est notamment suspecté d'être à l'origine d'une reprise des flammes sur le feu du Gros Bessillon.
8: Le jeune homme de 23 ans vient de passer sa deuxième nuit en détention provisoire. Mis en examen, il doit être examiné par un psychiatre. Les gendarmes du Var le soupçonnent d'avoir allumé la semaine dernière une dizaine de feux de forêt qui ont ravagé plusieurs hectares lors d'un périple en deux roues entre les communes de Brignoles, de Cabasse et de Vincarami. Il est aussi soupçonné d'être à l'origine d'une reprise des flammes au sud du brasier du massif du Gros Bessillon, alors que les pompiers varois luttaient avec acharnement pour contenir cette incendie qui s'est déclenché plus au nord, dans le village de Pontevès. Le colonel Grégory Goumin, commandant de la gendarmerie du Var.
6: C'est d'abord l'expérience des pompiers qui savent pertinemment que quand on a un gros feu, ça attire les incendiaires qui ont tendance à vouloir faire intervenir les pompiers en dehors de leur zone et sur d'autres secteurs. Donc vous l'avez vu, il y a des gros moyens de la gendarmerie qui sont déployés pour patrouiller sur l'ensemble du département et sur l'ensemble des zones boisées pour prévenir l'action des incendiaires.
8: En début de semaine, dans le Var, un adolescent de 15 ans a reconnu avoir mis le feu deux fois dans une forêt près de chez lui à Cuers. Et un homme de 39 ans sera jugé cet après-midi au tribunal de Toulon pour un feu au bord d'une route à Olioul. Pour les incendies volontaires criminels, les peines peuvent aller de 15 ans de réclusion s'il n'y a pas de blessés à la perpétuité en cas de feu mortel.
2: Mathilde Vincenneux sur votre radio locale ici. Au total, ces trois dernières semaines, plus de 160 personnes ont été interpellées dans le cadre d'enquêtes sur des départs de feu. C'est ce qu'a affirmé le Premier ministre Sébastien Lecornu en début de semaine. Voilà qui n'arrangera rien à ces incendies. C'est le retour de la chaleur, quatrième vague. 16 départements d'Auvergne-Rhône-Alpes et de Bourgogne-Franche-Comté ainsi que les Landes et la Gironde sont en vigilance orange aujourd'hui. Une très grande partie du pays est en jaune. On attend jusqu'à 41 degrés par exemple à Vichy ou 37 à Clermont-Ferrand où on commence à en avoir un peu ras-le-bol.
7: Ça commence à faire beaucoup.
9: Un peu d'appréhension, mais on se prépare. Ce matin, j'ai foutu des couvertures de survie sur les fenêtres.
10: Vous avez fait des investissements, ventilateurs, clim, des choses comme ça.
11: Ventilateur, on avait déjà. Clim, on avait déjà aussi, qui n'est pas super efficace, mais qui a le mérite d'exister et de faire tomber l'appartement à 27 au lieu de 35.
9: C'est fatigant, la répétition des épisodes de chaleur comme ça. Moi, personnellement, ça me fatigue pas mal.
11: On aurait eu des températures progressives. Le corps se serait plus facilement habitué. La toute première qu'on a eue fin mai, 10 jours avant, il neigeait. Le corps n'était pas du tout prêt à encaisser un plus 40 degrés. Quoi.
9: On se retrouve à rien faire pendant une semaine. Et faut d'autant plus en profiter quand on a des températures clémentes comme la semaine dernière. Quoi.
7: Ben on va se mettre à l'abri, c'est tout. Il n'y a que ça à faire.
11: Hein. On vit en short et en sous-vêtements et on attend que ça passe.
7: Rester fermé, quand ça dure longtemps, c'est pénible.
2: La parole de Clermontois au micro d'ici Auvergne. Et puis le jeune prodige français du cyclisme, Paul Sexas, fait son entrée dans le top 5 du classement mondial de l'UCI. À bientôt 20 ans, il a gagné 3 places après le Tour de France. Tadej Pogacar, Remco Evenepoel et Jonas Vingegaard sont sur le podium de ce classement. Et Johan, aujourd'hui c'est la journée la plus chaude de la semaine.
0: Il va faire très chaud aujourd'hui, des températures élevées dès ce matin sur le sud-ouest, également en bord méditerranée. En revanche, on respire dans l'ouest et le nord-est ce matin, ce qui donne pour les températures en milieu de matinée 23 à Perpignan, 21 à Bordeaux, il fera 20 à Biarritz, 19 à Lille, 22 dans la capitale. Et puis cet après-midi, ce sera donc le pic caniculaire, journée la plus chaude de la semaine, avec des températures largement au-dessus des normales. On attend 38 dans la capitale, ainsi qu'à Dijon, Strasbourg, 35 à Charleville-Mézières, 40 à Toulouse, vous le disiez, 41 à Vichy. Des températures plus tempérées, en revanche, sur le pourtour méditerranéen. Et ce, grâce aux entrées maritimes, 29 à Perpignan, 30.

0: mercredi en France qui débute. Et vous qui êtes déjà à l'écoute d'ici, bon réveil, il est 5h11.
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0: C'est un sujet qui fait polémique depuis des lustres. Il arrive régulièrement qu'une soirée entre amis finisse avec perte et fracas lorsque la question est abordée. La pizza hawaïenne, celle avec de l'ananas, doit-elle être considérée comme une véritable pizza? D'un côté, il y a les puristes qui hurlent au sacrilège. Et puis de l'autre, les avant-gardistes, progressistes, un rien, masochistes, argants. En vrai, c'est pas si mauvais, tu devrais goûter. Eh bien, ce vieux débat prend une tournure inattendue en Mayenne, où une pizzeria a décidé de mettre l'hawaïenne à sa carte. Et ce, au prix de 100 euros. 100 euros pour un bout de pâte avec des rondelles d'ananas, vous me direz, c'est pas donné, ça sent un peu comme le goût de la provocation. Rassurez-vous, personne ne va vous obliger à casser votre tirelire. Derrière cette pizza hors de prix, il y a un petit coup marketing tenté par le patron de l'établissement qui espère faire parler de sa pizzeria sans se prendre au sérieux. Bah, d'ailleurs, ça marche, c'est précisément ce que je suis en train de faire. Reste à savoir si les autres pizzas à la carte, celles au prix normal et sans rondelles d'ananas, valent le détour. En attendant, selon un sondage très récent et très sérieux, 40% des Français sont favorables à cette fameuse pizza, contre 60% qui n'en veulent pour rien au monde dans leur assiette.
2: Ça divise.
0: Savez-vous ?
2: Moi, c'est non. Non, moi, c'est sacrilège.
0: Je vous sens radical, effectivement. Ouais. Vous avez raison. 5h12 et de 4 aujourd'hui.
2: Oui, 4e canicule de l'année avec 16 départs.

0: Département placé aujourd'hui en vigilance orange canicule. On va s'intéresser aux moyens de lutter contre la chaleur avec notamment les pergolas bioclimatiques.
1: Et dans la playlist de votre début de journée, il y aura ces deux-là. Elton John, Kikidi, dans les prochaines minutes. On fait un peu d'économie, allez, c'est parti. Bonjour Valère Coréard, chaque jour avec vous, un bon plan pour muscler notre pouvoir d'achat. Aujourd'hui, vous nous donnez une astuce quand on va faire ses courses au supermarché.
0: Je vous avais déjà parlé de l'importance de vérifier les prix sur les tickets de caisse. Il peut y avoir des erreurs, c'est pas tout à fait exceptionnel, bien sûr c'est rare, hein, mais enfin ça arrive. Alors, la loi dit dans son article 211-1 du Code du commerce, qui prévoit ce cas de figure, hein, qu'en cas de différence, le consommateur est en droit de demander le prix le plus bas affiché, sauf erreur évidente. Bon, un grand cru à 50 centimes ou une tondeuse électrique à 10 euros, on se doute qu'il y a un petit souci. Mais enfin, si c'est une erreur, j'allais dire, normale, qui n'est pas évidente, bah, demandez qu'on vous applique le prix le plus bas. Hein. Et si vous vous en rendez compte plus tard, à la maison, vous retournez au magasin et vous demandez votre dû à la clé, quelques dizaines d'euros d'économie par an. Bien sûr, quand je dis une erreur normale, non, c'est une erreur anormale.
1: À condition de s'en rendre compte et de le prouver.
0: C'est pas faux. À ce propos, une auditrice m'a écrit sur mon mail par ici des économies@radiofrance.com. C'est Marie-Noël. Et elle a une astuce. Elle me dit, personnellement, je fais mes courses en supermarché et j'utilise automatiquement la scanette pour scanner les articles. Donc, je vérifie en même temps le prix affiché. Du coup, pas de surprise ni vérification. Alors, merci Marie-Noël parce que c'est effectivement un excellent moyen de vérifier les prix. Au passage, si vous constatez régulièrement des erreurs dans votre magasin habituel, faites un signalement sur Signal Conso. Hein. C'est un bon moyen de défendre nos droits de consommateurs. Mais voilà, vous savez désormais comment économiser quelques dizaines d'euros par an minimum en vérifiant bien les prix sur le ticket de caisse ou en scannant directement vos produits. Je suis sûr que vous pouvez même demander à vos enfants un petit coup de main, ça va les occuper. J'ai essayé, ils aiment bien tirer avec le scanner sur les produits qu'on met dans le chariot. Voilà, si vous aussi vous avez des bons plans budget comme Marie-Noël, pensez à m'écrire parce qu'à la fin ça aide tout le monde. Mon mail c'est parisidéseconomies@radiofrance.com.
1: Avec vous Valère, demain on verra comment aller au théâtre, faire des expos, aller au concert, bref, sortir mais sans se ruiner. En attendant, vous écoutez ici, il est 5h15.
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1: Vous écoutez ici, dans l'info d'ici, justement, ce mercredi, c'est donc la quatrième canicule de l'année.
0: Avec 16 départements d'Auvergne-Rhône-Alpes et de Bourgogne-Franche-Comté, ainsi que les Landes et la Gironde, qui sont en vigilance orange aujourd'hui. Une très grande partie du pays est en jaune, alors un peu partout en France. On se demande comment mieux se préparer aux vagues de chaleur successives. On veut s'équiper en ventilateurs et en climatisation, bien sûr. Mais la demande est forte aussi en volets, stores et en pergolas bioclimatiques. Qu'est-ce que c'est, Théo Bauchet ?
4: Une pergola dont le plafond est composé de lames qui s'inclinent pour bloquer le soleil et faire entrer le vent. Elle a été montée contre un mur de la maison de pavillon de Laurence qui a tout de suite senti la différence.
5: On est situé à l'ouest, donc on a tout le soleil de l'après-midi et le soleil couchant. Du coup, il tape plus sur le mur qui réchauffe l'intérieur de la maison. On arrive à garder du 25-26 à l'intérieur, chose qu'on n'avait pas à la précédente canicule.
4: Le store côté sud de la maison n'était plus suffisant, alors en passant commande au printemps, elle peut profiter de sa terrasse cet été. Grand bien lui en a pris, puisqu'actuellement l'entreprise Alu Bertrand est très sollicitée. Jérémy Avez en est le dirigeant.
6: Depuis juin, on pose entre 2 et 3 pergolas par semaine. C'est vrai qu'on a un planning de charge qui tourne autour de 3 mois, 3 mois et demi. Aujourd'hui, quelqu'un qui nous passe une commande sur le mois de juillet, on va lui annoncer octobre en termes de pose.
4: Trop tard pour cet été donc, ce dispositif conquiert la Bretagne alors qu'il est déjà répandu dans des régions plus habituées à la chaleur.
6: Vous descendez dans le sud de la France, même en dessous de Nantes, beaucoup de personnes ou même de restaurants sont équipés de pergolas bioclimatiques. Aujourd'hui, on voit bien que notre activité d'année en année progresse sur la protection solaire. Et c'est vrai que dans les années à venir, beaucoup de ménages français auront une pergola bioclimatique. climatique pour se protéger des chaleurs.
4: Une pergola de ce type coûte 20 000 euros en moyenne.
7: Un reportage à Cornu, au sud de Rennes, de Théo Baucher, ici Armorec.
1: Dans les coulisses télé, ce mercredi matin, on vous parle d'une toute nouvelle série anglo-saxonne qui débarque ce soir sur France 2. Série à suspense, ce sera juste après avoir écouté Studio des années 70. Elton John, Kiki D, Don't Go Breaking My Heart, va pas casser mon cœur. 5h17, bon réveil à vous.

0: Un petit parfum années 70 pour démarrer votre journée. Merci d'avoir choisi ici votre radio locale pour vous accompagner tout au long de l'été. C'est un 29 juillet qu'ils sont nés. On souhaite un bon anniversaire aujourd'hui à Anne-Elisabeth Lemoine. Quasi 10 ans qu'elle reçoit ses invités autour de la table de C'est à vous sur France 5 chaque soir. Jean-Hugues Anglade, lui, souffle 71 bougies révélées dans 37 de le matin aux côtés de Béatrice Dalle. Nikita avec Anne Parillaud. C'est finalement grâce à Isabelle Adjani qu'il décrochera un César pour son interprétation dans la Reine Margot. Et puis, ce mercredi, Happy Birthday to Orlando, 90 ans pour le frère producteur et impresario de Dalida. Ouais, tous les prétextes sont bons pour passer un bon petit Dalida le matin à la radio. Ce mercredi, c'est la journée mondiale du tigre, si vous en avez un à la maison. Pensez à bien lui servir ses croquettes à l'heure, ce genre de petite bête, c'est susceptible. Et puis, c'est la journée mondiale du rouge à lèvres, du rouge au carnet noir. Il y a 19 ans, nous quittait Michel Serrault, le seul comédien à avoir décroché 3 Césars du meilleur acteur. Et puis enfin, 29 juillet 1890, s'éteignait Vincent Van Gogh, 2 jours après s'être tiré une balle dans un champ de blé à Auvers-sur-Oise. À vous qui nous écoutez, si c'est aujourd'hui votre anniversaire, on vous souhaite de profiter pleinement de cette journée. Il est 5h23 dans les coulisses télé ce mercredi. Zoom sur une toute nouvelle série britannique que France 2 lance ce soir. Code Rouge est une série qui va mettre vos nerfs à rude épreuve. Elle raconte l'histoire d'un médecin qui, après avoir assisté à une conférence médicale à Pékin, est accusé à tort d'un meurtre.
1: Je m'appelle Matthew Nolan. Je vais être extradé en Chine pour un crime que je n'ai pas commis.
2: En l'air, à nous.
3: La vérité, c'est que vous avez laissé une femme mourir.
4: Je me suis fait piéger.
0: Code Rouge, c'est ce qu'on appelle une acquisition de France 2, la chaîne ayant acheté la série pour pouvoir la diffuser en exclusivité sur son antenne. Morad Kofan est le directeur des fictions internationales de la chaîne et c'est lui qui a pour mission de regarder tout ce qui sort dans le monde entier pour faire ensuite son marché et négocier au mieux pour s'assurer que les bonnes séries n'aillent pas à la concurrence. Je lui ai demandé si lorsqu'il jette son dévolu sur une série, comme c'est le cas avec Code Rouge, c'est à chaque fois son cœur qui parle.
5: C'est jamais moi personnellement ce qui m'intéresse. On se met dans la peau des téléspectateurs, téléspectatrices de France Télévisions. On voit à peu près ce qu'ils apprécient, on voit ce qui manque à l'antenne. Mais jamais, jamais, jamais, on met nos goûts personnels en avant.
0: Je veux dire par là, est-ce que vos goûts, il arrive qu'ils coïncident avec le goût du téléspectateur?
5: Très rarement. J'utilise cette échelle pour savoir ce qui va fonctionner pour un très large public. L'objectif de ces séries, c'est de rassembler un très large public. C'est au-dessus des 2,5 millions, 3 millions de téléspectateurs par épisode en moyenne.
0: Spéculer sur le goût des autres, c'est donc ça le job du directeur des fictions de France Télé. Il peut arriver aussi, plus rarement, que comme on achète un appartement sur plan, les chaînes fassent l'acquisition d'une série avant même qu'elle ne soit tournée. Et le cas échéant, elles peuvent même adresser dans une note envoyée à la production leurs suggestions et préférences pour tenter d'influer sur la série.
5: Il nous arrive d'acheter des séries sur scénario, généralement un ou deux scénarios et une idée du casting. Et c'est vrai que là, on est amené à faire des notes. Notre impact premier, c'est sur le casting pour essayer de booster vers un casting français à l'intérieur de la série, si ça fait sens, bien sûr. Et généralement, ensuite, on nous demande nos notes. L'idée n'est pas d'intervenir artistiquement sur la série. C'est juste bloquer, sécuriser cette série pour nos antennes.
0: Code Rouge, les 2 premiers épisodes de la série sont à voir ce soir sur France 2. À 5h25, et si c'était maintenant le moment de prendre votre téléphone pour nous appeler tous les matins ici, vous êtes nos invités, 0810 055 056. Venez nous raconter comment se passe votre été, ce que vous avez prévu de faire pour cette journée de mercredi, cette semaine. Dans le paqueté, justement, vous gagnez le roman d'Agnès Martin-Lugan, L'homme des mille détours, dont on parlera d'ici quelques minutes avec notre libraire conseil à la une de la presse, et puis une paire de lunettes pour regarder l'éclipse, et puis plein de surprise dans le pack était un sac aux couleurs de votre radio locale. Tiens, je vous redonne le numéro de téléphone. Vous le connaissez, mais bon, ça va toujours bien. En le rappelant, 0810 055 056. Voici une nouveauté. Jérémy Frérot, ici, 5h26.
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0: Avant l'actualité locale et le 90 secondes, on fait un petit crochet par l'histoire. La petite qui vous raconte la grande avec vous, Stéphane Bern. Ce matin, on voyage au temps des miches et des marxistes.
1: Symbole du petit déjeuner français, la baguette n'est pas si vieille. Son histoire croustille de légende, mais une loi très réelle y a mis la main à la pâte. Pour soulager les boulangers que Marx appelait les mineurs blancs, tant leur labeur nocturne était exténuant, un décret tombe en France. Plus question de travailler entre 22h et 4h du matin. Problème, sans nuit blanche, impossible de pétrir et de cuire les grosses miches du pays. Il faut donc innover. Alors, dans les fournils, on troque le levain pour la levure, on réduit le pétrissage, on allonge la pâte. Plus fine, elle cuit en 20 minutes à peine. On gagne ainsi du temps et un parfum de croûte dorée. La baguette est née. D'autres histoires dorent la légende. Napoléon aurait voulu un pain facile à glisser dans la redingote de ses soldats. À droite la baguette, à gauche la baïonnette. Égare à celui qui confond les deux. Certains disent qu'on doit la baguette à l'ingénieur Bienvenu, qui aurait voulu, lors du chantier du métro, un pain qu'on puisse rompre sans couteau pour éviter les bagarres. Apparemment, les Parisiens étaient déjà un peu nerveux dans les transports en commun. De jolies fables, mais l'historien Stephen Kaplan l'assure. La baguette est un produit du XXe siècle, né des luttes ouvrières et de ces villes qui vont vite et qui réclament du pain frais matin et soir, et surtout, plus de croûte que de mie. C'est vrai quoi, c'est plus pratique. On dit bien un casse-croûte, pas un casse-mie. Inscrite depuis 2022 au patrimoine immatériel de l'UNESCO, la baguette est devenue un monument national. Le seul que l'on puisse grignoter sur le chemin du retour et qui, soyons honnêtes, n'arrive presque jamais entier à la maison.
0: Merci Stéphane Bern. On vous souhaite un bon petit déj si vous êtes en train de tartiner vos baguettes, justement. 5h30, l'info en France et dans le reste du monde. C'est l'heure du 90 secondes ce matin avec vous, Cyril Ardo-Redon.
2: Un feu stabilisé mais pas encore fixé en Gironde avec 14 reprises de flammes qui durent donc depuis une semaine jour pour jour. Hier, près de 60 habitants des communes du Hayan, de Mérignac et d'Aisines près de Bordeaux ont été autorisés à rentrer chez eux. Dans le Var, le feu du massif du Gros Bession est fixé. Il a parcouru 4500 hectares. Le travail des sapeurs-pompiers se poursuit et une extrême vigilance est de mise, dit la préfecture. Aujourd'hui, 65 départements sont placés en orange pour un risque élevé de feux de forêt selon Météo France. Gare aussi à la canicule, quatrième vague de chaleur de l'année avec 16 départements de Bourgogne-Franche-Comté, d'Auvergne-Rhône-Alpes, mais aussi les Landes et la Gironde qui sont en orange, situation qui aggrave le risque d'incendie. 2 mois après la mort de la petite Liana dans le Gers, le ministre de la Justice indique que 924 personnes ont été incarcérées pour des faits de violence sexuelle sur mineurs. Le garde des Sceaux avait demandé au parquet de passer en revue l'ensemble des plaintes. Annonce. Un homme d'une vingtaine d'années mis en examen est placé en détention provisoire pour le vol vendredi d'un collier en or dans un musée de Côte d'Or. L'enquête se poursuit pour identifier les co-auteurs. Cette semaine, le ministère de la Culture a dévoilé un plan pour mieux sécuriser les musées et monuments. Et puis, une top nouvelle, salue le syndicat CFTC après la sortie de redressement judiciaire de la marque de vêtements pour enfants Okaidi. Le plan de continuation a été validé par le tribunal de commerce de Lille. Il s'est traduit par la suppression de 290 postes et 60 magasins en France.
0: 5h32, l'info d'ici. C'est le feu géant en Gironde qui a démarré il y a une semaine, jour pour jour.
2: Un incendie qui est stabilisé mais toujours pas fixé avec 14 reprises de feu hier selon la préfecture. La vague de chaleur aujourd'hui dans le département ne va certainement rien arranger. C'est donc une nouvelle journée à haut risque, Guillaume Batin, pour des pompiers qui restent pleinement mobilisés.
3: Le camp de Souge, le camp militaire de Martignas-sur-Jal est menacé. Les villes de Lacanau, Sestas, Lèche-Cap-Ferré, la liste s'allonge. Mais la plus grosse reprise de feu touche le Grand Croc, cette forêt qui borde la plage du même nom, côté océan. L'avion Dash, les air tractors et les hélicoptères bombardiers d'eau survolent cet énorme panache de fumée durant toute la matinée. Le lieutenant-colonel des pompiers, Éric Pitot.
4: La reprise, c'est à partir du moment où vous commencez à avoir des flammes qui commencent à être dangereuses pour attaquer ce genre de massif qui est complètement intact.
5: On a l'impression que c'est un peu le feu qui joue avec vos nerfs.
4: C'est un peu ça, c'est un peu ça. C'est un jeu de cache-cache, on va dire. Mais une fois qu'on l'a trouvé, après, on sait ce qu'on a à faire et on le fait.
3: Et au bout d'un chemin de sable, nous entendons le bruit des flammes qui crépitent. Très vite, les flammes apparaissent derrière un bosquet, 2 mètres. 5 mètres de haut, les pompiers s'empressent.
6: Remontez l'établissement.
3: À 4 ou 5, ils pénètrent dans la forêt. Les flammes se calment, mais l'opération s'arrête.
7: Il n'y a plus d'eau. Il faut que vous reveniez.
3: La citerne des pompiers est vide. Elle est rapidement ravitaillée par des agriculteurs. Le feu est noyé, mais aussitôt, c'est de l'autre côté du chemin qu'une autre flamme apparaît. Une nouvelle fois, les pompiers courent pour l'éteindre.
2: Le reportage de Guillaume Batin en Gironde. Et Johan, c'est donc le retour de la canicule aujourd'hui en France.
0: Il va faire très très chaud, c'est un euphémisme, des températures largement au-dessus des normales saisonnières. En attendant, ce matin, dans la matinée, on va respirer encore un peu dans l'ouest et le nord-est, alors que les températures seront déjà élevées ce matin dans le sud-ouest, également en bord Méditerranée. Quelques températures, 20 à Perpignan ce matin, 21 à Bordeaux, 19 à Lille, et puis cet après-midi, donc le pic de la canicule pour cette semaine. 38 dans la capitale attendue, ainsi qu'à Dijon, Strasbourg. Il fera 40 à Toulouse et dans le sud-ouest, c'est là qu'il fera le plus chaud, 41 degrés à Bordeaux. Attendu cet après-midi chez vous, comment ça se passe? Vous nous l'écrivez en postant vos petits messages sur la page Facebook d'ici. Chez Marie, à Aubenas, Sud-Ardèche, il fait 21 degrés. Ce matin, le ciel est clair avec une légère brise agréable, nous écrit-elle. Chez Paco, qui vit en Corrèze, à La Tronche, il fait 17 degrés ce matin. 17 à Mulhouse également chez Stéphane. Enfin, chez Lionel qui vit à Limoges. Il fait 16 degrés tous les jours ici. On fait la météo ensemble.
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0: 5h35, vous venez d'ouvrir les yeux, c'est mercredi, le milieu de l'été ou quasi presque. Voici trois voix, Frédérix, Goldman, Jones. Écoutez, ça commence comme ça.

0: Vous écoutez ici votre radio locale au plus près de votre quotidien ce mercredi matin. Il est 5h39.
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0: Et ici, tous les jours, on évite les arnaques. Aujourd'hui, Cyril, gare aux faux appels.
2: Oui, avec Aude Razo, la chronique, c'est pas vrai dans un instant.
0: Et puis, côté musique, Gérard Blanc sera dans votre poste de radio. En attendant, comme tous les jours, on vous accueille sur l'antenne d'ici. Bonjour Gaël.
2: Bonjour Gaël.
3: Bonjour.
0: Vous nous appelez de la Manche, ou précisément comment s'appelle votre commune ?
3: Alors, c'est la ville de Coutances.
0: Qu'est-ce qui se passe dans votre journée, là, depuis ce matin que vous êtes réveillée ?
3: Eh bien, en fait, je me suis réveillée tôt. Je suis en vacances, mais je me suis réveillée tôt.
0: Pourquoi pas ?
3: Et voilà. Et puis, j'ai profité d'entendre votre demande d'appeler pour jouer avec vous.
0: Et vous avez eu raison. Alors, avant de rentrer dans le dur du sujet, savoir ce qui va partir et arriver chez vous, qu'est-ce que vous avez prévu pour ces vacances, Gaëlle ?
3: Alors, pour ces vacances, j'ai prévu pas mal de sorties dans mon département avec une amie qui vient du Mans chez moi.
0: D'accord. Donc, ça va être balade, plus ou moins sportive, tourisme ?
3: Plutôt tourisme. On fait surtout de la voiture et on va visiter à pied les beautés du département de la Manche.
0: Donc aujourd'hui même, ça commence ce mercredi.
3: Oui, tout à fait.
0: Bon, bah écoutez, on vous souhaite de profiter avec cet ami de ce petit tour dans la Manche. Et en attendant, on va vous envoyer le paqueté. C'est un sac aux couleurs de votre radio locale avec plein de goodies, comme on dit. Il y a une paire de lunettes pour assister en toute sérénité à l'éclipse. Le roman de la semaine, un calepin pour marquer vos souvenirs. Vous aimez, vous, marquer vos souvenirs pour pas les oublier ?
3: Je suis pas trop écriture, en fait.
0: Bon, écoutez, vous pourrez l'offrir.
3: Je suis plus lecture.
0: Vous pourrez caler un truc, un meuble avec... Il y a plein de trucs à faire avec...
2: Oui, ou dessiner.
0: Il y a toujours cette idée, on va écrire des choses dans un carnet. Mais pourquoi donc ?
2: On peut faire des origamis aussi avec les pages.
3: J'ai une nièce qui aime beaucoup dessiner.
0: Et ben voilà.
3: Donc, je vais lui faire plaisir avec un calepin.
2: Ouais, on peut laisser des mots sur les pare-brises des voitures qu'on abîme,
0: Cyril.
2: Quand on a un accident, oui.
0: En fait, pas trop.
3: Et ouais. Oui, tout à fait, oui.
0: Bonne journée. On vous embrasse, Gaël.
3: Merci, moi également.
0: Et bonnes vacances. Ça se passe comme ça tous les matins ici. Bon réveil, il est 5h42.
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0: 5h43, chaque matin ici, vous retrouvez votre rendez-vous anti-arnaque. Avec nous, Aude Razo, ce matin, vous avez recueilli le témoignage d'une personne qui a failli tomber dans un piège très élaboré, un faux appel, un appel de gendarme des télécoms.
6: Oui, et c'est bien qu'on en parle, parce que la police assure que cette arnaque tourne pas mal en ce moment. Tout commence avec un simple appel. Jean-Yves, notre victime, décroche. Au bout du fil, une dame lui dit qu'elle travaille pour l'ARCEP. L'ARCEP, ça existe vraiment, c'est le gendarme français des télécoms. Et donc l'ARCEP, soi-disant, lui annonce une mauvaise nouvelle. Jean-Yves a été victime d'usurpation d'identité. Quelqu'un a ouvert une ligne téléphonique à son nom chez SFR. Dans la foulée, le commissariat appelle. Et là, le faux inspecteur, puisque oui, c'est un faux, lui annonce que l'affaire est encore pire. Le nom de Jean-Yves apparaît dans un dossier de grand banditisme, une histoire de blanchiment d'argent. Il lui demande de surtout n'en parler à personne et lui dit que le procureur carrément va le contacter le lendemain.
0: Mais alors comment est-ce que Jean-Yves a compris que c'était un piège ?
6: Eh bien en fait, il ne suit pas les consignes. Il me dit, à ce moment-là, je suis plutôt déstabilisé, et ça se comprend. Donc il parle de son histoire avec des amis. C'est là que l'un d'entre eux a le bon réflexe, il lui dit d'aller à la gendarmerie. C'est ce que fait Jean-Yves. Et quand l'escroc, le faux procureur, l'appelle et que Jean-Yves lui dit « je suis chez les gendarmes », le malfaiteur raccroche aussitôt. Alors quel est le but de tout ça ? C'est quand même ultra élaboré, vous l'aurez remarqué. Tout ça pourquoi ? Eh bien Jean-Yves, le faux inspecteur, lui a demandé son nom, son prénom, son adresses. L'ARCEP me dit aussi que les numéros de passeport sont ciblés, les signatures électroniques, bref, tout un arsenal qui permet à l'escroc d'usurper très facilement notre identité ou de nous cibler pour d'autres arnaques. Bon à savoir, l'ARCEP me précise qu'elle ne contacte jamais les consommateurs par téléphone, donc vous raccrochez.
0: Merci Audrazo. Ici.fr pour retrouver tous les bons plans pour se prémunir des arnaques en tout genre. C'est pas vrai, à l'onglet arnaque. Figurez-vous que le pingouin, c'est faire des trucs qu'on ne sait pas faire. Oui, parfaitement. Je sais que cette entrée en matière vous donne envie d'écouter tout de suite Benoît Prospero. On va faire une pause en attendant avec Teddy Swims, Lose Control sur votre radio locale. Merci d'être des nôtres ce mercredi matin.

0: ce mercredi. Ici, votre radio locale vous accompagne en ce début de journée, 5h47. Il est temps de voir comment le monde merveilleux du vivant se porte. Un monde merveilleux du vivant qui vous ouvre ses portes. Et ce mercredi, trois choses à savoir sur le pingouin. Bonjour Benoît Prospero.
1: Le papa pingouin. Non, j'arrête parce que vous allez avoir toute la journée dans la tête. Avant quoi que ce soit, on va commencer avec une petite précision. Le pingouin vit dans l'hémisphère nord de la planète, contrairement au manchot qui vit dans l'hémisphère sud. Voilà, ça c'est fait. Bonjour à toutes et tous. Au programme, disparition, vol et genoux. Et donc, première chose à savoir, avant, sur Terre, on connaissait le grand pingouin et le petit pingouin. Mais malheureusement, aujourd'hui, il ne reste plus qu'un seul des deux. Lequel ? Le petit pingouin. En fait, c'est tout récent, puisque le grand pingouin a disparu au milieu du 19e siècle, le dernier spécimen connu ayant été tué en 1844. Pourquoi il a disparu ? À cause de l'humain et notamment de la chasse intensive. Donc, ce à quoi on rajoute la collecte des œufs et la capture des oiseaux pour leurs plumes et leur viande, etc. Donc aujourd'hui, le grand pingouin a disparu.
0: Mais dites-moi, est-ce que le petit pingouin existe toujours ?
1: Et je vois que vous suivez parfaitement. Deuxième chose à savoir, et pas des moindres, contrairement au manchot, le pingouin peut voler. Mais comment est-ce possible ? En fait, le pingouin a des ailes robustes, des ailes longues, des ailes larges, qui, contrairement au manchot, permettent au pingouin de voler. Et petite parenthèse, l'évolution en fait du manchot a entraîné l'évolution de ses ailes en nageoires. Et les ailes permettent donc au manchot de nager tout en se propulsant sous l'eau. Donc, pour attraper des proies, principalement des crustacés ou encore des poissons sous l'eau, c'est un champion. Et vous allez me dire, le pingouin, du coup, qu'est-ce qu'il fait ? Lui aussi, il chasse, mais il ne peut pas rester sous l'eau aussi longtemps que certains oiseaux marins.
0: Donc, il faut choisir si on préfère être un manchot ou un pingouin.
1: Alors non, pas vraiment. En fait, il n'a pas le choix. Le pingouin est un pingouin, et puis c'est tout. Mystère de l'évolution. Mais quoi qu'il en soit, il le vit très bien, puisque théoriquement, les pingouins ne savent même pas que les manchots existent, et vice-versa. Bref, troisième chose à savoir, les pingouins ont des genoux. Vous allez me dire, mais comment ça se fait qu'on ne les voit pas, ces genoux ? En fait, c'est simple. Une partie de leur patte est cachée sous le plumage. Et c'est ça qui fait qu'on a l'impression qu'ils ont deux petites pattes et qu'on ne voit absolument pas les genoux. Dis-moi que je suis une poule qui relie trois fois un SMS avant d'appuyer sur OK. Le monde vivant est merveilleux. Et pour en savoir plus sur les oiseaux, vous n'hésitez pas à vous rendre sur le site du Muséum National d'Histoire Naturelle, mnhn.fr.
0: Merci Benoît Prospero, le monde merveilleux du vivant, à retrouver toute la collection en podcast et en replay sur ici.fr.
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0: 6h-10, toutes les semaines, ici, un libraire vous partage l'un de ses coups de cœur littéraires de l'été.
3: Et ce matin, on va à Amiens, à la librairie Martel, où nous attend Marie Godefroy.
0: Bonjour Marie.
4: Bonjour Johan.
0: Alors vous êtes libraire depuis trois générations. Ce sont vos grands-parents qui ont créé la librairie dans laquelle vous travaillez aujourd'hui.
4: Oui, tout à fait ça. Annie et Lionel Martel, en 1957 à Amiens.
0: Vous avez du souvenir, vous, petite fille, de passer un peu de votre temps dans cette librairie ?
4: Ah, beaucoup, oui, parce que ma grand-mère, à l'époque, habitait au-dessus de la librairie. J'ai moi-même habité au-dessus de la librairie avec ma famille. Et pour tout vous dire, par exemple, à Noël, on jouait à cache-cache dans la librairie avec ma sœur et mes cousins.
0: Il y a un livre qui a foncièrement changé votre vie.
4: À bien des égards, moi je pense au Petit Prince que j'ai lu enfant. Donc on le lit avec le regard d'enfant. Je l'ai écouté aussi parce qu'il y a une très bonne version lue que j'écoutais le soir dans mon lit.
0: Sur quoi il vous a ouvert ce roman de Saint-Exupéry ?
4: Sur beaucoup de choses, sur la vision de la vie que l'on peut avoir, sur la relation à l'autre. Et c'est quelque chose qu'on ne comprend pas forcément quand on est enfant. Quand on est enfant, on voit le côté poétique, un peu le côté magie avec cette rose qu'on essaye de protéger absolument, avec ce renard qui parle. Et puis quand on est adulte, on a la seconde lecture qui est bien différente.
0: Ce matin, Marie, vous allez nous parler de L'homme aux mille détours, signé Agnès Martin-Lugan. De quoi parle-t-il, ce roman ?
4: Alors, c'est l'histoire d'une femme et de deux hommes. L'un a quitté cette femme il y a 7 ans, et le second, il vient lui donner des nouvelles de cet homme qui a mystérieusement disparu. Donc, on va découvrir l'histoire de chacun des personnages à travers leur propre voix, donc ça, c'est très intéressant. Ce qu'il y a d'intéressant chez Agnès Martin-Lugan, c'est que dans chacun de ses romans, l'autrice va vraiment sonder l'âme de chacun de ces personnages, des parties les plus lumineuses aux plus noires, la nature humaine dans tout ce qu'elle a de plus beau, mais aussi de tout ce qu'elle a de plus sombre. Dans ce roman, elle aborde le sujet de l'abandon, de la famille, mais aussi de la stérilité masculine, qui est un sujet qui est très peu abordé en littérature. Mais c'est surtout un roman d'amour, et l'amour sous toutes ses formes, qu'il soit disrupteur ou qu'il nous sauve. C'est vraiment une très très belle lecture.
0: Cette autrice, Agnès Martin-Lugan, c'est une autrice que vous suivez depuis son premier roman ou ces dernières années?
4: Oui, c'est une autrice qu'on suit depuis très longtemps et qu'on a reçue l'année dernière également. Elle a un talent aussi pour nous plonger dans des univers très cinématographiques, notamment par son travail sur le lieu, sur la nature, et qui sont toujours des personnages à part entière. Et ici, dans L'homme au mille détours, on a la mer au cœur de Saint-Malo.
0: L'homme au mille détours, le roman d'Agnès Martin-Lugan, c'est le choix de Marie Godefroy ce matin à la librairie Martel à Amiens, qui fait partie du groupement des librairies Ensemble. Merci Marie d'avoir été ce matin notre invitée.
4: Avec plaisir Yann, merci à vous.
0: Vous connaissez l'expression être un don juan de supermarché? Eh bien, ce matin, dans ces tendances, le thème du jour sera la drague de supermarché. Ce sera le temps d'écouter cette chanson d'amour qui a été écrite dans un Super U ou un Carrefour, je ne sais pas. Voici Gérard Blanc, une autre histoire sur votre radio ici.

0: Bon réveil à 5h56 avant de retrouver toute l'équipe d'ici matin sur votre radio locale. Muriel Jourdan, comme chaque matin, est avec nous pour décrypter un phénomène de société. Muriel, aujourd'hui, on va s'intéresser à la drague de supermarché.
1: Oui, vous avez entendu parler de ça. En Espagne, l'amour n'est pas dans le pré, mais au supermarché. Parce que ces endroits semblent être devenus des points de rendez-vous pour faire des rencontres. L'heure idéale pour matcher, entre 19h et 20h. Intéressant. Ni une, ni deux. J'enfile mon impair, je prends mon micro et je pars vous demander votre avis dans la rue. Flirter au supermarché, ça vous branche?
2: Non, je pense pas.
3: C'est hyper gênant.
1: Ok, alors visiblement, vous n'y croyez pas trop. Pourtant, en France, certaines trouvent leur prince ailleurs que dans le célèbre paquet de biscuits.
0: Et Buriel, il paraît qu'en Espagne, il suffit d'un ananas pour faire des rencontres.
1: Oui, parce qu'il existe une méthode bien rodée. Vous allez au rayon fruits et légumes, vous prenez un ananas et si vous êtes disponible pour une rencontre, vous le mettez dans le chariot, mais la tête en bas. C'est ça, le signe de reconnaissance. L'ananas, tête en bas. Et s'il y a coup de foudre, alors là, on cogne son chariot avec celui de l'autre personne. C'est l'équivalent au fameux match des applis de rencontre. Alors attention, on y va mollo avec le caddie. Hein. En revanche, si on croise son mari avec un ananas tête en bas au supermarché, alors là, vous avez le droit de lui foncer dessus avec le chariot. Tout ce délire est parti de la vidéo d'une célébrité de la télé et actrice andalouse, Viviline. Alors on la voit dans la vidéo en train d'expliquer qu'elle est en train de faire ses courses avec une pote dans un supermarché de la chaîne Mercadona. Et son ami lui apprend qu'il y a une heure précise pour faire des rencontres. Cette vidéo a fait plus d'un milliard de vues. Mais en France, on semble pas tout à fait prêt à ça. Vous seriez prêt, vous, à flirter au supermarché?
2: Moi, pas du tout. Supermarché, j'ai pas envie d'y aller. C'est embêtant. Il y a du bruit, il y a des gens, ça m'embête. Moi, quand j'y vais, ça me prend mes courses, j'ai ma petite liste et je rentre, je sors le plus vite possible. Quoi. Je trouve ça atroce.
3: Exactement. T'as tes écouteurs et t'as une sale gueule et t'as envie de voir personne. Et
2: samedi après-midi, comme ça, vraiment, faire mes courses pour avoir un truc à manger, mais pas du tout un endroit où j'ai envie de rester. Quoi.
1: T'as pas envie de rencontrer quelqu'un qui achète le même cassoulet que toi et...
4: Dans l'idée, oui, mais pour moi, aller faire mes courses, c'est un moment intime, c'est ma vie privée.
1: En tout cas, la technique de l'ananas retourné semble avoir plu à d'autres pays, puisqu'on trouve des vidéos de gens qui font ça au Portugal, en République dominicaine. Et figurez-vous qu'il existe des variantes selon les supermarchés. Chez l'enseigne Dia, on flirte plutôt de 10h à 11h au rayon poisson. Ça me fait pas rêver. Chez Lidl, on drague de 18h à 19h avec une pastèque. Et chez Auchan ou El Campo, plutôt entre 20h et 21h du côté des fromages. Bref, les rencontres au supermarché pourraient devenir tendance, mais c'est logique. Les applis de rencontres ont plus d'un point commun avec les supermarchés. Des milliers de produits en rayon, des mecs et des nanas qui parfois ont le melon, et des pièges. Bah oui, il faut jamais croire tout ce qu'il y a sur l'emballage.
0: À demain, Muriel Jourdan, ici.fr, pour retrouver toute la collection des C tendances en podcast et en replay. C'est un plaisir de passer ce début de journée avec vous. Cyril, rendez-vous tout à l'heure, 6h30.
5: Pour l'info, en 90 secondes.
0: En attendant, on vous laisse en compagnie de toute l'équipe d'ici matin, à vos côtés, ce mercredi. Excellente journée à vous.
6: Excellente journée à vous, Johan. Et je vous dis aussi à demain, évidemment. Et à vous, bon réveil et bienvenue sur votre radio locale. Ici Berry, avec toute l'équipe d'ici matin. Ensemble jusqu'à 9h.
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6: Bienvenue sur votre radio locale, ici Berry, il est 6h. Ici Berry, première sur l'info locale. Et aujourd'hui, les journaux vous sont présentés par Irène Prigent. Bonjour Irène.
8: Bonjour Antoine, bonjour à tous.
6: Les abeilles et la production du miel lourdement impactées par la canicule.
8: Trois vagues de chaleur déjà depuis le mois de mai et une nouvelle qui arrive dès aujourd'hui en Berry. Abeilles en pause, pas de fleurs dans les prairies pour qu'elles se nourrissent. La situation devient dramatique dans les ruches berrichonnes. On est allé à la rencontre de Manuel Roger, apiculteur à Chabré, au nord de l'Indre. Avec ses 1500 ruches, il fait du miel de toutes sortes, mais cette année, la production d'été n'a quasiment rien donné, le Lassalamant.
9: C'est normalement la pleine saison pour le miel d'été. Manuel Roger, apiculteur depuis 20 ans, observe la salle où le miel est habituellement extrait avec un pincement au cœur.
10: La salle est tristement vide. Nous, les conséquences économiques sont dramatiques sur notre exploitation. Le miel d'été, c'est environ 200 000 euros. Et là, ça va être entre 10 et 15. Potentiellement, on n'a pas encore récolté, mais on sait d'ores et déjà que ça sera catastrophique.
9: Alors, le premier effet de ces canicules successives, c'est d'abord la sécheresse.
10: Donc là, on est face à un tournesol, donc planté tardivement et qui commence à faire sa floraison, mais il fait il fait vraiment pitié, le pauvre. Il fait 20 cm de haut et il a déjà un bouton floral, alors que normalement, un tournesol, ça fait 1 mètre. Là, il y aura une fleur qui sera toute petite et donc très peu de nectar et très peu de pollen, ça c'est certain.
9: Sans pollen, il y a donc très peu de miel produit. Et le second effet concerne les vagues de chaleur. Les abeilles supportent mal les hausses de température et ça, on le voit dès qu'on s'approche un peu des ruches.
10: Elles sont stressées parce qu'elles sont à la recherche de nourriture qu'elles ne trouvent pas, donc elles vont de plus en plus loin.
9: Elles passent alors en quelque sorte en mode survie, ce qui met à mal la pérennité même de la ruche.
10: Quand il fait 40 degrés, la reine arrête de pondre, les butineuses arrêtent d'aller chercher du nectar. Bah, c'est l'arrêt de la colonie, donc l'arrêt de la ponte. Et voyez le cervicieux dans lequel ça nous emmène.
9: Manuel Roger a tenté quelques adaptations, comme de mettre les ruches à l'ombre en sous-bois. L'apiculteur craint que les années à venir soient au moins aussi compliquées.
8: L'apiculteur emploie 8 personnes sur son exploitation, dont 4 saisonniers. Leurs contrats ne seront pas renouvelés au mois d'août en raison de cette production de miel quasiment à l'arrêt. Et ce n'est pas maintenant que la sécheresse va s'arrêter avec le retour, on le disait, des fortes chaleurs. L'Indre-et-le-Cher placé en vigilance jaune canicule dès ce midi. Partout, le mercure devrait dépasser la barre des 35 degrés, voire s'approcher des 40 au Blanc ou bien à Lunerie. Des températures qui ne facilitent pas le travail des pompiers. En Gironde, ils s'efforcent de contenir les reprises de feu. Sur les 42 000 hectares ravagés par l'incendie monstre à l'ouest de Bordeaux, aujourd'hui le Berry passe au niveau 3 sur 4 pour le risque de feu de forêt, autrement dit risque élevé. Pratiquement tous les jours, nos pompiers constatent des départs d'incendie. Exemple hier à Grasset, à la frontière entre le Cher et l'Indre, une douzaine d'hectares de chaume partis en fumée.
6: Un propriétaire de chevaux lance un appel au secours dans le Cher.
8: Avec la sécheresse, beaucoup d'éleveurs manquent de paille. Gilles Coquard, lui, n'a de toute façon plus les moyens d'en acheter pour nourrir ses 200 chevaux dans sa ferme à Saint-Germain-du-Puy. Certains s'amaigrissent à vue d'œil. La ferme est en liquidation judiciaire depuis 2 ans, mais ça fait déjà 7 ans qu'il se débat avec la justice. L'éleveur estime que l'un de ses anciens cheptels, des vaches à l'époque, avait été bradé par le liquidateur. Pas question pour lui de revivre la même chose avec ses chevaux.
11: C'est un crève-cœur pour moi d'avoir été obligé de prendre mes chevaux en otage pour pouvoir faire éclater cette vérité. C'est inhumain. Il y a des fautes à répétition. Il y a des vaches qui ont été vendues 10 euros. Alors que les mêmes vaches dans un autre marché, au même poids, dans la même qualité, se vendaient 750 à 800 euros. La seule chose que je peux revoir, c'est qu'en compensation de ce que j'ai fait depuis juillet 2024, eh bien, on me laisse les chevaux. Et si on me laisse les chevaux, eh bien moi, et qu'on me les libère, je vais pouvoir les négocier et puis je vais pouvoir repartir.
8: Le préfet du Cher, Philippe Lemoine-sur-Zure, doit rencontrer l'éleveur de chevaux vendredi. Il tient à resituer le débat. Ce n'est pas la faute de la justice s'il se retrouve dans cette situation.
12: Il ne faut pas renverser le sujet. C'est d'abord et avant tout un problème de l'éleveur. Aujourd'hui, visiblement, il ne sait plus gérer cet élevage. Les animaux sont en grande souffrance. Il appartient maintenant à l'État et aux services compétents d'en tirer toutes les conséquences. Et c'est ce travail qui est en cours sur 200 animaux, une estimation de 200 animaux, dont 50 d'ailleurs ne sont pas immatriculés. Contrairement à la réglementation, eh bien, c'est des dossiers très compliqués compte tenu du droit et de l'imbrication entre des procédures judiciaires et des procédures administratives.
8: Et en attendant de trouver une issue judiciaire, la préfecture du Cher a réquisitionné 2 camions de fourrage ces derniers jours pour nourrir les chevaux. La préfecture du Cher qui retire l'agrément d'une auto-école de Bourges, l'entreprise New School. Une sanction après des irrégularités constatées, des écarts entre le nombre d'heures de formation requises et celles réellement dispensées, notamment les personnes inscrites dans cette auto-école pourront passer leurs examens du code et du permis de conduire dans une autre auto-école en gardant leur même identifiant.
6: Vous écoutez le journal avec Ici Berry, il est 6h04, 629 engins pyrotechniques saisis dans l'Indre par la douane.
8: Chiffre record pour le département des saisies dans le cadre de l'opération Taramis menée en Centre-Val de Loire entre début juin et la mi-juillet, en pleine Coupe du Monde de football et festivités du 14 juillet. Dans toute la région, 900 engins pyrotechniques ont été confisqués et détruits par les services de déminage. En juillet, tous les feux d'artifice prévus par les communes de l'Indre et du Cher, souvenez-vous, avaient été annulés à cause de la canicule. Plusieurs festivals, comme le Son Continu, n'avaient pas pu se dérouler également. Pour l'heure, le festival d'Arc est bien prévu au mois d'août dans 2 semaines à Châteauroux, avec comme chaque année des stages de danse, de chant, de comédie et plusieurs concerts au programme. Il faudra probablement s'adapter aux fortes chaleurs, prévient Eric Belay, le fondateur du festival.
13: On a déjà vécu une canicule, je ne sais plus si c'est 2003 ou 2004. Qu'est-ce qu'on avait fait ? On avait une réunion avec le patron du SAMU de l'époque, Louis Soula, qui avait sensibilisé les stagiaires et les professeurs à la canicule. On avait ni des pauses fraîcheurs, bien avant les footballeurs. Toutes les demi-heures, les professeurs arrêtaient les cours et laissaient boire les stagiaires. On avait installé des brumisateurs qui seront de nouveau en place cette année. Et le côté un peu particulier, on avait acheté énormément de pastèques. Et réellement, on n'avait eu pas d'incident. Et les stagiaires avaient travaillé d'une manière, je dirais, très intense. Je dis pas que cette année, ça sera identique. Je sais pas ce qui se passera au mois d'août. Durant la période du stage festival, canicule, pas de canicule. Mais de toute façon, on va mettre en place ce genre de choses.
8: Le festival d'Arc prévu du 9 au 21 août prochain à Châteauroux. Le chapiteau est en train d'être monté vitesse grand V place Voltaire. On fera le point justement sur ces installations dans le prochain journal. Le programme du Tour de l'Indre des Sports à nouveau chamboulé. L'étape prévue à Reuilly aujourd'hui est annulée. La faute à la chaleur encore et toujours. Autre événement annulé dans l'Indre, le concert du pianiste Alexander Korsantia pour l'ouverture du festival La Grange au Piano à Chassignolles. Prévu ce soir, le spectacle est reporté à une date ultérieure.
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8: Le temps aujourd'hui, il va faire chaud. Hein.
15: Tout à fait.
8: Ce matin, ça reste raisonnable, mais les températures vont vite grimper.
15: Et vous le disiez très bien dans le journal, c'est du jaune avec ce soleil qui n'en finit pas. Et on reprend et on revient à cette canicule vigilance jaune. Alors, on reprend les bonnes vieilles habitudes. Évidemment, de l'eau, de la fraîcheur et de l'ombre. 18 au minimum ce matin à Chaillac, 19 pour la chapelle d'Angillon et Argenton-sur-Creuse. Déjà, 22 pour Château.

Belle matinée et bon réveil à l'écoute de votre radio locale, ici Berry. Tout de suite, je vous disais qu'on passait un coup de téléphone à ses proches s'il y avait besoin. Et tout de suite, c'est Téléphone qui arrive avec, pour son titre, New York avec toi. Bon réveil, très content de vous accompagner avec toute l'équipe d'ici matin jusqu'à 9h.

0: Avec grand plaisir, Jean-Louis Aubert. On ira avec vous à New York, c'est promis. Mais pour l'instant, nous, on reste avec Ici Berry.
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0: 6h10 sur votre radio locale Ici Berry. Toute l'équipe d'Ici Matin est très très contente de vous accompagner. Irène Prigent, notre journaliste, Christian, notre réalisateur, et Sandrine, notre chargée d'accueil, s'occupe de vous jusqu'à 9h. 29 juillet aujourd'hui, et le 29 juillet 2007, le cinéma français perdait l'un de ses plus grands acteurs. Un expert d'ailleurs du pot-au-feu dans La gueule de l'autre en 79.
4: Alors, ne pas, vous vous rendez compte à combien ça vous revient à l'heure actuelle, un malheureux pot-au-feu, quand vous avez déjà 1,5 kg de plat de côte. Bon, vous avez vos légumes, vous avez vos carottes, vous avez vos navets et votre saucisse. Bon, et ben alors.
0: Michel Serronnet à Brunois en 1928. Bon, il aurait pu cuisiner des pot-au-feu, mais non. Par contre, il a failli rentrer dans les ordres pour devenir prêtre. Bon, il a quand même été refusé par le conservatoire, et ça l'empêche pas de poursuivre son rêve de devenir comédien et acteur. Et dans les années 50, il commence à se faire repérer par le cinéma, notamment avec un certain Clouseau et un film, Les Diaboliques.
5: Nous avons en plus envie de vacances. Notre organisme a besoin d'éliminer ces toxines. Moi, mademoiselle, demain, je serai tout nu. Et vous, comment allez-vous occuper ces 3 jours de pont ?
0: Mais ça tombe bien, tiens. Pour les vacances, pourquoi pas revoir Garde à vue, Le Bonheur est dans le Pré, ou Les Enfants du Marais, ou l'un de ses plus grands rôles, tiens, en 78. Un film qui a notamment donné une visibilité rare à l'homosexualité, avec une comédie grand public, notamment.
6: J'ai cassé ma biscotte.
7: D'accord, tu as cassé ta biscotte, c'est un désastre. Mais devant une situation de ce genre, il est important de savoir réagir en homme, en vrai homme, tu as compris ?
6: Oui, bien sûr. Mmh. Oui, ça tu as raison, je veux bien.
0: Ne pas casser sa biscotte au petit déjeuner, évidemment. La Cage aux Folles fera même mieux que Grise et La Fièvre du Samedi Soir à sa sortie. Ça c'est quand même chapeau. Michel Serrault, un des très rares comédiens français à avoir remporté 3 Césars du meilleur acteur en même temps. Pour quelqu'un qui a interprété César dans 2 heures moins le quart avant Jésus-Christ, ça paraît un peu normal.
8: Non, je sais que tu m'es tout dévoué, que tu veilles jour et nuit au salut de l'Empire, mais alors là, tu devrais te reposer un peu, parce que, non, franchement, tu déconnes. Oh.
0: Bon, lui, il n'a pas eu le temps de déconner dans sa carrière. Hein. Plus de 130 cinémas sont actifs. Il va continuer de jouer jusque dans les années 2000. De l'humour, un jeu parfois aussi un peu plus dramatique, et des classiques du cinéma français. Michel Serrault nous quitte le 29 juillet 2007 à 79 ans.

0: Aujourd'hui, tiens, c'est mercredi, la journée des sorties cinéma, mais pourquoi pas voir et revoir l'un de ses nombreux classiques.
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0: Vigilance jaune, canicule qui reprend du service. Ça, je vous l'avais dit, hein. On gagne 6 à 7 degrés par rapport à la semaine dernière. Donc, comptez entre 19 et 23 ce matin. On passe rapidement la barre des 30 dès 11h pour aller chercher tout doucement les 38 en moyenne au cœur de l'après-midi. S'il vous plaît, on reprend les bonnes vieilles habitudes. De l'eau, du frais, de l'ombre. Et surtout, on mange convenablement, notamment son petit déjeuner. On peut prendre son petit déjeuner dans le jardin ce matin. Il fait encore assez frais. Et on va shipper les conseils de notre jardinier avec des fleurs volages, les lupins.
5: Bonjour.
0: Et aujourd'hui, une plante qui a le nom d'un voleur, lupin.
5: Oui, c'est pas Arsène. Hein. Il y a plein de variétés, il y a plein de petites choses. Moi, j'aime bien. Et vous savez qu'il y a des variétés qui se mangent de lupin.
0: Ah.
5: Il y a des graines de lupin. Moi, j'achète ça en bocal. Et c'est très goûtu à l'apéro, ça se mange facilement. Bon, enfin là, on n'est pas parlé de nourriture. On va parler fleurs. Très belle petite fleur, trapue, ça fait des touffes, ça va du blanc à mauve avec des roses, des jaunes, des oranges, enfin, très belle palette de couleurs. Pareil, persistant, que demande le peuple? On plante ça la première année, alors plutôt plein soleil quand même, c'est pour ça qu'il faut quand même l'arroser un petit peu. Mais vous verrez, c'est très joli comme petite fleur, ça fait comme une espèce de mufflier un petit peu pointu, si vous voulez. Alors il y a des basses qui font à 30, 40 cm et il y a des plus hautes qui font jusqu'à 70, 80. Mais alors ça vit pas trop en jardinière, c'est plutôt une plante de pleine terre par contre.
0: Des conseils pas vraiment volés malgré le nom d'Arsène Lupin. Je reviens sur ce jeu de mots. Thierry, merci beaucoup et à très vite.
6: Merci Antoine, au revoir.
0: Merci Thierry, un pas de côté quand même pour nos amis végétariens dans un instant. Des fleurs, on va passer à la viande avec un sac à viande dans notre valise. Mais pour l'instant, c'est Florent Pagny qui arrive à 6h15 pour nous chanter Un jour, une femme. Belle matinée avec Ici Berry.

0: 6h20 à l'écoute d'Issibérie, votre radio locale, et avec Florent Pagny qui nous chante Un jour, une femme. Et tiens, à chaque jour suffit sa peine. Tout de suite, on continue votre série de l'été avec un nouvel objet dans votre valise. Et oui, on se glisse dans notre sac à viande. Mais d'abord, il faut le glisser dans notre valise avec vous, Perrine Clément. Un drôle de nom pour un accessoire indispensable de l'été.
1: Dans ma valise, il y a...
2: Moi, ça me rappelle mes voyages en train de nuit.
3: Bah, moi, ça m'évoque plutôt ce film avec le tueur en série.
1: Un sac à viande.
2: Bah, bravo, bah, maintenant j'ai peur. T'as pas entendu un bruit ?
4: Le sac à viande, ce n'est ni un sac destiné au boucher, ni recommandé pour faire ses courses, ni adapté à la conservation de ses aliments. Je vous l'accorde, le nom a de quoi surprendre, inquiéter ou rebuter. Le sac à viande, aussi appelé drap de sac, reposait il y a plusieurs années sur les couchettes des trains de nuit. 11 tortillés, pliés en deux, dans ce simple drap léger en forme de sac de couchage.
5: Mais alors on n'avait pas de sac de couchage, ça n'existait pas le sac, on devait. On avait un sac à viande et puis une couverture. Alors il fallait savoir s'entourer dans la couverture, se glisser dans le sac, de façon à ne pas attraper froid au petit jour.
4: Que ce soit en train, à vélo ou à pied, le sac à viande reste un accessoire de voyage pratique.
6: Les campeurs utilisaient un drap, ce que l'on appelle très vulgairement d'ailleurs le sac à viande, mais enfin tout le monde emploie ce terme, je me permets de l'employer aussi. Et nous avons fait un drap qui est entièrement plat, qui vient doubler le sac de couchage.
4: Le sac à viande se place à l'intérieur de notre sac de couchage. Et si un soir, vous êtes sale, en sueur, et vous n'avez pas la possibilité de vous doucher, il fait barrière. Un sac à viande qui soit en coton, en soie ou en synthétique, est bien plus facile à laver et à faire sécher qu'un sac de couchage. Et ça c'est bon à savoir avant de reprendre la route. Et vous, avez-vous un sac à viande ?
7: Je l'ai acheté en 2017 quand je suis partie. J'avais 20 ans, je suis partie seule en sac à dos avec mon petit sac à viande. C'est un sac en soie et il y a une petite capuche qui peut en mitoufler un peu la tête, qui permet vraiment d'être plus confortable.
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0: Toujours plus confortable qu'un sac à patates, ça c'est sûr. Merci à Perrine. 6h23, la musique revient avec Issibérie. Et d'ailleurs, si vous voulez briller en société, vous pourrez dire que, et apprendre à vos convives que Oria, c'est cette nouvelle sensation musicale qui est en train de tout déferler sur les réseaux sociaux, tout rafler. Elle nous fait le plaisir de nous offrir son tout nouveau titre. Ça s'appelle Soirée mondaine avec Issibérie.

0: Oria, nouvelle sensation musicale avec ce titre Soirée mondaine. Elle va faire parler d'elle, ça, je vous l'assure. Sur ma feuille, au recto, je dis que tiens, c'est l'actu locale avec l'info d'ici qui arrive à l'admi. Et au verso, c'est votre horoscope qui va arriver pour parler du signe du jour, les Verseaux, comme le monde est bien fait avec Ici Berry.
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0: Très belle matinée avec Ici Berry. On passe un coup la tête dans les étoiles avec Catherine Viguier, tiens, qui nous rejoint pour l'horoscope du jour. Et Catherine, on fait la place belle à un signe ce matin.
7: Aux natifs des Verseaux, la pleine lune est chez eux. Bélier, il y a de la joie dans l'air. En fait, grâce à vos amis, vos amours, vous passez une belle journée. Taureau, vous vous opposez à la manière de faire ou de penser d'une personne, et ça se passe en famille. Gémeaux, un milieu de semaine propice au dépaysement et à votre enrichissement intellectuel. Cancer, ce sera bien, vous aurez les mots pour être compris, ça vous apaise ô combien. Lion, le paysage s'éclaircit, il faudra vous entendre avec une personne, ça ne vous posera pas de problème. Vierge, un travail important vous attend, de prendre soin de vous aussi, journée prenante. Balance, vous aimez ce mercredi, votre envie d'affection, de compliment est assouvie. Scorpion, eh bien, vous voulez refaire le monde, mais il y a des jaloux, des mécontents, et oui. Sagittaire, cette pleine lune en signe ami favorise vos envies de voyage et de discussion. Capricorne, il se passe quelque chose côté trésorerie, vous vous veillez et vous assurez vos biens. Verseau, un regain d'énergie et la certitude que tout vous est possible, vous avez 2 jours. Poisson, votre mission aujourd'hui et demain, c'est d'être attentif à vos états d'âme. Et pour nous tous, on se projette pour demain en confiance.
0: Merci beaucoup Catherine. Bon, avant de se projeter pour demain, on va quand même se projeter dans les prochaines minutes. Et qu'est-ce que je vois arriver dans les astres? C'est l'info d'ici et le retour de l'actu locale avec notre journaliste, Irène Prigent, évidemment.
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0: Il fait chaud, et oui, elle revient, c'est cette canicule. Et ça, c'est au menu de l'info d'ici, Irène, je crois.
8: Oui, la canicule qui est de retour en Berry. On va parler de ces métiers sans doute plus difficiles que d'autres en ce moment, sous les grosses chaleurs. Les ouvriers du BTP, par exemple, qui n'ont pas le choix que de travailler dehors sur les chantiers. Comment les entreprises essayent-elles de s'adapter? On voit ça après le 90 secondes. C'est le tour de l'actualité en France, mais aussi dans le monde. Et c'est avec Cyril Ardo-Redon ce matin.
9: Dans le Var, le feu du Gros Bessillon est déclaré officiellement fixé selon la préfecture après avoir parcouru 4500 hectares. Feu stabilisé mais pas fixé en revanche en Gironde. Une semaine jour pour jour après avoir démarré, il y a eu 14 reprises de flammes hier. Près de 60 000 habitants de Mérignac, du Haillan et d'Aisine, près de Bordeaux, ont été autorisés à rentrer chez eux. Aujourd'hui, 65 départements, parmi lesquels la Gironde, le Var et une grande partie de la moitié nord du pays, sont placés en orange pour un risque élevé de feux de forêt, selon Météo France. Et puis voilà qui n'arrangera rien sur le front des incendies. 16 départements d'Auvergne-Rhône-Alpes et de Bourgogne-Franche-Comté, ainsi que les Landes et la Gironde, sont en vigilance orange aujourd'hui. À la canicule, on attend jusqu'à jusqu'à 41 degrés à Vichy dans l'Allier. Dans l'Allier, un jeune homme grièvement blessé dans la nuit de lundi à mardi après une fusillade à Yzeure près de Moulins. 8 tirs de type Kalachnikov entendus selon le parquet. Une enquête est ouverte. Le soulagement pour les salariés d'Okaidi. Le plan de continuation a été validé par le tribunal de commerce de Lille. La marque de vêtements pour enfants sort de redressement judiciaire. Ces derniers mois, l'enseigne a dû se séparer notamment de 280 postes et 60 magasins en France. Et puis un cycliste français dans le top 5 du classement mondial de l'UCI. Il s'agit bien évidemment de Paul Sexas, jeune prodige d'à peine 19 ans. Il a gagné 3 places après le Tour de France. Tadej Pogacar, Remco Evenepoel et Jonas Vingegaard occupent les 3 premières places.
8: Merci Cyril Ardoredon. L'info d'ici, cette nouvelle canicule qui touche le Berry. Vigilance jaune activée dans l'Indre-et-le-Cher dès ce midi, avec des températures au-delà des 35 degrés partout dans les deux départements. Des températures difficiles à supporter quand on travaille dehors en plein soleil. Les employés du BTP ou les agents des routes n'ont pas vraiment le choix. Alexandre Moto, les entreprises essayent de s'adapter tant bien que mal.
10: Le soleil de plomb met les entreprises au pied du mur. Il faut s'adapter ou pas de journée de travail du tout. Thierry est maçon, il travaillait ce jour-là à Villedieu-sur-Indre.
11: On aménage les horaires en conséquence du temps, ouais. On commence plus tôt et on finit plus tôt aussi.
12: À 11h, ça a commencé à taper, non ?
11: Oui, si on est au soleil, oui. On se protège, on a des casquettes, on se met à l'ombre, on boit. Alors, quand on peut mettre des parasols, on les met. On peut pas, on travaille, on se met à l'abri, on se débrouille. C'est surtout vers 14h qu'il commence à faire chaud, 15h il fait chaud. Au sol. On est mieux qu'en haut, je suppose. Après, à la piscine, on serait mieux, mais bon, il faut faire avec.
10: En hauteur, c'est encore pire. Hervé est couvreur en plein travail à Châteauroux.
13: Quand ça cogne bien, oui, plus de 60. On fait attention, on connaît notre métier, donc on s'adapte, on prend des gants, comme des sécurités. C'est très chaud. Apparemment, ça va s'empirer. On va falloir qu'on s'adapte encore un peu. Par rapport à la chaleur, on est plus productif quand il fait plus frais que en pleine chaleur, forcément. Donc, non, je pense pas que ça retarde les chantiers. C'est la petite tuile de pays, terre cuite.
12: C'est quoi le pire ? C'est l'ardoise ou la tuile ?
13: L'ardoise. Quand ça cogne bien dessus, ouais, c'est très très chaud. L'ardoise. Ça monte à peu près 80 degrés. On permet, ça fait un 9 sur plat si on veut.
10: S'adapter toujours plus sans délai en attendant que les températures baissent sensiblement.
8: Le reportage d'Alexandre Moto. Dans le prochain journal, à 7h, on parlera des ouvriers en train d'installer le chapiteau et les autres infrastructures du Festival d'Arc prévu mi-août à Châteauroux. On reviendra aussi sur cette situation désolante dans le Cher. 200 chevaux qui maigrissent à vue d'œil dans un élevage de Saint-Germain-du-Puy. Le propriétaire n'a plus les moyens d'acheter du foin pour les nourrir. Un bras de fer est engagé avec la justice autour de la liquidation de sa ferme.
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8: Du chaud, il va faire chaud.
0: Tout à fait, Irène, on a bien profité de la fraîcheur et c'est reparti pour un tour côté chaleur. Vigilance jaune avec cette canicule qui revient aux alentours du midi. 19 dans le sud de l'Indre et du Cher, mais on passe rapidement la barre des 20 dès 8h pour Busancey et Avord. 21 à Issoudun, 22 autour de Bourges, Châteauroux et déjà 23 à Neuvy-Saint-Sépulcre. Et de là, on augmente la température encore et encore. 30 degrés avant de déjeuner, 34 en moyenne pour faire la sieste et jusqu'à 38-39, voire 40 degrés en majeure partie sur le Berry, et ça, c'est pour le goûter. Goûter qu'on va prendre à l'ombre, au frais, accompagné d'une grande bouteille d'eau. On reprend les bonnes vieilles habitudes, s'il vous plaît.
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0: Tiens, ici Berry, une virée aux Seychelles, est-ce que ça vous dit ? Alors, non, ce calme, ce ne sera pas à gagner dans les cabines de plage à 7h20. Mais j'ai plein d'autres cadeaux pour vous. Non, les Seychelles, on va y aller pour découvrir des tortues géantes. Et ça se passe du côté de Beauval. Et sur le trajet, c'est Toto qui nous accompagne avec leur titre Hold the Line. Ici Berry, 6h35.

0: de Line, grand classique de Toto à 6h38. 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
0: Avant le journal de 7h, eh ben on va se mettre en couple, tiens, avec vos humoristes préférés qui, eux, sont pas très très fans des amourettes, on va pas se mentir. Hein. Et nous, on va le faire en toute sensualité avec Axel Red dans les prochaines minutes. Bon, mieux vaut être seul que mal accompagné, sauf si c'est avec votre chat. Et d'ailleurs, dans les conseils du veto, astuces pour lui donner un poil soyeux et brillant. Là, pas de bête à poil du côté de Beauval tout de suite, mais on va parler plutôt de carapace. Yann Berraki avait-il tenu de plonger son masque et son tuba pour nager avec des tortues géantes et avec une carapace aussi dure qu'un rocher, Yann.
3: Oui, mais contrairement aux idées reçues, les tortues d'Aldabra sentent tout. Il faut donc faire très attention quand on les manipule parce qu'elles sont très sensibles.
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3: Toujours dans nos coulisses au zooparc de Beauval, on se retrouve dans la volière avec vous, Sarah, soigneuse animalière, dans le dôme. Et on va parler des tortues puisqu'on s'est mis juste à côté d'elles, ces tortues. De quelles îles elles viennent exactement?
4: Elles viennent des îles Seychelles, sur les atolls d'Aldabra, en fait, qu'on appelle. Ces différents îlots où elles vivent sans civilisation humaine, donc ça c'est très chouette.
3: Donc ici, ça les perturbe pas trop d'être un petit peu en présence de l'humain?
4: Alors après, elles sont habituées à la captivité, donc forcément ça ne les gêne pas trop. Elles sont très curieuses, donc ça va, ça les embête pas trop.
3: On en profite pour le dire, vu que elles se retrouvent aux Seychelles. Quand on passe nos vacances là-bas, on ne revient pas avec une tortue, elles sont protégées.
4: Ouais, on évite, donc forcément elles sont protégées, elles sont dans annexe 2. Elles ont le statut IUCN, donc vulnérables. Donc c'est des tortues qu'on protège encore beaucoup. Les îles font partie du patrimoine mondial de l'UNESCO, donc intouchables, normalement.
3: Intouchables. Alors par contre, on parle justement de toucher, et c'est là que ça va nous amener une petite transition directe. On penserait que la carapace est une sorte de bouclier qui est là juste pour protéger la tortue. En fait, c'est plus compliqué que ça. C'est un peu là où elles ont le sens le plus développé, en fait.
4: Exactement. On pourrait croire que vraiment c'est comme un rocher, alors qu'en fait pas du tout. Même on passe juste notre doigt, elles sentent toutes les vibrations. On va avoir trois couches différentes et pour arriver jusqu'au squelette osseux en dessous, en fait.
3: Elles s'en servent comment en réalité de leur carapace?
4: Tout simplement, si elles veulent se mettre en sécurité ou quoi, elles vont rentrer leurs membres ainsi que leur tête dans la carapace et là elles seront vraiment protégées parce que forcément ça fait fuir les prédateurs. C'est impressionnant, ça fait un rocher donc.
3: Et en même temps, elles gardent le contact avec le monde extérieur puisqu'elles ressentent chaque petite vibration, chaque brise d'air.
4: Oui, absolument. Elles sont très sensibles en fait aux vibrations, aux touchers.
3: On peut dire que les tortues, ces tortues-là, elles ont un petit peu une maison connectée sur le dos.
4: Un petit peu quand même. Ouais, elles sont très connectées en effet. Ouais.
3: Ça vit longtemps une tortue comme ça?
4: Alors oui, on a des individus qui vont jusqu'à 150 ans. Ah donc oui. Vraiment, c'est pas négligeable. Nous ici, on n'en est pas encore là. Notre individu le plus âgé, il a 50 ans. C'est déjà pas mal.
3: Plus ils sont âgés, plus ils sont gros.
4: Absolument. Mais les mâles vont être plus gros que les femelles en règle générale et forcément, ils grandissent toujours un peu. Donc notre mâle, il fait 200 kilos, mais il va encore prendre en poids et en taille.
3: Une hiérarchie dans un groupe comme ça? Le plus gros, c'est celui qui commande?
4: Pas forcément. Là, on a un mâle avec toutes ses femelles. Donc lui, il est bien. Et tant qu'il n'y a pas trop d'autres mâles, il n'y a pas trop de bagarre qui va s'imposer.
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3: Ces tortues géantes peuvent vivre plus de 100 ans et peser très lourd. Elles sont d'ailleurs les tortues de tous les records. Le record de poids est détenu par Esmeralda, qui réside sur Bird Island, aux Seychelles, et qui pèse 310 kilos. Et le record de longévité serait attribué à Jonathan, un mâle qui réside encore aujourd'hui sur le domaine du gouverneur de l'île de Sainte-Hélène, dans l'Atlantique Sud. Sa date de naissance est estimée à 1832. Il aurait donc 194 ans. Pas mal, hein?
0: C'est très impressionnant. Aussi impressionnant que votre niveau en calcul mental. Yann, merci beaucoup. 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Et oui, c'est le retour du soleil et de cette vigilance canicule jaune dans le Berry. On gagne 5 à 7 degrés par rapport aux derniers jours, notamment la semaine dernière. Alors ce matin, on compte entre 18 et 23 degrés jusqu'à 8 heures, puis ça commence à très vite augmenter. On va passer la barre des 30-32 degrés dès 11 heures et des pointes autour de 38-39, peut-être même 40 en pleine. Et ça, ce sera au milieu de l'après-midi. Donc s'il vous plaît, on revient sur cette vigilance jaune. Donc on revient au bon. Bonnes astuces, de l'eau, de l'ombre, de la fraîcheur. Et manger convenablement ce midi et aussi au petit déjeuner, ça peut aider.
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0: Bon réveil. Bon réveil avec Ici Berry, un poil brillant, doux comme de la soie. Bon, je ne parle pas de vous, Pierre Fabin, mais quoique ça pourrait s'appliquer pour vous. Bon, surtout, on va parler de notre chat avec vous ce matin. Pierre, vous nous donnez conseils pour que notre félin ait un pelage de compétition.
7: Alors déjà, il y a un truc, il n'y a pas de magie. Le poil d'un chat, c'est comme nos cheveux. Si on mange mal, qu'on est stressé et qu'on ne fait pas un minimum d'entretien, ça finit plutôt moche. Donc oui, il y a des gestes simples à la maison, mais il faut voir ça comme un ensemble. Le premier secret, c'est l'alimentation. Un chat qui mange des croquettes bas de gamme, pour être glucide et pauvre en acides gras essentiels, aura rarement un poil brillant. Ce qu'il lui faut, ce sont des protéines de bonne qualité et des oméga 3. Et ça, on en trouve dans la plupart des croquettes premium.
0: Bon, côté brossage, j'imagine qu'il y a des choses à faire, monsieur le veto.
7: Oui, même si votre chat n'est pas un persan, un petit coup de brosse régulier, c'est super utile. Déjà, ça retire les poils morts avant qu'il ne les avale, donc moins de boules de poils. Et puis, ça stimule la circulation et répartit le sébum naturel sur toute la longueur du poil. Résultat, pelage brillant assuré. L'idéal, c'est de choisir une brosse douce, surtout si votre chat n'est pas fan, et on transforme ça en moment de câlin. On caresse avec la brosse, on récompense, et on le fait un peu chaque jour, plutôt qu'une grosse session où on le coince dans un coin.
0: Bon, un bon poil passe aussi par une bonne alimentation, il paraît. Ça, c'est vrai, Pierre ?
7: On peut lui donner de l'huile de saumon qui est très riche en oméga 3. Une demi-cuillère tous les jours dans les croquettes, ça peut vraiment améliorer la qualité du poil. Et en plus, la plupart des chats adorent ça. Vous pouvez aussi tester la levure de bière à saupoudrer sur la ration. C'est bourré de vitamine B et ça renforce le poil et la peau. Et en dehors de l'assiette, il y a aussi les massages. Un petit massage doux avec vos mains ou avec un gant massant, ça stimule les glandes sébacées et améliore la qualité du poil. Et en plus, c'est un super moment de complicité. Et puis dernier point, regardez aussi ce qu'il se passe à l'intérieur de votre chat. Un chat stressé, malade ou infesté de parasites aura souvent un poil plus terne. Donc les soins de base, antiparasitaires, visite régulière chez le vétérinaire, environnement calme, ça compte aussi. Et si malgré tout ça, votre chat a le poil terne, qui graisse vite ou qui tombe beaucoup, c'est peut-être le signe qu'il y a un souci médical. Dans ce cas-là, une petite visite chez votre vétérinaire, c'est la meilleure astuce que je puisse vous donner.
0: Et grâce à vos conseils, vos astuces, c'est déjà comme une pré-visite chez le véto. Merci beaucoup, monsieur Pierre Fabin, c'est très gentil. Et on retrouve tous vos conseils sur le site ici.fr. Et en parlant de visite, nous, on se dirige vers le château de Valençay pour découvrir un superbe spectacle son et lumière avec le Chaboté. Pour l'instant, côté son, on met la lumière sur Axel Red qui, elle, arrive à pas de chat en toute sensualité.

0: Axel Red à 6h50 et son titre Sensualité pour ICI Berry. D'ailleurs, Axel Red qui peut-être passera nous voir au stage d'Arc. C'est une information que je tiens de notre réalisateur Christian, à voir si vous la croisez sur la piste de danse. Nous, pour l'instant, on part voir un spectacle haut en lumière et haut en son.
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0: L'histoire du chat beauté a traversé les époques depuis le conte de Perrault quand même. Hein. Et pour le faire découvrir aux plus jeunes ou pour vous-même le redécouvrir, eh bien, il y a l'association Capval qui le met en scène avec un grand spectacle son et lumière au château de Valençay pendant une bonne partie de l'été. Hein. C'est une tradition pour le château, hein, comme nous le dit Dominique Girouard, président de l'association.
2: Oui, c'est une tradition effectivement, puisque nous fêtons cette année les 60 ans de l'association, les 60 ans de spectacle en pays de Valençay. Tout a commencé en 1966. Jean-Claude Baudouin et André Chêne ont créé les spectacles. Les premiers spectacles d'ailleurs n'étaient pas à Valençay, ils étaient à Lucelmal. Et puis l'association est arrivée après, elle est passée par Veuil et puis elle est arrivée à Valençay en 1975. Alors pourquoi le chat beauté? Parce que depuis quelques années, nous faisons dans les contes. Ça plaît beaucoup, on y trouve un public d'enfants et de jeunes et de moins jeunes. Le chat beauté, c'est les contes, ça permet au metteur en scène de laisser cours à son imagination.
0: Un son et lumière qui se joue presque tout l'été jusqu'au 13 août, hein, un vrai défi technique. Ça, on en parle dans une heure à 7h50. Et le château de Valençay, il y en a des choses hein, cet été, je vous l'assure. Vous avez aussi un marché des producteurs locaux, le 1er août, une soirée AOC Valençay vin et fromage, le 14 août, et même un grand week-end pour vivre Valençay au XVIIe siècle. Le château de Valençay vous accueille et ICI Berry vous invite avec un grand pass famille, soit 4 invitations pour le découvrir. Et ça, ce sont des cadeaux à gagner tous les jours, notamment dans les cabines de plage. Ce sera dans une trentaine de minutes. Et oui, Berry Express, c'est aussi peut-être des cadeaux à gagner tout à l'heure.
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0: Belle matinée avec ICI Berry. Dans moins de 10 minutes, c'est le retour de l'info et de l'actu locale. À 7h, c'est votre journal. Nous allons aussi rigoler avant ça avec l'humour en tube. On va parler de l'amour. Tiens, de l'amour à l'humour, il n'y a qu'un pas avec Fred Ballard et son humour en tube. On va parler des couples. Et surtout des amourettes de l'été. Pour l'instant, nous, on s'embrasse peut-être au son ce matin de Paul Young avec Come Back and Stay. Belle matinée, vous écoutez ICI Berry, votre radio locale.

0: Paul Young et son tube Come Back and Stay, en français ça veut dire reviens et reste. Alors Fred Ballard revient dans Ici Matin et reste pour nous parler du concept de couple, concept devenu has-been d'après vos humoristes préférés.
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0: 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Et oui, ici Berry, votre radio locale, débarque sur WhatsApp. Alors, c'est simple, sur WhatsApp, qu'est-ce que vous pouvez faire? Déjà, il faut enregistrer notre numéro 02 54 27 36 36. Et ensuite, vous pouvez nous envoyer un message, un vocal, des photos pour nous parler, je ne sais pas moi, de vos vacances, de vos chansons préférées, de vos anecdotes de voyage, ou même réagir par exemple sur l'infotrafic. Vous êtes aussi nos yeux sur la route et ça peut permettre à nos chargés d'accueil de nous transférer des informations. Voilà, c'est un esprit d'équipe entre vous et nous. Au 02 54 27 36 36 en mettant le numéro d'Ici Berry dans votre application WhatsApp. Et si vous voulez mon conseil, juste à côté de l'application WhatsApp, vous pouvez télécharger l'application Ici pour écouter Ici Berry en podcast et comme ça vous jonglez entre les deux. 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
0: Ici Berry, c'est l'été, les oiseaux chantent, le soleil brille et les amoureux sont sortis. Attention aux apparences dans l'humour en tube, parce que des fois la vie à deux, c'est pas toujours tout rose.
6: Au début, on expérimente le couple avec les trois S, surprise, séduction, sexe. Après, on expérimente la vie de couple avec les trois R, reproche, routine, ronflement.
7: Voilà, et ça c'est vrai que tout de suite, ça fait moins rêver. Donc, avis aux célibataires qui passent l'été tout seuls dans leur grand lit, comme Anne Roumanoff. Profitez-en pour vous étaler, dormir en étoile, y a que ça de vrai pour rêver à l'amour qui rime avec presque toujours.
6: J'ai été 25 ans en couple à durée indéterminée. On a une rupture conventionnelle et je suis pas pressée de retrouver un couple en CDI. Vraiment, non, non, vraiment, parce que là j'ai fait un stage de 6 mois, j'ai eu un CDD d'un an. Là, je viens de finir un stage découverte d'une semaine.
7: Ah oui, ça se confirme. Hein. Sur le marché de l'amour, c'est comme sur le marché du travail. Les carrières longues n'ont pas du tout le vent en poupe. Aujourd'hui, il faut papillonner hein, pour engranger de l'expérience et se faire chasser. Ou rester solo pour se faire bronzer.
8: Franchement, le célibat, ça pourrait être la norme. En vrai, le célibat, c'est la tranquillité. C'est comme un transat au soleil, le célibat. Le couple, c'est plus la piscine glacée à côté. T'as tous tes potes en couple qui sont dans l'eau et qui arrêtent pas de te dire « Allez, viens, Nina, plonge !» Bon, au début, elle est un peu froide, mais après, on s'habitue. Mais t'as les lèvres bleues, t'es gelée, ça se voit que t'es pas bien, fous-moi la paix.
7: Voilà, bah normalement, après cette démonstration de Nina Azoulay, les célibataires de l'été sont désormais très heureux de l'être, hein, comme quoi l'humour sauve de tout. On peut se marrer tout un été en solitaire, en bord de mer. Si, si, c'est possible.
0: Merci Fred. Fini l'amour à la plage, on préfère l'humour à la plage. Une chute que j'emprunte au groupe Niagara.
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0: Excellente matinée, vous écoutez Ici Berry, il est 7h. Ici Berry, votre radio locale première sur l'info locale. Et ce matin, le journal, c'est avec vous Irène Prigent. Du foin réquisitionné dans le Cher pour nourrir des chevaux maltraités.
9: La préfecture a décidé d'intervenir après cet appel à l'aide lancé par un éleveur de Saint-Germain-du-Puy. Gilles Coquard, confronté à de grosses difficultés financières, il ne peut plus nourrir ses 200 chevaux. L'élevage a été placé en liquidation judiciaire il y a 2 ans, mais les animaux sont toujours sur l'exploitation car le propriétaire refuse de brader son cheptel. Une situation qu'il avait connue avec des vaches il y a quelques années.
10: Il y a eu 190 000 d'actifs de réaliser, mais on a dépensé 87 000 pour réaliser ça. C'est complètement aberrant. Il y a des vaches qui ont été vendues 10 euros. Aujourd'hui, je demande la reconnaissance des erreurs du mandataire et avec la caution du tribunal, parce que le mandataire, il est sous la responsabilité du juge commissaire et du président du tribunal de commerce, et je demande à ce qu'il ouvre une procédure d'indemnisation par le biais de son assurance. La seule chose que je peux revoir, c'est qu'en compensation de ce que j'ai fait depuis juillet 2024, eh bien, on me laisse les chevaux. Et si on me laisse les chevaux, eh bien moi, et qu'on me les libère, je vais pouvoir les négocier et puis je vais pouvoir repartir. Sachant que j'ai deux jeunes avec moi qui veulent prendre ma place. Si on vient me retirer les chevaux, il y aura des morts.
9: Deux camions de fourrage ont pour le moment été réquisitionnés par la préfecture du Cher pour nourrir les chevaux. Elle dit vouloir chercher une issue à cette situation manifeste de maltraitance animale. Difficultés financières ou non, beaucoup d'éleveurs ont du mal à trouver du foin en ce moment, et ce à cause de la sécheresse. Sans eau, l'herbe ne pousse plus. Partout, elle est déjà toute jaune. On le voit déjà depuis des semaines. Les fleurs aussi ont du mal à se développer, avec de lourds impacts pour les apiculteurs. À Chabry, dans l'Indre, Manuel Roger constate une diminution flagrante de sa production de miel d'été comparé à l'an dernier. Seulement 5 kilos de miel récolté par ruche au lieu de 40. Des étés comme ça, il risque d'en connaître beaucoup à l'avenir avec le réchauffement climatique. L'apiculteur en est conscient.
3: Nous, on a essayé de mettre des ruches plus à l'ombre, on a essayé d'adapter un petit peu, essayer de tester surtout les transhumances de notre travail au quotidien, essayer de tester des choses. Mais là, on a vraiment un besoin de mutualiser avec les collègues pour voir peut-être qu'il y en a qui ont fait des expériences qui peuvent être intéressantes à partager. Donc je pense que c'est un enjeu quand même. Après, l'adaptabilité, tout a ses limites. L'impact premier, c'est vraiment sur la ressource, sur la nature. Quand vous avez des plantes qui grillent l'adaptabilité, on peut nous raconter ce qu'on veut, il n'y aura pas d'adaptabilité. Donc je suis assez pessimiste si on continue à avoir ce climat qui se dérègle et on voit que ça s'accélère de plus en plus.
9: Manuel Roger, apiculteur à Chabry, au nord de l'Indre. On reparlera de ces difficultés cette année au niveau de la production de miel dans notre info d'ici à 7h30. Avec cette sécheresse, les pompiers du Berry restent sur le qui-vive. Le risque de feu de forêt passe au niveau 3 sur 4, synonyme de risque élevé d'incendie. En Gironde, l'incendie hors norme près de Bordeaux est stabilisé, mais les soldats du feu se heurtent à des reprises des flammes, ce qui n'a pas empêché hier le retour chez eux des habitants de trois communes. 60 000 personnes, 220 000 avaient dû fuir l'incendie au total ces derniers jours. Pour leur venir en aide, soutenir ceux qui ont perdu leur maison, notamment, plein de collectes ont été lancées. Un élan de solidarité tel que les sinistrés ont déjà tout ce qu'il faut à disposition. Vêtements, équipements de camping, denrées alimentaires. La collecte prévue à Villedieu-sur-Indre est donc annulée aujourd'hui. Par contre, vous pouvez toujours faire un don financier sur le site de la Croix-Rouge ou du Secours Populaire, par exemple.
0: 7h04, bientôt avec Ici Berry. Vous écoutez le journal. Les derniers chiffres sur l'emploi en Berry sont pas rassurants.
9: Oui, chômage en hausse dans nos deux départements lors du deuxième trimestre de l'année, plus 1,1% dans le Cher et 3,3% dans l'Indre. On compte en Berry près de 21 000 demandeurs d'emploi sans aucune activité professionnelle. Parmi les métiers exercés, certains sont plus contraignants que d'autres en ce moment, quand le mercure avoisine les 40 degrés et qu'il faut travailler en plein soleil. Avec la nouvelle canicule qui arrive dans le Berry, on pense notamment au secteur du bâtiment. À Châteauroux, les prestataires du Festival d'Arc sont en plein travail pour installer les scènes Place Voltaire avant le début de la semaine de stage artistique le 11 août prochain. Mieux vaut faire vite, Lola Salamand.
11: Place Voltaire, une douzaine d'employés s'affairent. Ils montent notamment la structure principale, un immense chapiteau. Tony Guigné, sur son élévateur télescopique, commente.
12: Donc là, on bâche la structure et puis après, on va installer toutes les petites structures autour qui servent pour les régies, la partie restauration, etc. Il y a encore du travail, il y a beaucoup de finitions, il y a les structures autour à installer encore, celle-ci à finir. Et puis voilà, on a également installé tout ce qui est les parquets dans les gymnases, dans les salles des fêtes, pour que les personnes puissent danser. Donc tous les planchers sont installés pour ne pas abîmer le revêtement et les gens puissent danser tranquillement dans nos structures.
11: Avec les autres prestataires, ils sont habitués. Cela fait 5-6 ans qu'ils montent chaque année ce chapiteau. Et cette année en particulier, il fait très chaud, explique Ali Sahraoui.
13: Quand on touche la lue avec la chaleur, c'est vraiment difficile. C'est prudent, bien sûr. Heureusement qu'on a des gants, on a tout le matériel qu'il faut pour éviter de se mettre toujours en contact avec la ferraille. Mais quand on n'a pas le choix, on n'a pas le choix. Il faut le faire.
11: Alors, ils s'adaptent, mais une fois que la structure principale sera installée, l'employé en est sûr, tout sera plus facile.
13: Là, on a commencé à tirer les toits, du coup, on va se mettre un peu à l'ombre. Dès qu'on a un petit peu chaud, on va se mettre à l'ombre pour prendre une pause fraîcheur.
11: Les passants sont nombreux à leur demander quand tout sera enfin fin prêt. Les dernières infrastructures devraient être installées d'ici vendredi prochain.
9: La billetterie est toujours ouverte pour ce festival d'Arc du 11 au 21 août prochain à Châteauroux. Il reste des places. L'Indre et le Cher passeront dès ce midi en vigilance jaune canicule avec jusqu'à 39 degrés attendus par exemple au Blanc cet après-midi. 37 à Reuilly, commune qui devait accueillir cet après-midi le Tour de l'Indre des Sports. L'étape est annulée.
0: Un premier match amical cet été pour la Berrichon Foot.
9: Oui, le club va défier samedi le Bourges FC. Les deux équipes seront dans la même poule de National 1 cette saison, la 4e division. Le coup d'envoi sera donné à 18h à Nouhans-le-Fuselier.
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9: Chaud devant avec cette canicule de retour.
0: Tout à fait. Il y a même un titre de film qui sonnerait bien. Tiens, Vigilance jaune, le retour. Ce mercredi, l'Indre et le Cher commencent la journée sous un ciel lumineux, voire très lumineux. Des températures encore douces, entre guillemets, au lever, avec 19 à 23 degrés à Châteauroux, Bourges, Valence et Sancerre. Bon, ensuite, la chaleur va s'installer très rapidement, avec déjà 30 à partir du déjeuner, jusqu'à 36 à Issoudun notamment. Et dans l'après-midi, le soleil domine largement. Les températures pourraient atteindre jusqu'à 39, voire 40 degrés. Donc s'il vous plaît, on fait attention. En soirée d'ailleurs, la chaleur va rester assez présente avec 26 en moyenne à 23h. Si vous voulez mon avis, il va falloir ressortir le ventilo et pour les plus chanceux, la clim. Bon, quand même, on fait attention à ne pas trop l'activer, c'est pas ce qu'il y a de plus écologique.
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0: 7h07, Dieu que c'est beau d'être précis avec votre radio locale, ici Berry. Tout de suite, Daniel Balavoine nous fait le plaisir d'entamer cette nouvelle heure avec son tube planétaire. Dieu que c'est beau, excellente matinée avec ici Berry.

0: Dieu que c'est beau d'écouter tous vos classiques préférés des années 80 en compagnie de Daniel Balavoine uniquement sur votre radio locale, ici Berry évidemment.
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0: Dans Ici matin, croyez-moi, j'aurais adoré vous envoyer et vous faire gagner de l'argent dans les cabines de plage, mais non, je n'ai pas le droit. Par contre, ABBA, eux, nous offrent leur tube Money, Money, Money dans quelques instants et c'est déjà pas mal. Parfait pour aller au boulot et gagner son pain. Tiens, on va aussi jeter un film sur nos années, un œil sur nos films préférés des années 80. Et comme je vous le disais, je n'ai pas le droit de vous offrir de l'argent, mais par contre, je peux vous offrir plein de cadeaux.
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0: Oh oui, l'argent c'est surfait, je vais pas vous envoyer d'enveloppe. Par contre, je peux vous faire gagner un VTT, tiens. Et ça, ce sera avec le grand tirage de ce dimanche. Le but est simple, vous vous inscrivez et vous passez avec moi à l'antenne, que vous soyez gagnant ou perdant. Je vous inscris d'office au grand tirage pour gagner un très joli VTT en fin de semaine. Et ça, c'est toutes les semaines avec ici Berry pendant tout l'été. Alors, on en profite. Pour l'instant, il me faut mon premier candidat ou ma première candidate au 02 54 27 36 36 pour cette première session de cabine de plage. Je vous rappelle encore beaucoup de cadeaux à gagner, c'est mieux que de l'argent. 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Tous ces cadeaux et bien d'autres sont à gagner tout de suite au 02 54 27 36 36 et c'est Sandrine qui vous répond ce matin. Allez, comme promis, nous on va se diriger vers les salles obscures avec un peu de nostalgie de nos années 80 au cinéma.
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2: Dans une minute, il est 7h15 et vous écoutez Ici Berry. Belle matinée. Tout de suite, Gérald Roux se fait un plaisir et nous fait plaisir de jeter un œil dans le rétro pour parler des années 80 et de cinéma avec des films plutôt récemment sortis, Gérald.
3: Et oui, au printemps, à quelques semaines d'intervalle, nous avons vu débarquer dans les salles deux films, deux comédies qui fleuraient bon les années 80. Police Flash 80 avec François Damiens et Audrey Lamy et Juste une illusion avec Camille Cotin et Louis Garrel. Un an et demi plus tôt, il y avait eu L'amour ouf avec Adèle Exarchopoulos et François Civil. Ces trois films ont replongé une grande partie d'entre nous dans les souvenirs de l'enfance, de l'adolescence, de la vie d'adulte, ça dépend des âges. Et puis il y a tous ceux qui n'étaient pas nés dans les années 80 et qui voient parfois cette décennie comme une époque bénie, insouciante, où ça rigolait bien, ça dansait sur des synthés, une époque bigarrée comme les vêtements que certains portaient. J'aurais adoré vivre à cette période, dit certains ados. La musique était top, mieux qu'aujourd'hui. La musique des années 80, parlons-en. Il y avait de tout et dans tous les styles, comme le montrent nos trois films. Dans Police Flash 80, la bande-annonce a clairement choisi son camp. Celui de la variété française synthétique, Les Démons de Minuit, du groupe Image. Dans Juste une illusion, la palette est plus large, plus pop-rock, plus funk aussi, parce qu'il y a logiquement... Just an Illusion d'Imagination, mais également du rock français avec Téléphone ou la New Wave des Cure. On retrouve cette diversité musicale teintée de New Wave dans L'amour ouf qui fait la part belle à la mélancolie des Cure, là encore, quand les deux héros amoureux dansent sur le titre culte Forest, l'un des moments forts de ce film. Et c'est vrai qu'à l'écoute de ces quelques notes, la nostalgie des années 80 peut surgir rapidement. Mais elle ne doit pas faire oublier aux plus jeunes et aux plus âgés que cette époque avait aussi ses versants sombres, avec l'arrivée du sida, le chômage de masse qui s'installe durablement, la peur d'une guerre nucléaire, la catastrophe de Tchernobyl. Il y avait aussi du racisme et de la misogynie décomplexée. Bref, dans les années 80, il faut tout regarder et pas forcément tout garder.
2: Et tout cet été, on se retourne sur ce qui nous a marqué depuis le début de l'année avec Mon œil dans le rétro. Alors à demain, Gérald, pour une nouvelle dose de nostalgie. Nous, par contre, on est un peu nostalgique de la fraîcheur. Et oui, ça y est, c'est fini cette fraîcheur qu'on avait connue. Là, c'est le retour de la vigilance jaune. Donc, qui dit vigilance jaune dit hausse des températures. On oublie les fameux 27 degrés en après-midi de la semaine dernière. Ça, c'était bien. Les 27 degrés, on les atteint avant midi aujourd'hui. Donc, après manger, on est déjà à 32 degrés en moyenne pour atteindre 39-40 au maximum dans le Berry. Profitez de l'été avec vos chaussons préférées et Ici Berry, ça... Ça n'a pas de prix, hein, vous le savez très bien. Même si ABBA ne serait pas totalement d'accord avec leur titre Money, Money, Money à 7h17. Vous écoutez Ici Berry, excellente matinée.

0: ABBA avec leur monie par 3 fois à 7h20. Toutes vos chansons préférées, c'est tout l'été et pendant toutes les vacances avec Ici Berry. D'ailleurs, pour profiter de l'été, eh ben Sandrine Duval ce matin est au four et au moulin pour nous proposer des vacances en Berry. Bon, surtout au moulin, celui de Vilaine. Pour l'instant, le vent souffle, tiens, sur les cabines de plage avec Ici Berry et notre première candidate. Bonjour Dominique.
1: Bonjour.
0: Dominique, du côté d'Éole, comment ça va ce matin, la chaleur?
1: Écoutez, ça va. Pour l'instant, ça va.
0: Bon, pour l'instant, ça va. On rappelle les bons gestes à adopter avec ce retour de canicule, même si elle n'est qu'en vigilance jaune. Dominique, qu'est-ce qu'on fait quand il fait trop chaud?
1: On reste chez soi.
0: On reste au frais, on boit beaucoup d'eau et on écoute Ici Berry pour gagner des cadeaux.
1: Tout à fait.
0: Dominique, devant nous, 54 cabines de plage. Pas une de plus, pas une de moins. Est-ce que vous avez un chiffre porte-bonheur peut-être?
1: Ben écoutez, non. Je vais prendre le jour d'aujourd'hui.
0: Et ben, le jour d'aujourd'hui, donc le 29.
1: Le 29, voilà.
0: La 29, et ben écoutez, au jour d'aujourd'hui, ça ne se dit pas normalement. Mais allez, c'est parti pour la 29. Vous qui êtes fan de lecture, je ne vous offre pas un livre, mais je vous offre un conte en chair et en os, presque. Je vous offre 2 places pour aller voir le Chaboté.
1: Ah, d'accord.
0: Le Chaboté, le grand spectacle du Chaboté, le samedi 8 août. 2 invitations pour spectacle son et lumière. Spectacle nocturne au château de Vin-Lancet. Expérience immersive incroyable. Dominique, ces 2 places sont pour vous.
1: Eh bien, merci beaucoup.
0: Eh bien, je vous en prie, c'est un grand plaisir. Bon, comme ça, vous pouvez relire un peu le compte. Et le samedi 8 août, vous allez pouvoir comparer en live comment ça se passe.
1: D'accord, mais écoutez, je vous remercie beaucoup.
0: Je vous remercie à vous de nous avoir appelés.
1: Bonne journée.
0: Belle journée, restez au frais.
1: Merci, au revoir.
0: Au revoir.
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0: La cabine de plage revient à 8h22 à peu près, dans une heure, pour un nouveau cadeau ou pas, on verra. Pour l'instant, nous, on passe nos vacances dans le Berry. Et ce matin, Sandrine Duval est sur la berge de l'Indre. Au programme originalité, tranquillité, convivialité au moulin de Vilaine. Alors, il faut tourner le moulin lorsque souffle le vent, comme on dit. Alors, on profite d'une nouvelle idée pour des vacances dans le Berry.
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3: Les avantages de la mer, l'eau, les bateaux, sans les inconvénients, pas de vagues. Hein, tout est calme sur l'Indre entre Châteauroux et Saint-Maur. Bonjour Éric Pichard.
4: Bonjour.
3: Éric, vous êtes gérant du moulin de Vilaine. Alors vous êtes situé où exactement?
4: Route de Châtellerault, après la Pointerie, direction Saint-Maur, au 284. C'est vrai que beaucoup ne savent pas où se situe le moulin, c'est bien de le préciser.
3: Un petit peu d'histoire, ce moulin de Vilaine, il ressemble à ce qu'il était au 13e, 14e siècle? Il servait à quoi d'ailleurs?
4: Il y a eu beaucoup de modifications, mais il date avant 1252. C'était un moulin qui servait à la farine, mais pas que, également au drap. C'est chargé d'histoire, d'émotion. On est vraiment en pleine nature. Les gens, quand ils arrivent, ils se disent « Waouh, on n'est pas du tout à Châteauroux ».
3: C'est ça, un cadre vraiment bucolique, enchanteur, avec l'Indre donc qui s'écoule. Sur quelle distance on peut pratiquer les activités nautiques que vous proposez?
4: Il y a la partie bateau barbecue sur 1,2 km, donc 2,4 km aller-retour. Après, on a tout ce qui est kayak pratiquement illimité, parce qu'on peut partir du moulin jusqu'à, on va dire, le château des planches.
3: À Saint-Maur.
4: Voilà, les balestières à Saint-Maur. Et après, donc, on revient. Donc, il faut être un peu plus sportif quand même pour le faire. Mais sinon, c'est ouvert vraiment à tout le monde. Il y a un petit parcours d'une heure qui est très sympa.
3: Alors vous avez parlé de kayak, de bateau, barbecue, il y a quoi d'autre?
4: Paddle également, flotte tube pour les pêcheurs, il y a des kayaks à pédales, c'est sympa à découvrir.
3: Il y a le Love Boat aussi?
4: Exactement. Alors, c'est un petit bateau qui est unique en France, sous une forme un petit peu de coussin, de gros coussin. Mm-hmm. Mais dessous, il y a quand même une coque en dur, comme un vrai bateau. Et il y a un petit moteur qui permet d'avancer, et puis un petit gouvernail qui permet de se diriger, avec un petit parasol. Les personnes sont allongées, c'est vraiment de la détente pure.
3: Et alors ce bateau barbecue, ça c'est vraiment allez, la petite soirée entre potes quoi.
4: Voilà, à 2, 3, 4, maxi 6, pour soit se balader pendant une heure, ils amènent un petit truc à grignoter ou à boire. Et après, à partir de 2 heures, on peut faire un barbecue. tout. Nous, on peut fournir nourriture et boissons.
3: Le pilotage est assez simple.
4: On explique, puis éventuellement on accompagne un petit peu, mais pour l'instant tout le monde est parti et tout le monde est revenu.
3: Ça va.
4: Donc c'est bien déjà, je touche du bois. Donc voilà.
3: Le Moulin de Vilaine à Châteauroux, suite de la découverte de ce coin de campagne à la ville avec son gérant Éric Pichard, demain, même heure.
0: Et ben côté barbecue quand même, attention avec les incendies en ce moment, quand même Sandrine, je vous fais confiance. Je ramène les saucisses demain alors pour la suite de vos vacances au Moulin de Vilaine à 7h25, sans faute. Comment ça, personne veut venir à notre barbecue? Bon, en plus j'ai invité Pascal Obispo pour nous chanter son titre Personne, pour mettre les petits plats dans les grands avec Issy Berry. Belle matinée, pour les saucisses, c'est pas pour tout de suite, pour l'instant, bon petit déjeuner. J'avais

0: Personne avec Pascal Obispo, elle qui présente l'actu comme personne. C'est Irène Pligeant qui arrive dans moins d'une minute pour l'actu d'ici avec l'info d'ici.
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0: Excellente matinée à l'écoute de votre radio locale Ici Berry, actu locale, musique et bonne humeur. La musique et la bonne humeur, c'est tout le temps, ils reviennent très vite. Mais pour l'instant, place à l'actu locale. Dans l'info d'ici, on part direction Chabry, dans l'Inde, pour voir les ruches d'un apiculteur.
4: Des ruches qui souffrent de la sécheresse en ce moment. Partout dans le Berry, les fleurs ne poussent pas et la chaleur est difficilement supportable pour celles qui produisent le miel qu'on aime tant. Vous aimez le miel, vous, Antoine ?
0: J'adore ça.
4: Eh bien, grand format à suivre, malheureusement, il n'y aura pas beaucoup de miel cet été. Voilà. On en parle juste après le retour de Cyril Ardo-Redon pour toute l'info nationale et internationale. C'est le 90 secondes et ce matin on fait le point sur ces incendies.
5: L'incendie en Gironde toujours stabilisé après une nuit calme, indique la préfecture. Plusieurs reprises de feu ont été rapidement traitées. Les conditions météo sont défavorables aujourd'hui avec des températures en hausse. Près de 60 000 Girondins ont été autorisés à rentrer chez eux. Dans le Var, le feu du Gros Bessillon déclaré officiellement fixé selon la préfecture. Il a parcouru 4500 hectares en 8 jours. Aujourd'hui, 65 départements parmi lesquels les Landes, la Gironde et une grande partie de la moitié nord de la France sont en orange pour un risque élevé de feux de forêt. À cela s'ajoute donc la chaleur. 16 départements d'Auvergne-Rhône-Alpes et de Bourgogne-Franche-Comté, ainsi que les Landes et la Gironde, sont en vigilance orange canicule. Une très grande partie du pays est en jaune. On attend jusqu'à 41 degrés à Vichy dans l'Allier. Une statue érigée aujourd'hui en l'honneur de Tiphaine Véron au Japon. La jeune femme de 36 ans a disparu là-bas il y a 8 ans, jour pour jour, dans une ville touristique à 150 km de Tokyo. La police locale privilégie la thèse de l'accident, mais la famille se bat pour explorer la piste criminelle. La marque Hokkaidi ne va pas disparaître. Plan de continuation validé par le tribunal de commerce de Lille. L'enseigne de vêtements pour enfants sort de redressement judiciaire, même si ces derniers mois, elle a dû se séparer notamment de 290 postes et 60 magasins en France. Et puis le prodige français du cyclisme, Paul Sexas, désormais 5e du classement mondial de l'UCI après le Tour de France. Tadej Pogacar, Remco Evenepoel et Jonas Vingegaard occupent les 3 premières places.
4: Merci Cyril Ardo. Le grand angle de la matinale d'ici Berry, consacré ce matin au ravage de la sécheresse dans les ruches des apiculteurs. Celle de Manuel Roger dans l'Indre par exemple. Ces abeilles sont pratiquement au chômage technique. Il fait trop chaud et elles n'ont plus de quoi se nourrir en ce moment. Résultat, une production de miel bien plus faible qu'en temps normal. Une vraie catastrophe pour l'apiculteur de la Salaman.
6: C'est normalement la pleine saison pour le miel d'été. Manuel Roger, apiculteur depuis 20 ans, observe la salle où le miel est habituellement extrait avec un pincement au cœur.
7: La salle est tristement vide. Nous, les conséquences économiques sont dramatiques sur notre exploitation. Le miel d'été, c'est environ 200 000 euros. Et là, ça va être entre 10 et 15. Potentiellement, on n'a pas encore récolté, mais on sait d'ores et déjà que ça sera catastrophique.
6: Le miel d'été, c'est pourtant les autres années 40% de sa production. Mais avec le dérèglement climatique, les sécheresses et les inondations s'enchaînent.
7: Ça fait au moins 5-6 ans où on n'a pas d'année normale. On a toujours un aléa, il y a toujours quelque chose. Mais là, cette année, c'est extrême. Avant, on avait des aléas qui étaient ponctuels, auquel cas on pouvait faire face. Mais là, cette année, ça dure tellement longtemps et c'est tellement violent en termes d'excès qu'on ne peut pas s'adapter, quoi.
6: Alors, le premier effet de ces canicules successives, c'est d'abord la sécheresse. Toute la nature en souffre, et notamment les tournesols qui sont butinés par les abeilles. Manuel Roger inspecte un champ qui nourrit ses ruches.
7: Donc là, on est face à un tournesol, donc planté tardivement et qui commence à faire sa floraison, mais il fait vraiment pitié, le pauvre. Il fait 20 cm de haut et il a déjà un bouton floral, alors que normalement un tournesol ça fait 1 mètre. Là il y aura une fleur qui sera toute petite et donc très peu de nectar et très peu de pollen, ça c'est certain.
6: Sans pollen, il y a donc très peu de miel produit. Et le second effet concerne les vagues de chaleur. Les abeilles supportent mal les hausses de température et ça on le voit dès qu'on s'approche un peu des ruches.
7: Elles sont stressées parce qu'elles sont à la recherche de nourriture qu'elles ne trouvent pas, donc elles vont de plus en plus loin pour essayer d'aller chercher chercher de la nourriture. Et nous, on le voit, c'est qu'en même temps, quand on vient sur les ruches, on les sent, elles sont plus agressives. Voilà, donc on évite de les embêter. Hein, dans ces cas-là, on les laisse tranquilles, mais on sent qu'en tout cas, elles sont pas comme d'habitude, quoi.
6: Elles passent alors en quelque sorte en mode survie, ce qui met à mal la pérennité même de la ruche.
7: Quand il fait 40 degrés et c'est 40 degrés à l'ombre, mais des ruches qui sont au soleil, ça veut dire qu'en gros, la reine arrête de pondre, les butineuses arrêtent d'aller chercher du nectar, le peu qu'il pourrait y avoir, et elles se mettent à ventiler, amener de l'eau. Et là, les conséquences, c'est que c'est l'arrêt de la colonie, et donc l'arrêt de la ponte, donc le renouvellement de population ne se fait plus, et voyez le service dans lequel ça nous emmène.
6: Manuel Roger a tenté quelques adaptations, comme de mettre les ruches à l'ombre en sous-bois, mais comment s'adapter à une nature environnante complètement brûlée par le soleil ? L'apiculteur craint que les années à venir soient au moins aussi compliquées.
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0: Et à 8h, on continuera de vous parler des conséquences des vagues de chaleur.
4: Pour les métiers les plus exposés, le secteur du bâtiment, on verra comment les entreprises essayent de s'adapter pour continuer leur activité. Dans le journal de 8h, on reviendra aussi sur ce bras de fer engagé entre un éleveur de chevaux du Cher et la justice autour de la liquidation de sa ferme. Le propriétaire ne veut pas que ses chevaux soient vendus pour du beurre, mais en attendant, il n'a pas les moyens de les nourrir. Du foin a même été réquisitionné par la préfecture.
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4: On ressort les casquettes, le parasol, crème solaire.
0: Et la totale.
4: De l'eau.
0: Dans le Berry, on voit jaune, comme le miel, tiens d'ailleurs, Irène. Hein. Avec le retour de cette vigilance canicule, le soleil s'installe pour votre petit déjeuner avec un grand ciel bleu. Pas mal pour manger de dehors. Par contre, vers midi, on rentre et on pligole. Hein. Au réveil, les températures donc, vont de 18 à 23 pour Châteauroux, Bourges, Leblanc, Vierzon ou Saint-Amand-de-Montrond. Par contre, dès le déjeuner, on passe la barre des 30 degrés. Au fil de l'après-midi, la chaleur prend progressivement ses quartiers avec un soleil qui va briller de mille feux. Les maximales pourraient atteindre facilement 39-40 degrés dans certains coins et une sensation parfois plus lourde en ville et plus sèche dans les plaines. En soirée, on redescend autour de 25-26 degrés et la baisse des températures se fera tout doucement. Une nuit encore chaude s'annonce sur le Berry. Donc s'il vous plaît, comme vous le disiez Irène, on fait attention, on garde les bonnes vieilles habitudes de ces dernières vagues de chaleur. De l'eau, beaucoup d'eau. On mange convenablement, on reste à l'ombre au frais et on passe un coup de fil à ses proches. Ça ne coûte rien, voilà, juste un petit SMS, un coup de fil, ça c'est pratique.
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0: Et si vous êtes un petit peu plus technologique, vous pouvez même envoyer un message via WhatsApp et nous envoyer un message via WhatsApp au 02 54 27 36 36. Ici Berry est aussi sur votre application WhatsApp. Vous pouvez nous parler de vos vacances, de votre week-end, peut-être que vous passez à Rome, si vous avez de la chance. Et si malheureusement, comme moi, vous ne pouvez pas aller au week-end parce que vous bossez, tout de suite, nous, on fait un pas de côté et on fait un week-end à Rome quand même avec Étienne Dao. Week-end.

0: Locale Sibérie, très content de vous accompagner jusqu'à 9h. Et c'était Étienne Daou avec son week-end à Rome.
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0: Dans 20 minutes, le retour de votre journal d'actu local, ça c'est pour 8h. Mais sur la route, on s'arrête pour passer à la boulangerie. Tiens, et Stéphane Bern va nous parler de l'origine de notre baguette traditionnelle, parfait pour le petit déjeuner. Et on va petit déjeuner aussi avec nos amis d'ici Bern Bigorne, qui vont nous emmener découvrir une grotte mystérieuse. Et pour se mettre en appétit, nous on pique une tête du côté de Brest. Et oui, c'est l'heure du bain. Chaque matin, vous avez votre rendez-vous de l'été pour se rafraîchir avec Louise Lempire qui décrypte la mer, les océans, accompagnée des scientifiques d'Océanopolis Act du côté de Brest. Alors, ils répondent aux questions des enfants tous les matins. Et les enfants, ils en ont de l'imagination, hein.
3: Pourquoi on ne peut pas construire des maisons sous l'eau?
4: Parce qu'il faudrait une porte d'entrée beaucoup trop grande pour inviter une baleine à goûter.
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4: Louise Lempire. On vit sur Terre parce que notre corps n'est pas fait pour respirer sous l'eau. Au-delà du manque d'air, il y a aussi la pression de l'eau. Plus on descend dans les profondeurs, plus le poids de l'eau pèse lourd sur nos épaules. Et puis surtout, plus on est profond, moins il y a de lumière. Et toi, comme moi, nous avons besoin du soleil pour un corps en bonne santé. Enfile ton maillot, ton masque et ton tuba. Aujourd'hui, je t'emmène plonger dans la Méditerranée. En 1962, le commandant Cousteau, l'homme au bonnet rouge qui a fait le tour du monde à bord de Calypso pour étudier les fonds marins, lance la mission Précontinent 1. Deux océanautes vont vivre sous l'eau pendant une semaine. Ils passent 5 heures par jour à travailler sous l'eau. Et dans leur petite maison, qui s'appelle Diogène, ils ont la télé, la radio, des livres et même une douche. Ils vivent à 10 mètres de profondeur dans la Méditerranée, tout près de Marseille. En 1963, les océanautes y retournent un mois, dans la mer Rouge cette fois-ci, dans une maison qui s'appelle l'Étoile de mer. Ensuite, ce sont des astronautes qui y sont venus pour s'entraîner à vivre dans des conditions proches de celles de l'espace.
3: Mais alors, c'est possible d'habiter sous l'eau ?
4: Possible d'habiter sous l'eau, mais ça coûte très cher. Et puis coloniser les océans, c'est aussi faire du mal aux espèces qui y vivent. Les maisons ne résistent pas sous l'eau aussi longtemps que sur Terre. Alors il faut penser à les réparer souvent, pour éviter les fuites, avoir assez à manger et surtout assez d'air et de lumière.
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0: Bon, on va laisser nos animaux marins tranquilles. Alors bon, même si quand même avoir un dauphin en tant que voisin, ça peut être sympa. Merci Louise. Bon, par contre, vivre sous l'eau, ce serait plus rafraîchissant, surtout avec la chaleur qui revient. Cette chaleur qui revient et on voit jaune dans le Berry, comme je vous le disais, cette vigilance canicule. Jaune qui revient, donc hausse des températures. Fini les 27 degrés qu'on aimait bien. Les 27 degrés, maintenant on les atteint avant de déjeuner. Après manger, pour la sieste, il fait déjà 32-33 en moyenne. Et on va aller atteindre tout doucement les 38-39, peut-être même 40 ici et là. Donc s'il vous plaît, restez au frais, à l'ombre et on pense à boire beaucoup d'eau. Et on n'attend pas d'avoir soif pour boire de l'eau, évidemment. Allez, pour les vacances et un peu de rafraîchissement, on peut aller visiter une grotte. Tiens, c'est parfait, c'est humide et il y fait bon. Tout de suite, direction vos vacances ici en Béarn Bigorre.
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0: Et oui, vigilance jaune qui revient un peu partout en France, notamment chez nos amis de DC, Béarn, Bigorre. Et avec la chaleur caniculaire, est-ce qu'on ne rêverait pas de profiter d'une pause fraîcheur? Alors, aux grottes de la Verna, dans le massif de la Pierre-Saint-Martin, sur la commune de Saint-Engrasse en Béarn, dans les Pyrénées-Atlantiques, il fait 5 degrés, et ça, toute l'année. Quel rêve! C'est l'une des plus grandes cavités éclairées au monde d'ailleurs. Alors, elle se visite. Il y a plusieurs formules qui sont proposées. Si on veut juste descendre dans la grotte ou voir la rivière, ou même faire une visite un peu plus sportive. Tiens, c'est ce qu'a choisi Juliette Mélie d'ici Béarn Bigorne, avec qui on descend sous terre.
7: Donc ici, vous êtes sur un site spéléologique de renommée quand même internationale.
8: Allez, avançons.
9: Donc là, on est en train de passer avec un énorme courant d'air la porte en métal qui est vraiment creusée dans la roche.
10: On se retrouve dans un monde nouveau avec les néons pour nous éclairer, ça fait un peu bizarre.
9: Gérard. Et vous venez d'où ?
10: Près d'Oloron, je suis voisin en fait.
7: On va parcourir 660 mètres de tunnel pour entrer dans la grande salle de l'Averna. Moi je suis Dominique Dorez, je suis le directeur de la société de l'Averna. On va descendre à travers des sentiers un peu comme de la randonnée de montagne et on va essayer d'aller le plus loin possible en fonction des capacités de notre public. Cette visite-là, oui, c'est un peu sportif puisqu'il y a le dénivelé. Après, ça reste quand même quelque chose d'assez accessible.
9: Et vous avez des publics parfois qui sont pas forcément aptes à faire cette visite et qui viennent quand même ?
7: Ah oui, alors ça peut arriver, voilà. En termes généraux, je dirais que les gens ont du mal à évaluer leur capacité, même à l'extérieur, et on le voit avec la montagne. Mais sous terre, c'est compliqué aussi, parce qu'ils n'ont pas de repères, ils n'ont jamais fait ce type d'expérience.
11: Donc, dernière ligne droite, on va rentrer dans la salle.
12: Ouais, c'est trop beau. C'est énorme. Je pensais pas que ce serait aussi grand.
7: Le volume qui s'ouvre à vous fait 194 mètres de haut. On est dans un des volumes les plus importants du monde. Il y a une montgolfière qui a été amenée jusque-là, montée, gonflée et qui a volé dans la salle. On continue ?
9: Allez, action. J'ai allumé la lumière de mon casque et on est en train de descendre dans le gouffre. C'est assez rocailleux.
13: Je pose un premier pied et je fais attention que ça soit bien stable. Kevin, 44 ans. Je ne m'attendais pas à ça. De descendre comme ça, dans une grotte, faire un peu de spéolo, non, je ne m'attendais pas à ça.
9: Là, c'est un peu plus sportif, un peu plus challengeant.
13: Oui, on va dire ça comme ça, ouais.
14: Pied droit d'abord et pas tirer sur la corde.
7: Bien. Là-haut, là, au bout de mon faisceau, là, vous avez les deux cascades. Alors, bien sûr, on m'a posé la question, le ben n'est pas compris dans la visite.
12: On n'imagine pas qu'il y a un tel débit sous terre, autant d'eau, c'est magnifique.
9: On reprend le même chemin, mais cette fois-ci, on va monter.
12: En fait, on est tous à la queue leu-leu sur un petit chemin avec des espèces de cailloux qui font comme des marches. Ouais, c'est raide, ça grimpe.
15: Ah, c'est un peu physique, ouais. Moi, j'ai mis les mains quand même. Hein. Voilà, j'ai fait du 4 pattes.
16: Pied droit, c'est plus facile.
15: Ouais, mais j'ai pas d'appui là-dessus.
17: On accélère, s'il vous plaît, messieurs-dames.
9: Au bout de 2 heures sous terre, on reprend le même tunnel du début. Et donc là, je regarde sur mon téléphone. En tout, on a parcouru 2,5 km environ.
0: Juliette Mélie, une des consoeurs d'ici Béarn Bigorre, qui n'est pas claustrophobe hein, pour le coup. Alors, depuis son ouverture en 2010, les grottes de l'Averna ont accueilli plus de 200 000 visiteurs. Chaque année, c'est 17 000 visiteurs, dont les deux tiers entre juin et septembre. Bah oui, c'est les vacances, il y a du monde. Prix de la visite et de l'exploration, 31 euros pour adultes et 24 euros pour les enfants. Voilà, si vous faites un tour du côté des Pyrénées-Atlantiques, vous savez ce qu'il vous reste à faire pour l'été. Et d'ailleurs, que faire cet été dans le Berry ? Ben, on va aller au château de Valençay pour un spectacle, celui du Chaboté. Je vous y emmène pendant que Damano David, lui, pense déjà à l'été prochain avec son titre Next Summer. Belle matinée, vous écoutez ici Berry.

0: Damiano David à 7h51 et ce superbe titre Next Summer, titre estival. Et vos chansons préférées, c'est toute l'année et tout l'été avec Ici Berry.
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0: On monte dans un camping-car dans votre Berry Express, le camping-car Rura Linette. Camping-car avec pas mal de choses dedans, ordinateur, scanner, imprimante et même la clim, ça c'est pratique. Hein. Il vous aide dans vos démarches administratives avec un superbe accueil numérique et il se balade tout au long de l'été sur les places de village. C'est souvent de 10h à midi et demi, puis de 13h30 à 16h et je vous conseille vivement d'aller faire un tour sur la page Facebook Rura Linette. Allez, en camping-car, je vous emmène jusqu'au château de Valencé avec un chat, des bottes et un conte intemporel. Le spectacle Son et Lumière du Chaboté est à découvrir sur une bonne partie de l'été jusqu'au 13 août au château de Valencé. Et derrière la magie, y a de vrais défis techniques. Hein. Dans les coulisses, on rejoint Dominique Girouard, président de l'association Capvald.
2: Oui, c'est un défi technique pour plusieurs raisons. La première, c'est qu'il faut tenir compte du lieu. Ce lieu, le château de Valencé, c'est pas n'importe quel endroit. Il faut le respecter, évidemment. Il faut en tirer profit aussi parce que ce bâtiment est magnifique. Et effectivement, il faut s'organiser pour que, à la fois, on ne gêne pas le château, mais qu'en même temps, on puisse mettre en place tout ce qui est nécessaire pour le spectacle. Mais il faut effectivement monter des structures. Il faut organiser les positions d'enceintes pour que le son soit le mieux réparti au niveau pour les spectateurs en fait. Il y a évidemment les tribunes à installer, c'est beaucoup d'organisation.
3: Mais la façade du château s'y prête bien.
2: La façade du château elle est magnifique, cette façade ouest du château. On est installé dans la grande perspective du château et donc effectivement les spectateurs ont une vue sur le château en arrière-plan qui est magnifique.
0: Dominique Girouard qui répondait aux questions de Sandrine Duval il y a quelques jours. Alors, des défis techniques qui portent leurs fruits, hein, parce que la mise en scène, elle, est très réussie. Mise en scène au cordeau, comme on dit. Je vous en dis plus dans une heure à 8h50 avec un nouveau Berry Express.
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0: Les trésors de la chanson française, c'est tous les jours avec Ici Berry. Un point, c'est tout. Et tout de suite, c'est Zazie avec Un point, c'est toi. Belle matinée avec Ici Berry. Dans 7 minutes, c'est le retour de l'actu locale et du journal d'Irène Prigent. Mais d'abord, on va voyager dans le temps avec Stéphane Baird et on va prendre une baguette bien cuite. Tiens, il va nous parler de l'histoire du pain en France, élément indispensable de notre gastronomie française.

0: Zazie et son tube 1 point, c'est toi, 7h57. Allez, direction le voyage dans le temps. On passe à la boulangerie avec Stéphane Bern pour une baguette bien cuite.
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0: Ici Berry, pour le petit déjeuner sur la table, il faut de la confiture, du beurre, mais du pain surtout, et une baguette pas trop cuite. Alors, s'il vous plaît Stéphane Bern, proposez-nous une tranche d'histoire.
4: Symbole du petit déjeuner français, la baguette n'est pas si vieille. Son histoire croustille de légende, mais une loi très réelle y a mis la main à la pâte. Pour soulager les boulangers que Marx appelait les mineurs blancs, tant leur labeur nocturne était exténuant, un décret tombe en France. Plus question de travailler entre 22h et 4h du matin. Problème, sans nuit blanche, impossible de pétrir et de cuire les grosses miches du pays. Il faut donc innover. Alors, dans les fournils, on troque le levain pour la levure, on réduit le pétrissage, on allonge la pâte. Plus fine, elle cuit en 20 minutes à peine. On gagne ainsi du temps et un parfum de croûte dorée. La baguette est née. D'autres histoires dorent la légende. Napoléon aurait voulu un pain facile à glisser dans la redingote de ses soldats. À droite la baguette, à gauche la baïonnette. Égare à celui qui confond les deux. Certains disent qu'on doit la baguette à l'ingénieur Bienvenu, qui aurait voulu, lors du chantier du métro, un pain qu'on puisse rompre sans couteau pour éviter les bagarres. Apparemment, les Parisiens étaient déjà un peu nerveux dans les transports en commun. De jolies fables, mais l'historien Stephen Kaplan l'assure. La baguette est un produit du XXe siècle, né des luttes ouvrières et de ces villes qui vont vite et qui réclament du pain frais matin et soir, et surtout, plus de croûte que de mie. C'est vrai quoi, c'est plus pratique. On dit bien un casse-croûte, pas un casse-mie. Inscrite depuis 2022 au patrimoine immatériel de l'UNESCO, la baguette est devenue un monument national. Le seul que l'on puisse grignoter sur le chemin du retour et qui, soyons honnêtes, n'arrive presque jamais entier à la maison.
0: Merci Stéphane, bon petit déjeuner à vous et bon petit déjeuner à vous qui écoutez Ici Berry.
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0: Et merci d'écouter chaque matin Ici Berry, votre radio locale, il est 8h. Ici Berry, première sur l'actu locale et le journal, c'est avec vous, Irène Préjean. Chaud devant, la canicule est de retour dans le Berry.
5: Vigilance jaune activée dans l'Indre-et-le-Cher dès ce midi, avec des températures au-delà des 35 degrés partout dans les deux départements. Des températures difficiles à supporter quand on travaille dehors en plein soleil. Les agents des routes ou les employés du BTP n'ont pas vraiment le choix, Alexandre Motto.
6: Le soleil de plomb met les entreprises au pied du mur. Il faut s'adapter ou pas de journée de travail du tout. Thierry est maçon. Il travaillait ce jour-là à Villedieu-sur-Indre.
7: On aménage les horaires en conséquence du temps. Ouais. On commence plus tôt et on finit plus tôt aussi.
8: À 11h, ça commence à taper, non?
7: Oui, si on est au soleil, oui. On se protège, on a des casquettes, on se met à l'ombre, on boit. Alors, quand on peut mettre des parasols, on les met. On peut pas, on travaille, on se met à l'abri, on se débrouille. C'est surtout vers 14h qu'il commence à faire chaud, 15h il fait chaud au sol. On est mieux qu'en haut, je suppose. Après, à la piscine, on serait mieux, mais bon, il faut faire avec. Hein.
6: En hauteur, c'est encore pire. Hervé est couvreur en plein travail à Châteauroux.
9: Quand ça cogne bien, oui, plus de 60. On fait attention, on connaît notre métier, donc on s'adapte, on prend des gants, on quand même des sécurités. C'est très chaud. Apparemment, ça va s'empirer. Il va falloir qu'on s'adapte encore un peu. Par rapport à la chaleur, on est plus productif quand il fait plus frais qu'en pleine chaleur, forcément. Donc, non, je pense pas que ça retarde les chantiers. C'est la petite tuile de pays. Terre cuite.
8: C'est quoi le pire? C'est l'ardoise ou la tuile?
9: L'ardoise. Quand ça cogne bien dessus, ouais, c'est très très chaud. L'ardoise. Ça monte à peu près 80 degrés. On permet de faire un œuf sur plat, si on veut.
6: S'adapter toujours plus sans délai en attendant que les températures baissent sensiblement.
5: Mais dès ce midi, Météo France active la vigilance jaune canicule dans l'Indre-et-le-Cher. Partout, le mercure devrait dépasser la barre des 35 degrés aujourd'hui, voire s'approcher des 40 au Blanc ou bien à Lunery.
0: Des températures qui ne facilitent pas le travail des pompiers.
5: Non, Antoine, en Gironde, ils s'efforcent de contenir les reprises de feu sur les 42 000 hectares ravagés par l'incendie monstre à l'ouest de Bordeaux. Aujourd'hui, le Berry passe au niveau 3 sur 4 pour le risque de feu de forêt, autrement dit risque élevé. Pratiquement tous les jours, nos pompiers constatent des départs d'incendie. Exemple hier, à Grasset, à la frontière entre le Cher et l'Indre, une douzaine d'hectares de chaume partis en fumée.
0: Un propriétaire de chevaux lance un appel au secours dans le Cher.
5: Gilles Coquart n'a plus les moyens de nourrir correctement ses 200 chevaux dans sa ferme à Saint-Germain-du-Puy. Certains s'amaigrissent à vue d'œil. La préfecture du Cher a même dû réquisitionner du fourrage pour l'aider ces derniers jours. L'exploitation est en fait en liquidation judiciaire depuis 2 ans, mais ça fait déjà 7 ans qu'il se débat avec la justice. L'éleveur estime que l'un de ses anciens cheptels, des vaches à l'époque, avait été bradé. Pas question pour lui de revivre la même chose avec ses chevaux, Michel Benoît.
10: Depuis plusieurs années, l'éleveur s'estime malmené par le tribunal de commerce et le liquidateur judiciaire. Gilles Coquart affirme qu'on cherche à brader son cheptel à l'image d'une première vente d'animaux dans une précédente liquidation judiciaire.
11: Il y a eu 190 000 d'actifs de réaliser, mais on a dépensé 87 000 pour réaliser ça. C'est complètement aberrant. Il y a des vaches qui ont été vendues 10 euros.
10: Il ne veut plus revivre cela et s'est donc opposé à la vente de ces animaux suite à la liquidation de 2024. Mais sans trésorerie, l'élevage va de mal en pis. Pour le préfet du Cher, ce qui compte aujourd'hui, c'est de remédier à la souffrance des animaux et pas seulement en trouvant du fourrage. Philippe Lemoyne-sur-Zur.
12: Bien évidemment, c'est une solution palliative qui ne peut pas durer. C'est un sujet ancien, puisque les premiers signalements de difficultés sur cet élevage datent de 2018. Notre priorité, c'est bien évidemment la santé des animaux. C'est pour ça que j'ai décidé ces 2 livraisons de foin. Mais bien évidemment, il faut qu'on trouve une solution forcément compliquée à mettre en œuvre, puisqu'on parle de 200 chevaux au total.
10: Mais l'éleveur prévient déjà au cas où on voudrait lui retirer ses chevaux.
11: Si on vient me retirer les chevaux, il y aura des morts. Qu'on me redonne les moyens. Et je vous garantis que dans un mois, ils sont tous d'aplomb.
10: Le préfet recevra l'éleveur vendredi.
5: La préfecture du Cher mobilisée sur ce dossier de maltraitance animale à Saint-Germain-du-Puy. À Bourges, elle vient de sanctionner une auto-école, l'entreprise New School, désormais privée de son agrément. À cause de plusieurs irrégularités constatées ces derniers mois, des écarts entre le nombre d'heures de formation requises et celles réellement dispensées notamment. Les personnes inscrites dans cette auto-école pourront passer leurs examens du code et du permis de conduire dans une autre auto-école en gardant leur même identifiant. Près de 21 000 demandeurs d'emploi sans aucune activité professionnelle en Berry, 12 000 dans le Cher, pratiquement 9 000 dans l'Indre. Des chiffres en hausse sur le deuxième trimestre de l'année.
0: 8h05, vous écoutez le journal ici Berry. Les douanes font la chasse aux feux d'artifice importés illégalement.
5: Elles ont saisi plus de 900 engins pyrotechniques en centre-Val de Loire entre début juin et mi-juillet, période traditionnellement festive avec la fête nationale, mais aussi la Coupe du monde de foot cette année. Des saisies dans le cadre de l'opération Taranis, avec de grandes disparités d'un département à l'autre, Camille Huppenoir.
13: Aucun flux illicite dans le langage des douaniers n'a été détecté dans les centres de tri postal ou les plateformes de transport express en Eure-et-Loir et dans le Cher. Et très peu de saisies ont été réalisées dans le Loiret, 24 seulement. C'est plus dans le Loiret-Cher, 104, en Indre-et-Loire, 144, mais c'est surtout dans l'Indre que la majorité de ces engins pyrotechniques a été saisie, 629 en tout. Alors comment expliquer une telle différence dans la même région ? En fait, les douaniers ont effectué un travail en amont pour identifier les flux les plus sensibles. C'est ainsi que 2 grosses saisies ont eu lieu dans l'Indre, mais sans aucun lien entre elles. Ce n'était donc pas un véritable réseau illicite. Les engins pyrotechniques interceptés viennent à près de 90% d'Europe de l'Est et 300 environ sur les 900 saisies relevées de la catégorie F3. Des feux d'artifice à la nuisance sonore importante, au danger moyen, leur vente et leur utilisation sont interdites aux mineurs.
5: Les précisions de Camille Huppenoir pour ici Berry. En juillet, tous les feux d'artifice prévus par les communes de l'Indre et du Cher avaient été annulés à cause de la canicule. Plusieurs festivals, comme le Son Continu, n'avaient pas pu se dérouler également. Pour l'heure, le festival d'Arc est bien prévu mi-août à Châteauroux, avec comme chaque année des stages de danse, de chant, de comédie et plusieurs concerts au programme. En revanche, le concert du pianiste Alexander Corsantia pour l'ouverture du festival La Grange au piano à Chassignol est annulé ce soir. Le spectacle reporté à une date ultérieure. Notez aussi aujourd'hui l'annulation de l'étape du Tour de l'Indre des Sports prévu à Rueil.
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5: Le retour de la canicule, c'est une vigilance jaune qui sera activée dès ce midi, on l'a dit.
15: Tout à fait, Irène, du jaune quand même avec ce soleil qui n'en finit pas et la chaleur qui revient. On reprend les bonnes vieilles habitudes, hein. Évidemment, 18 au minimum à Chaillac, 19 pour la chapelle d'Angillon et Argenton sur Creuse, déjà 22 pour Châteauroux et Bourges et jusqu'à 23 à Lignières, ça c'est dans les prochaines heures, jusqu'à 9h, 10h. Ensuite, le mercure grimpe et vous en doutez, cet après-midi, on reprend la route des 30 degrés à 11h, 35 en moyenne à 14h, jusqu'à 39 voire 40 au maximum, notamment dans le sud de l'Inde. Alors, évidemment, on garde sa gourde d'eau à côté de soi, on attend la fraîcheur du soir pour aérer et surtout on passe un coup de fil assez proche pour voir si tout se passe bien à la maison. Ça ne coûte rien.
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15: 8h08, excellente matinée à l'écoute d'Ici Berry, votre radio locale. Et tout de suite, on va danser un petit peu, tiens, avec Jean-Pierre Madère et son Macumba. Excellente matinée.

0: mercredi avec Ici Berry. Vous écoutez Jean-Pierre Madère et le Macumba. On va quand même attendre samedi soir pour aller danser. Allez, tout de suite, c'est la suite d'Ici Matin.
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0: Ici Berry, Ici Matin, on fait barrage à l'ennui avec de l'actu locale, de la musique, de la bonne humeur et de l'histoire, comme celle du barrage d'Aiguzon qui a été repris aux Allemands après la Seconde Guerre mondiale. Simon Hinz est en première ligne pour nous en parler. On va parler d'astuces aussi anti-arnaque avec des arnaques au téléphone, et on sait que c'est courant, mais bien sûr, pour faire barrage à l'ennui, c'est surtout des cadeaux ce matin sur votre radio locale.
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0: Les arnaques au téléphone, on commence à connaître, mais il y en a toujours des nouvelles, et notamment ceux qui se font passer pour des chasseurs d'arnaqueurs. Et ça, c'est le cas d'un auditeur qui vous a appelé, Aude Razeau. C'est un piège assez élaboré avec un faux appel du gendarme des télécoms.
6: Oui, et c'est bien qu'on en parle, parce que la police assure que cette arnaque tourne pas mal en ce moment. Tout commence avec un simple appel. Jean-Yves, notre victime, décroche. Au bout du fil, une dame lui dit qu'elle travaille pour l'ARCEP. L'ARCEP, ça existe vraiment, c'est le gendarme français des télécoms. Et donc l'ARCEP, soi-disant, lui annonce une mauvaise nouvelle. Jean-Yves a été victime d'usurpation d'identité. Quelqu'un a ouvert une ligne.

0: ligne téléphonique à son nom chez SFR. Dans la foulée, le commissariat appelle et là, le faux inspecteur, puisque oui, c'est un faux, lui annonce que l'affaire est encore pire. Le nom de Jean-Yves apparaît dans un dossier de grand banditisme, une histoire de blanchiment d'argent. Il lui demande de surtout n'en parler à personne et lui dit que le procureur, carrément, va le contacter le lendemain.
1: Mais du coup, comment ça se passe avec cette arnaque ?
0: Eh bien, en fait, il ne suit pas les consignes. Il me dit, à ce moment-là, je suis plutôt déstabilisé, et ça se comprend. Donc, il parle de son histoire avec des amis. C'est là que l'un d'entre eux a le bon réflexe. Il lui dit d'aller à la gendarmerie. C'est ce que fait Jean-Yves. Et quand l'escroc, le faux procureur, l'appelle et que Jean-Yves lui dit « je suis chez les gendarmes », le malfaiteur raccroche aussitôt. Alors, quel est le but de tout ça ? C'est quand même ultra élaboré, vous l'aurez remarqué. Tout ça, pourquoi ? Eh bien, Jean-Yves, le faux inspecteur, lui a demandé son nom, son prénom, son adresse. L'ARCEP me dit aussi que les numéros de passeport sont ciblés, les signatures électroniques, bref, tout un arsenal qui permet à l'escroc d'usurper très facilement notre identité ou de nous cibler pour d'autres arnaques. Bon à savoir, l'ARCEP me précise qu'elle ne contacte jamais les consommateurs par téléphone, donc vous raccrochez.
1: Merci Aude, c'est pas vrai, votre rendez-vous anti-arnaque à retrouver sur le site podcast ici.fr, un site 100% fiable pour le coup. Vigilance jaune, canicule qui reprend du service, une info fiable aussi d'après Météo France. On gagne 6 à 7 degrés par rapport à la semaine dernière, donc comptez entre 19 et 23 ce matin. On va rapidement passer la barre des 30 dès 11h pour aller chercher les 38 en moyenne au cœur de l'après-midi. Pour l'instant, nous on navigue à travers les flots de vos chansons préférées à l'écoute d'Eddy Mitchell sur le Grillo Grande. Et au bout du fleuve, un lac. Le lac des Guzons et l'histoire de son barrage nous attend. Et sur la route, on va faire une halte avec nos cabines de plage et notre seconde candidate qui va gagner ou pas. À voir tout de suite avec Issy Berry.

0: On navigue sur vos chansons préférées avec Eddie Mitchell, capitaine sur le Rio Grande. Allez, petite halte tout de suite sur nos cabines de plage. Et sur la plage du Rio Grande, on accueille Magali. Bonjour Magali.
1: Bonjour Antoine.
0: Alors, dimanche, c'est brocante, on est où?
1: À Fougerolles.
0: Fougerolles, et on vous retrouve pour vendre, acheter, comment ça se passe?
1: Alors, pour vendre.
0: Pour vendre, et ouais. On peut acheter quoi chez vous, Magali?
1: Oh, de tout.
0: De tout. Vous vendez pas les haricots verts et les cornichons que vous avez récoltés au jardin par hasard?
1: Non, je les garde.
0: Oh, bon, vous les gardez pour vous, c'est bien aussi, vous avez raison. Alors écoutez, ce matin, 54 cabines de plage. On ouvre laquelle, Magali?
1: Eh bien, je vais prendre la 27.
0: Vous prenez la 27 et vous faites bien peut-être. Allez, on ouvre ça. C'est totalement gagné. Alors, vous qui êtes fan de jardinage, vous allez être contente. Deux invitations pour le Festival des Jardins de Chaumont-sur-Loire.
1: Ah, bah super.
0: Eh bah oui.
1: Eh bah, merci beaucoup.
0: Édition 2026. En plus, les jardins font leur cinéma. Vous allez voir, si vous aimez le cinéma, vous avez plein de jardins avec plein de thèmes différents. À voir s'il y a des haricots verts et des cornichons à récolter.
1: Eh bah, super. Merci beaucoup.
0: Merci à vous, Magali. Je vous souhaite une belle journée, bonne brocante dimanche et bon courage pour le boulot.
1: Merci beaucoup, bonne journée aussi à vous, à bientôt.
0: Bonne journée à vous. Et en bonus avec les cadeaux, et tout de suite je vous offre un nouvel épisode des 100 ans du barrage des Guzans.
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0: Et oui, l'histoire du barrage continue tout l'été avec un épisode aujourd'hui déterminant. Un épisode qui se roule pendant la Seconde Guerre mondiale et à la fin de la guerre, pour être plus précis. Alors, les résistants français fourmis d'idées pour reprendre notre barrage à l'occupant nazi, avec plus de malice que de violence, finalement, Simon Hins.
3: Ce barrage des Guzans est donc aux avant-postes de la stratégie militaire des occupants nazis, mais aussi des résistants qui tentent de le récupérer sans le détruire, ni le faire exploser. La guerre étant la guerre, on peut tout de même penser que des actions violentes et claires sont organisées de part et d'autre. Jean-Paul Thibaudeau, spécialiste de l'histoire locale. Est-ce le cas?
4: Il y en a régulièrement. De la même manière qu'il y a des opérations coup de poing sur la ligne de chemin de fer Paris-Toulouse, avec des résistants FTP, comme Ginesté par exemple, ils font sauter la ligne de chemin de fer la nuit. Et comme ils travaillent au chemin de fer, c'est eux qui la réparent d'une manière très consciencieuse dès le lendemain matin. Et il y a eu effectivement, alors là c'était pas un maquis, c'était des ce qu'on appelait des légos, mais Ginesté en faisait aussi partie, des maquisards qui sont maquisards la nuit mais qui travaillent le jour. Et voilà. Et Camille Toussaint était un petit peu celui qui les dirigeait. Alors ces groupes, mais il y en a eu plusieurs, il n'y a pas eu que celui de Camille Toussaint. Et effectivement, ils font des attentats sur les pylônes électriques. Il y en a qui viennent, Roland Despin, par exemple, qui était un résistant bien connu du département de l'Indre, qui a dirigé les FTP à la fin de la guerre en 44. Eh bien, quand il rentre dans la résistance, c'est une partie de son travail, il fait sauter des pylônes. Donc, on a des photos de ces pylônes renversés, et ça devait quand même poser des problèmes pour la circulation de l'électricité assez régulièrement.
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3: C'est le jeu de la guerre, malheureusement. En tentant de causer des problèmes à l'ennemi, parfois, les citoyens sont des victimes collatérales. La reprise de ce barrage est donc le fruit d'un travail de longue haleine des résistants français. Mais au-delà de ces attaques, comment les habitants fournis en électricité par ce barrage ont-ils vécu ces coupures, cette occupation du barrage? Jean-Paul Thibaudeau.
4: Il n'y a pas eu trop de ruptures avant, pendant et après la guerre. Le barrage continue toujours à produire, avec des petits moments un petit peu plus délicats. Et en fait, ce sont les directives techniques de l'interconnexion. Il faut amener l'électricité à Paris, il faut amener l'électricité à Saint-Nazaire, vers le sud, etc. Ce qui dirige en quelque sorte les objectifs de production du barrage. La nationalisation, par exemple, aura plus d'impact que la reprise après la guerre. Le barrage va reprendre ses activités en augmentant un peu sa production, à partir des années fin 44, puisque Aiguzon est libéré fin août 44, les choses vont se faire assez naturellement.
3: En douceur, malgré la guerre, c'est donc un bon point pour le barrage et ses habitants alentour. Mais cette situation a forcément laissé des stigmates. Et au sortir de la guerre, ce n'est pas une réflexion, mais ce sont des réflexions qui s'organisent autour du futur de ce barrage qui commence à être dépassé techniquement.
0: Merci Simon Hinz. Tous les épisodes des 100 ans du barrage d'Aiguzon sont à retrouver sur votre site iciberry.fr. Demain, prochain épisode, on va parler de la technologie du barrage. Pour l'instant, c'est le soleil en musique avec les Beatles. Here comes the sun.

Le soleil brille avec vos chansons préférées, Ace Berry, les Beatles, Here Come the Sun. Et le soleil va briller au-dessus du Festival d'Arc, tout de suite, dans l'info d'ici.

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4: Bientôt 8h30, l'heure de l'info d'ici avec vous Irène. On va parler du Festival d'Arc qui se prépare à Châteauroux.
5: Oui, le Festival d'Arc qui se prépare avec les installations au niveau de la place Voltaire qui sont en cours pour monter les scènes de ce festival de danse, de musique, de comédie également. On va en parler dans quelques instants. Il faut faire vite dans ce chantier parce qu'il y a la chaleur qui arrive, la canicule en ce moment. Voilà, donc tout doit être terminé avant la fin de semaine. On en parle après le 90 secondes de Cyril Ardo.
6: Une nuit calme sur le front de l'incendie en Gironde, dit la préfecture. Le feu est toujours stabilisé malgré plusieurs reprises de feu qui ont été rapidement traitées. Ce matin, le maire de Lège-Cap-Ferret appelle ceux qui veulent aider à ne pas prendre de risques en forêt et à ne pas gêner l'action des pompiers. Le combat n'est pas terminé, assure sur ICI Provence le préfet du Var. Alors que l'incendie du Gros Bessillon est officiellement fixé après 8 jours de lutte, entre 500 et 1000 pompiers restent mobilisés ces prochains jours. Une journée sous haute tension, 65 départements parmi lesquels la Gironde et une grande partie de la moitié nord de la France sont aujourd'hui en orange pour un risque élevé de feux de forêt. C'est ce que dit Météo France. Le reste du pays est en jaune. Et ça ne va rien arranger. Il va faire chaud aujourd'hui. Quatrième vague de chaleur avec 16 départements en vigilance orange canicule. L'Auvergne-Rhône-Alpes et la Bourgogne-Franche-Comté est concernée, tout comme la Gironde et les Landes. À quelques jours d'un week-end très dense de chassés-croisés sur les routes, le bilan sécurité de l'Association des sociétés d'autoroutes. Les accidents mortels sont repartis à la hausse en 2025. 162 tués l'an passé, après un niveau historiquement bas en 2024. Et puis le jeune prodige français du cyclisme, Paul Sexas, fait son entrée dans le top 5 du classement mondial de l'UCI. À bientôt 20 ans, il a gagné 3 places après le Tour de France. Tadej Pogacar, Remco Evenepoel et Jonas Vingegaard sont sur le podium de ce classement.
5: L'info d'ici de 8h30, le Festival d'Arc en plein préparatif à Châteauroux. Les stages de danse, de musique, de comédie et les soirées-concerts prévues dans moins de 2 semaines, place Voltaire. Les équipes prestataires pour l'événement sont en train d'installer les scènes cette année pour que tout soit prêt le 11 août prochain. Avec la chaleur qui revient, mieux vaut faire vite, Lola Salaman.
7: Place Voltaire, une douzaine d'employés s'affairent. Ils montent notamment la structure principale, un immense chapiteau. Tony Guigné, sur son élévateur télescopique, commente.
8: Donc là, on bâche la structure et puis après, on va installer toutes les petites structures autour qui servent pour les régies, la partie restauration, etc. Il y a encore du travail, il y a beaucoup de finitions, il y a les structures autour à installer encore, celle-ci à finir. Et puis voilà, on a également installé tout ce qui est les parquets dans les gymnases, dans les salles des fêtes, pour que les personnes puissent danser. Donc tous les planchers sont installés pour ne pas abîmer le revêtement et les gens puissent danser tranquillement dans nos structures.
7: Avec les autres prestataires, ils sont habitués. Cela fait 5-6 ans qu'ils montent chaque année ce chapiteau. Mais cette année en particulier, il fait très chaud, explique Ali Sahraoui.
9: Quand on touche la lune avec la chaleur, c'est vraiment difficile. C'est brûlant, bien sûr. Heureusement qu'on a des gants, on a tout le matériel qu'il faut pour éviter de se mettre toujours en contact avec la ferraille. Mais quand on n'a pas le choix, on n'a pas le choix. Il faut le faire.
7: Alors, ils s'adaptent, mais une fois que la structure principale sera installée, l'employé on est sûr, tout sera plus facile.
9: Là, on a commencé à tirer les toits, du coup, on va se mettre un peu à l'ombre. Dès qu'on a un petit peu chaud, on va se mettre à l'ombre pour prendre une pause fraîcheur.
7: Les passants sont nombreux à leur demander quand tout sera enfin fin prêt. Les dernières infrastructures devraient être installées d'ici vendredi prochain.
5: Et sachez que la billetterie est toujours ouverte pour ce Festival d'Arc du 11 au 21 août à Châteauroux. Il reste encore des places. Dans le journal de 9h, on va s'intéresser aux lourdes conséquences de la sécheresse pour les apiculteurs berrichons. Les abeilles ne produisent pratiquement plus de miel en ce moment. On est allé à la rencontre d'un apiculteur à Chabry dans l'Indre, démuni face à cette situation.
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5: Le soleil se lève.
4: Le soleil se lève et c'est beaucoup de chaleur qui revient. Bon, on a bien profité de la chaleur, mais c'est reparti pour un tour côté chaleur. Vigilance jaune pour cette canicule qui revient. Alors, pour l'instant, 19 dans le sud de l'Indre et du Cher. Vous allez voir, on va vite passer la barre des 20 dès 8h. Dès 9h pour Busancé et Avord, 21 à Issoudun, 22 autour de Bourges, Châteauroux, et déjà 23 à Neuvy-Saint-Sépulcre. De là, on augmente les températures. 30 degrés avant de déjeuner, 34 en moyenne pour faire la sieste, je vous conseille de sortir le ventilateur, et jusqu'à 38-39, peut-être un pic de chaleur à 40 notamment, et ça c'est pour une bonne partie du Berry, aux alentours de 16h-17h pour l'heure du goûter. Alors, pour le goûter, on garde une bouteille d'eau à côté de soi, on mange son petit casse-croûte à l'ombre, au frais, et surtout, on passe un coup de fil à ses proches, un texto, un appel, ça ne coûte rien, et on vérifie que tout va bien à la maison.
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4: Et oui, avec le retour de la chaleur, très important de manger convenablement. On ne veut pas de vertige, à part peut-être celui de l'amour. Avec Ala Bachung à 8h35. Excellente matinée, vous écoutez Ici Berry et vous êtes dans Ici Matin.

0: On prend de la hauteur et on a le vertige de l'amour avec Alain Bachung, 8h38. Vous écoutez Ici Berry.
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0: Et ce matin dans Ici Matin, sortez les stylos. Tiens, pour les vacances, on se met à la rédaction d'un journal de gratitude. Et vous allez voir, bah ça fait du bien au moral. Parole de Dr Kirzek. On garde le stylo en main pour vérifier ses courses et vérifier son ticket de caisse. Ça permet de faire des économies. Mais pour l'instant, c'est Margot de Rocco qui sort son stylo et son carnet d'enquêtrice dans C'était quoi avant. Et elle a fait ses recherches ce matin pour nous raconter l'histoire d'un château. Pas comme les autres, Margot, vous poussez les portes de quelle fortification ?
3: Aujourd'hui, pour C'était quoi avant, je suis à Châteauroux, je me trouve au Château Balzan. Ce Château Balzan qui a connu de nombreuses vies avant. Pour savoir ce que c'était avant, eh bien c'est tout de suite.
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3: Je suis avec Amélie Bourmeau-Binard. Elle est guide conférencière à l'Office de tourisme de Châteauroux. Bonjour Amélie.
5: Bonjour.
3: Alors encore une fois, un bâtiment qui a eu de nombreuses vies avant.
5: Exactement, alors on l'appelle château parce que autrefois, au XVIe siècle, il y a bien eu un château, mais en fait il en reste quasiment plus rien aujourd'hui, à part cette tour qu'on voit là, qui ressemble effectivement à une tour de château, mais qui serait le seul vestige de ce château du XVIe siècle, mais qui a été modifié avec le temps. En fait, ce qu'on voit aujourd'hui, ce qu'on appelle château Balzan, c'est pas du tout un château.
3: Qu'est-ce que c'est ? C'est ce qu'on veut savoir.
5: Eh bien, en fait, vous avez l'aile là, qui est ce qu'on appelle aujourd'hui le château tour, qui est relié à cette tour qui aurait fait partie du château. Eh bien, c'est une aile qui appartenait à l'ancienne manufacture royale, qui, elle, a été construite au XVIIIe siècle. Et c'était l'aile des teinturiers. Aujourd'hui, on a aussi l'autre aile qui était autrefois, je ne sais pas si vous avez connu, mais il y avait l'aile des pompiers. Et qui était l'aile donc des tisserands, aujourd'hui abandonnée. Mais donc ces deux ailes faisaient partie de la manufacture royale. Et aujourd'hui, eh bien, ça a beaucoup changé. Tout simplement parce que au début du 19e siècle, en 1836 pour être exact, la famille Balzan arrive à Châteauroux et ils transforment ce lieu. Donc ils rachètent la manufacture royale et ils font des travaux pour devenir logement. Donc que ça soit le château tour qui devient le logement de Charles et Auguste les fils, ou le château rivière qui est donc ce bâtiment qu'on voit là qui est perpendiculaire, qui est le long de la rivière de l'Indre, d'où le nom de château rivière, c'était donc le logement de Pierre et Élodie. Et au final, bah, c'est devenu un logement d'une famille qui était propriétaire de l'usine Balzan qu'ils ont construit eux-mêmes. Mais ça, on y reviendra. Et donc, aujourd'hui encore, ce sont des logements, alors des logements pour particuliers, hein, c'est une copropriété aujourd'hui, plutôt deux copropriétés, Château Tour, Château Balzan. Et donc, dans les faits, eh bien, c'était un château, pas tout à fait, mais surtout une manufacture royale qui ensuite est devenue un logement.
0: La princesse des enquêtes, Margot de Rocco, qui nous raconte l'histoire des bâtiments les plus iconiques du Berry. C'était quoi avant ? 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Allez, ici matin, on ne s'arrête pas. On fait des courses avec dans Paris ici les économies. Et on n'oublie pas de vérifier son ticket de caisse pour éviter les mauvaises surprises avec Valère Coréard.
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1: 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Fait attention à vos économies chaque matin et avec Valère Coréard, eh ben on va faire ses courses. Valère, une astuce quand on fait nos emplettes au supermarché pour faire des économies.
2: Je vous avais déjà parlé de l'importance de vérifier les prix sur les tickets de caisse. Il peut y avoir des erreurs, c'est pas tout à fait exceptionnel, bien sûr c'est rare, hein, mais enfin ça arrive. Alors, la loi dit dans son article 211-1 du Code du commerce, qui prévoit ce cas de figure, hein, qu'en cas de différence, le consommateur est en droit de demander le prix le plus bas affiché, sauf erreur évidente. Bon, un grand cru à 50 centimes ou une tondeuse électrique à 10 euros, on se doute qu'il y a un petit souci. Mais enfin, si c'est une erreur, j'allais dire, normale, qui n'est pas évidente, bah, demandez qu'on vous applique le prix le plus bas. Hein. Et si vous vous en rendez compte plus tard, à la maison, vous retournez au magasin et vous demandez votre dû à la clé, quelques dizaines d'euros d'économie par an. Bien sûr, quand je dis une erreur normale, non, c'est une erreur anormale.
1: Bon, à condition de s'en rendre compte et de pouvoir le prouver.
2: C'est pas faux. À ce propos, une auditrice m'a écrit sur mon mail par ici des économies@radiofrance.com. C'est Marie-Noël. Et elle a une astuce. Elle me dit, personnellement, je fais mes courses en supermarché et j'utilise automatiquement la scanette pour scanner les articles. Donc, je vérifie en même temps le prix affiché. Du coup, pas de surprise ni vérification. Alors, merci Marie-Noël parce que c'est effectivement un excellent moyen de vérifier les prix. Au passage, si vous constatez régulièrement des erreurs dans votre magasin habituel, faites un signalement sur Signal Conso. Hein. C'est un bon moyen de défendre nos droits de consommateurs. Mais voilà, vous savez désormais comment économiser quelques dizaines d'euros par an minimum en vérifiant bien les prix sur le ticket de caisse ou en scannant directement vos produits. Je suis sûr que vous pouvez même demander à vos enfants un petit coup de main, ça va les occuper. J'ai essayé, ils aiment bien tirer avec le scanner sur les produits qu'on met dans le chariot. Voilà, si vous aussi vous avez des bons plans budget comme Marie-Noël, pensez à m'écrire parce qu'à la fin ça aide tout le monde. Mon mail c'est parici-des-economies@radiofrance.com.
1: Et ça c'est un bon plan pour les grands repas de l'été. Merci Valère. J'ai des bons plans aussi, mais sortis pour vous dans un instant. Je vous emmène au château de Valençay, découvrir la mise en scène de ce superbe spectacle, Le Chat Beauté. Mais oui, moi je pense à vous tout l'été avec des idées de sortie, et Pierre Demer fait de même avec son titre « Je pense à vous ».

0: La Belgique qui regorge de talents avec Pierre Demaere et ce tout dernier titre, ça s'appelle « Je pense à vous ».
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0: Et nous aussi, on pense à vous, on pense à vous offrir des cadeaux, évidemment. 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Moi, pour l'instant, je vous ramène en bateau du côté du château de Valençay. Et il y en a des choses à faire, à voir. Le grand spectacle, notamment du chaboté, son, lumière, costume, comédien, tout est mis en scène de manière millimétrée, attention, par l'association Capvald. Comme nous le dit Dominique Girouard, président de l'association.
2: Alors, tout d'abord, la mise en scène, elle est faite par Jean-Claude Baudouin, qui est l'un des deux créateurs des spectacles en Pays de Valençay. Et donc, ça fait 60 ans qu'il nous suit. Côté mise en scène, il y a quelques petites anecdotes. On va dire que le fait de jouer dans l'enceinte du château de Valençay, on ne pouvait pas, bien évidemment, passer à côté de Talleyrand. Alors, les spectateurs verront un Talleyrand qui va côtoyer le chaboté. Voilà. C'est un conte de fées. Donc, le metteur en scène peut laisser libre cours à son imagination et vous verrez que parce que c'est l'histoire d'un chat, on a beaucoup d'animaux sur scène, parfois même des animaux bizarres. Les bénévoles viennent de Valençay mais aussi de la région, du Loir-et-Cher et on est à peu près 60-70, ça dépend des soirs, bénévoles sur scène pendant les représentations.
0: Dominique Girouard, président de l'association Capval qui vous présente ce superbe spectacle chaboté. Prochaine date, 31 juillet et en août, il y en a encore des dates, le 5, le 7, le 8, le 12, le 13. Évidemment, ce sont aussi des places à gagner pendant les cabines de plage. Spectacle son et lumière, tradition quand même bien connue au château de Valençay. Dîner d'ailleurs, il y a aussi un dîner avant le spectacle à 20h, mais il faut réserver absolument. Et par contre, lui, le spectacle est à 22h pendant 1h30, du son, de la lumière et de la magie avec Ici Berry.
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0: C'est quand la dernière fois vous vous êtes dit merci? Que vous avez fait preuve de gratitude envers vous-même. Bon, je sais que ça sonne un peu comme le début d'une séance de coaching de développement personnel, mais restez bien avec nous. Dans les conseils du docteur Kirzek, on va parler de quelque chose qui peut vraiment avoir un impact sur notre morale, écrire un journal de gratitude. Alors, on écrit ses premières pages dans un instant. D'abord, c'est les bêtises qui arrivent et qui écrivent l'histoire avec un des plus grands tubes. Ce tube, c'est Tragédie.

0: Belle matinée avec Issy Berry et les Bee Gees qui nous chantent Tragédie. Merci de nous rejoindre tous les matins de 6h à 9h dans Issy Matin. Ben oui, la gratitude c'est important, surtout envers soi-même. Alors, on prend sa plus belle plume pour commencer son journal de gratitude sur les conseils de notre docteur Kirzek. Bonjour docteur.
1: Bonjour à toutes et à tous, vous êtes en vacances, vous allez bientôt l'être, enfin du repos, du temps libre, du soleil, et pourtant parfois cette fameuse pression à être heureux gâche tout. On en attend tellement de ces 15 jours qu'on finit par stresser, courir après les activités et rentrer encore plus fatigué qu'au départ. Alors comment faire le vide et vraiment profiter? Je vous propose un outil tout simple, c'est gratuit et c'est scientifiquement prouvé, c'est le journal de gratitude, une pratique qui a des effets spectaculaires sur notre bien-être mental. Et les vacances justement, c'est le moment idéal pour s'y mettre. Le principe est simple. Chaque jour, vous prenez un carnet, un cahier par exemple, ou même une application, ça existe sur votre téléphone, et vous écrivez trois choses pour lesquelles vous êtes reconnaissant. Ça peut être tout petit, la fraîcheur de la piscine, le rire de votre enfant, un bon repas ou le coucher de soleil. L'important, c'est de le faire régulièrement et de prendre le temps de ressentir cette gratitude. Pourquoi ça marche? Tout simplement parce que notre cerveau a un biais naturel. Il retient plus facilement ce qui va mal que ce qui va bien. C'est ce qu'on appelle le biais de négativité. Et le journal de gratitude, lui, c'est la gymnastique inverse, c'est la gymnastique du bonheur. En vous forçant à noter les petits plaisirs, il va vous inviter et inviter votre cerveau à les remarquer et à les mémoriser.
0: Bon docteur, ça paraît trop beau pour être vrai, mais est-ce que c'est vraiment efficace et surtout est-ce que c'est prouvé par la science ?
1: De très nombreuses études en psychologie positive le montrent. La pratique régulière du journal de gratitude diminue le stress et l'anxiété de 20 à 30%, améliore la qualité du sommeil, augmente le sentiment de bonheur et de satisfaction dans la vie. Et au niveau cérébral, en fait, ça stimule la production de dopamine et de sérotonine. Vous savez, ce sont ces neurotransmetteurs du bien-être. C'est comme un antidépresseur naturel, sans ordonnance et sans effet secondaire. Alors, il y a des petites règles à respecter. Choisissez un moment fixe dans la journée pour ne pas l'oublier, idéalement le matin au réveil. Vous allez bien démarrer la journée. Ou au contraire, le soir avant de se coucher, pour réfléchir à sa journée. Prenez un vrai carnet, éventuellement votre téléphone, mais moi j'aime bien le côté écrire à la main, c'est plus puissant. Soyez précis, ne notez pas « je suis reconnaissant pour ma famille », mais « je suis reconnaissant d'avoir ri avec mon fils quand il a raté le plongeon », et ne vous forcez pas, vous allez voir, ça va venir tout seul. Et ce petit rituel, c'est un petit rituel que vous pourrez prolonger après les vacances, c'est vraiment un cadeau que vous vous faites. Allez, bon été, bonne santé, à l'écoute d'Issy bien sûr.
0: Eh bien on s'y met dès cet été, tout en écoutant Issy Berry pour s'inspirer. Merci docteur, et nous c'est avec gratitude qu'on accueille Margot de Rocco dans quelques instants. On va pas parler de journal, mais on va parler de livres ce matin dans Bienvenue chez vous dans un instant.
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0: Belle matinée avec Issy Berry, la matinée continue avec vous, Margot de Rocco, bonjour.
6: Bonjour Antoine, bonjour à tous.
0: Margot de Rocco qui arrive en fanfare ce matin et qui va se livrer sur la musique.
6: Oui, exactement. Ce matin, nous serons avec Stéphane Gendron. Il a sorti un livre, C'est du pipeau, le jargon de la musique et des musiciens. En fait, on va se rendre compte qu'il y a plein d'expressions autour de la musique. Mettre son bémol, accorder ses violons, par exemple.
0: Ah oui, c'est
6: donc
0: vrai.
6: Ça, ce sera entre 9h et 9h20. Et ensuite, à partir de 10h15, nous serons avec Alain Gilbert. Il est ostéopathe.
0: Oh,
6: on va remettre tout ça en place. Là.
0: Parfait. Écoutez, belle émission à vous. Je vous dis à demain. Profitez bien.
6: Merci et à demain.
0: À demain.
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6: Vous écoutez Issy Berry, votre radio locale, très belle journée, il est 9h. Sibérie, première radio sur l'info. Le journal vous est présenté par Irène Prigent. Irène, bonjour.
7: Bonjour Margot, bonjour à tous.
6: Les abeilles et la production de miel lourdement impactées par la chaleur.
7: Trois canicules déjà depuis le mois de mai et une nouvelle qui arrive dès aujourd'hui en Berry. Trop chaud, pas assez de fleurs à butiner, les abeilles sont pratiquement au chômage technique. La situation devient dramatique dans les ruches. Celle de Manuel Roger, apiculteur à Chabry au nord de l'Indre par exemple. Il fait du miel de toutes sortes, mais cette année la production d'été n'a quasiment rien donné, le Lassalamant.
8: C'est normalement la pleine saison pour le miel d'été. Manuel Roger, apiculteur depuis 20 ans, observe la salle où le miel est habituellement extrait avec un pincement au cœur.
9: La salle est tristement vide. Nous, les conséquences économiques sont dramatiques sur notre exploitation. Le miel d'été, c'est environ 200 000 euros. Et là, ça va être entre 10 et 15. Potentiellement, on n'a pas encore récolté, mais on sait d'ores et déjà que ça sera catastrophique.
8: Alors, le premier effet de ces canicules successives, c'est d'abord la sécheresse.
9: Donc là, on est face à un tournesol, donc planté tardivement et qui commence à faire sa floraison, mais il fait vraiment pitié, le pauvre. Il fait 20 cm de haut et il a déjà un bouton floral, alors que normalement, un tournesol, ça fait 1 mètre. Là, il y aura une fleur qui sera toute petite et donc très peu de nectar et très peu de pollen, ça c'est certain.
8: Sans pollen, il y a donc très peu de miel produit. Et le second effet concerne les vagues de chaleur. Les abeilles supportent mal les hausses de température et ça, on le voit dès qu'on s'approche un peu des ruches.
9: Elles sont stressées parce qu'elles sont à la recherche de nourriture qu'elles ne trouvent pas, donc elles vont de plus en plus loin.
8: Elles passent alors en quelque sorte en mode survie, ce qui met à mal la pérennité même de la ruche.
9: Quand il fait 40 degrés, la reine arrête de pondre, les butineuses arrêtent d'aller chercher du nectar. C'est l'arrêt de la colonie, donc l'arrêt de la ponte. Et voyez le cercle vicieux dans lequel ça nous emmène.
8: Manuel Roger a tenté quelques adaptations, comme de mettre les ruches à l'ombre en sous-bois. L'apiculteur craint que les années à venir soient au moins aussi compliquées.
7: Et l'apiculteur emploie 8 personnes sur son exploitation, dont 4 saisonniers. Leurs contrats ne seront pas renouvelés au mois d'août en raison de cette production de miel quasiment à l'arrêt. Avec cette sécheresse, les pompiers du Berry restent sur le qui-vive. Le risque de feu de forêt passe au niveau 3 sur 4, synonyme de risque élevé d'incendie. En Gironde, l'incendie hors norme près de Bordeaux est stabilisé, mais les soldats du feu se heurtent à des reprises des flammes, ce qui n'a pas empêché hier le retour chez eux des habitants de 3 communes. Au total, 220 000 personnes avaient dû fuir l'incendie ces derniers jours. Pour soutenir ces sinistrés, ceux qui ont perdu leur maison, notamment dans le brasier, la solidarité nationale a été particulièrement efficace, au point qu'il n'y a plus besoin de collecter pour eux des vêtements, des équipements de camping ou des denrées alimentaires. Villedieu-sur-Indre annule donc la collecte qu'elle avait prévue au gymnase. En revanche, les sinistrés auront toujours besoin de dons financiers. Vous pouvez envoyer de l'argent sur le site de la Croix-Rouge ou du Secours Populaire. Le Secours Populaire qui embarque ce matin 120 Indriens pour une journée à Disneyland Paris. Une journée dans le cadre d'un partenariat entre le parc d'attractions et l'association pour permettre aux familles les plus précaires de profiter aussi des vacances. Parmi les participants, 11 jeunes de l'aide sociale à l'enfance et 6 personnes en situation de handicap.
6: 129 engins pyrotechniques saisis dans l'Indre par la douane.
7: Et 629, chiffre record pour le département, des saisies dans le cadre de l'opération Taramis, menée en Centre-Val de Loire entre début juin et la mi-juillet, en pleine Coupe du Monde de football et de festivités du 14 juillet. Dans toute la région, 900 engins pyrotechniques ont été confisqués et détruits par des services de déminage.
6: À Châteauroux, les prestataires du Festival d'Arc sont en plein travail.
7: Et pour installer les scènes Place Voltaire avant le début de la semaine de stage artistique le 9 août prochain, y aura-t-il une canicule durant l'événement ? Éric Bellet, le fondateur du festival, s'y prépare.
10: On a déjà vécu une canicule, je ne sais plus si c'est 2003 ou 2004. Qu'est-ce qu'on avait fait ? On avait une réunion avec le patron du SAMU de l'époque, Louis Soula, qui avait sensibilisé les stagiaires et les professeurs à la canicule. On avait mis des pauses fraîcheurs bien avant les footballeurs. Toutes les demi-heures, les professeurs arrêtaient les cours et laissaient boire les stagiaires. On avait installé des brumisateurs qui seront de nouveau en place cette année. Et le côté un peu particulier, on avait acheté énormément de pastèques. Et réellement, on n'avait eu pas d'incident. Et les stagiaires avaient travaillé d'une manière, je dirais, très intense. Je ne dis pas que cette année, ça sera identique. Je ne sais pas ce qui se passera au mois d'août, durant la période du stage festival, canicule, pas de canicule. Mais de toute façon, on va mettre en place ce genre de choses.
7: Et parmi les concerts prévus pour ce festival d'arc à Châteauroux, les chanteuses Nicoletta et Suzanne ou encore le groupe Boulevard Désert se produiront sur scène. L'information circulée, c'est désormais officiel. Yannick Mbonnet est de retour à la Berrichonne Football. Le club vient de l'annoncer sur ses réseaux. L'ancien capitaine Castelroussin reste sur une dernière expérience en Ligue 3 avec le FC Versailles. Châteauroux jouera en National 1, en 4e division cette saison. Le Berry qui jouera son premier match amical de l'été samedi face au Bourges FC.
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7: Chaud devant, la canicule revient.
6: Exactement, aujourd'hui c'est vraiment le retour de la vigilance canicule. Hein. On passe en vigilance jaune, ce qui veut dire que les températures vont encore un peu grimper. Hein. Au plus chaud de la journée, du côté de Sancerre et Avoir, 36 degrés. À Bourges, Aiguzon et la Chapelle d'Angillon, 37 degrés. À Châteauroux, la Châte, Saint-Amand-Montrond, 38 degrés. À Issoudun, Yverzon, 39 degrés. Merci Irène, à tout à l'heure.
7: À tout à l'heure pour le plaisir.
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6: Bonjour, bienvenue chez vous, c'est votre émission de la vie quotidienne. Je vous accompagne jusqu'à midi. Et vous devez sûrement connaître ces expressions qui tournent autour de la musique. Chanter comme une casserole, accorder ses violons, mettre un bémol. Les expressions sont nombreuses. Et il y a quelques semaines, nous avons reçu Stéphane Gendron qui a sorti son livre « C'est du pipeau, le jargon de la musique et des musiciens ». Alors le but de ce livre, en fait, c'est de mettre en avant la richesse de notre vocabulaire lié à la musique, de comprendre aussi d'où viennent certaines expressions qui sont parfois très anciennes. Stéphane Gendron, que nous allons retrouver juste après Indochine et Troisième Sexe sur votre radio locale, ici B.

0: Ici Berry avec Indochine, c'était Troisième Sexe.
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0: Accorder ses violons, chanter comme une casserole, être réglé comme du papier à musique, tout ça, ce sont des expressions qu'on peut employer dans la vie de tous les jours. Et il y en a beaucoup, beaucoup d'autres. Mais d'où viennent ces expressions? Quels sont leurs sens? Stéphane Gendron nous explique tout ça dans son nouvel ouvrage « C'est du pipeau », le jargon de la musique et des musiciens. Il est avec nous ce matin. Bonjour Stéphane.
2: Bonjour.
0: Alors déjà, comment est-ce que vous avez construit tout ce livre?
2: Alors, je l'ai construit de plusieurs façons et sur un temps assez long. Parce qu'en fait, au départ, je tenais un petit carnet d'enquête dans lequel je notais des mots, des expressions que j'entendais chez des collègues musiciens lors de répétitions, d'entraînements, etc. Enfin, et des choses qui étaient amusantes. Enfin, voilà, que je notais comme on peut noter des bons mots, quoi. Et puis, de fil en aiguille, les carnets se sont épaissis. Je me suis dit, mais là, vraiment, il y a des quantités de choses intéressantes. Et il n'y a pas seulement des mots et des expressions connues comme c'est du pipeau ou, je ne sais pas moi, mettre un bémol par exemple, etc. Mais il y a aussi des choses entre les musiciens qui sont très très amusantes et qui ne sont pas du tout du vocabulaire officiel, on va dire, aussi, de la musique. Enfin voilà, quand on ouvre un dictionnaire de musique, on n'a pas ces mots-là. Donc, je suis parti de ça, puis ensuite, j'ai continué à chercher un petit peu dans la documentation, dans la littérature, la presse, plus ou moins récente. Et j'ai trouvé beaucoup de choses, voilà, c'est construit comme ça avec le temps, en bâtissant peu à peu un livre assez fourmillant d'expressions que je connaissais beaucoup pour la plupart, mais certaines qui ont été aussi une vraie découverte.
0: Lesquelles par exemple, lesquelles vous ont surprise?
2: Eh ben, en fait, il y a des choses, par exemple, pour il y a des choses que je connaissais pour l'accordéon, parce que l'accordéon, c'est un instrument très populaire. Et pour que des expressions naissent, il faut vraiment qu'un instrument soit populaire. Et on parle de piano du pauvre, de piano à bretelles, bon, tout ça c'était connu, mais j'ai découvert par exemple boîte à punaise, boîte à chagrin, poumon d'acier aussi, poumon d'acier parce que on l'a assimilé à un appareil qui permettait de mieux respirer dans les années 1920-1930, c'était une sorte d'aide pour les poumons. On l'a appelé aussi le branle-poumon, le boutonneux, parce qu'il y a des boutons.
0: Ah oui.
2: Ce genre de choses, voilà. Mais ça c'est des choses qui appartiennent à des jargons divers et variés qui ont été inventés spontanément par des musiciens et ce sont des expressions qui ont circulé et qui circulent encore dans le milieu aujourd'hui.
0: Et vous avez choisi le thème de la musique parce qu'à côté de ça, vous êtes musicien.
2: Oui, c'est ça. En fait, je m'occupe d'une école de... Enfin, je suis directeur, pour le dire plus simplement, d'une école de musique en Indre-et-Loire, à Loches, pour ne pas la nommer. Et il se trouve que moi je fais du piano depuis très longtemps, j'enseigne le piano et en parallèle j'ai une deuxième activité qui est celle de linguiste parce que j'ai aussi une formation de linguiste, donc je travaille sur les noms, comme vous le savez, les noms propres, les noms de lieux en particulier, mais aussi je m'intéresse à tout ce qui est de l'ordre du langage et surtout le langage populaire. Alors là vraiment pour moi c'était une occasion merveilleuse de faire le lien entre deux activités, deux passions aussi en même temps.
0: Oui, parce que la musique et les mots, finalement tout est lié.
2: Oui, vraiment là. Et puis bon, là vraiment, c'est lié de manière assez sensationnelle parce qu'il y a une énorme richesse à découvrir.
0: C'est du pipeau, le jargon de la musique et des musiciens. C'est votre nouvel ouvrage. On continue d'en parler avec vous, Stéphane Gendron, dans un instant.

0: Ici Berry avec Céline Dion et son dernier titre, Bonjour, pardon, merci. Ce matin, nous sommes avec Stéphane Gendron. On vous présente son nouveau livre, C'est du pipeau, le jargon de la musique et des musiciens. Alors, C'est du pipeau, c'est une expression qu'on entend souvent, mais déjà, d'où elle vient et pourquoi l'avoir choisi comme titre de votre livre?
1: Alors, je l'ai choisi parce que c'est une expression d'abord qui est toujours très vivante, aujourd'hui, qu'on utilise beaucoup. On dit aussi pipoter, ça c'est plus récent, mais le verbe pipoter, voilà, bon, c'est du pipeau pour dire que c'est pas grand chose, en tout cas c'est de la blague ou c'est pas sérieux, quoi. Hein. Et je me suis rendu compte que l'expression était finalement très ancienne, elle a vraiment des siècles, au moins 3 siècles d'existence, sous cette forme-là ou sous une forme approchée. Mais au 19e, on disait par exemple, il faut pas tomber dans les pipeaux de quelqu'un, c'est-à-dire dans ses tromperies, dans ses manigances. Bon. Et en fait, l'expression vient d'un vieux verbe, le verbe piper, qui, dès le Moyen-Âge, a désigné un appeau pour piéger les oiseaux.
0: D'accord.
1: Ce pipeau, en fait, ça a été l'instrument, comme le appeau, pour piéger, et en particulier les oiseaux. Et en fait, de fil en aiguille, c'est devenu le symbole de la tromperie, comme par exemple dans les dés pipés. Quand on pipe un dé, je ne sais pas. Ce genre de choses. Et ça a été aussi utilisé dans ce sens-là, parce que c'était le sens courant, par exemple les conteurs, le conte par exemple de Hamelin avec ce joueur de pipeau qui emmène les rats et les enfants pour les éloigner de la ville. C'est un charmeur qui joue du pipeau, et c'était compris dans ce sens-là, c'est-à-dire celui qui est capable de tromper, d'enchanter, de charmer. Et c'est petit à petit comme ça que le terme est devenu, c'est du pipeau au sens courant, pour tout un tas de réalités frauduleuses, factices, etc. Enfin voilà, c'est assez large d'ailleurs le champ.
0: Il y a plein d'autres expressions qui sont liées à la musique, notamment celle de pisser dans un violon.
1: Oui, alors pisser dans un violon, on l'utilise beaucoup aussi, et effectivement, j'ai découvert que ça n'a pas toujours été d'ailleurs pisser dans un violon, mais au début, on a surtout dit souffler dans un violon, pour se moquer des gens qui n'ont rien compris, qui comprennent pas grand-chose aux réalités et qui sont capables de prendre un violon pour un instrument avant, par exemple. Et donc souffler dans un violon. Puis après, on a dit siffler dans un violon. Et comme il y avait des expressions qui signifiaient faire des choses totalement absurdes avec le verbe pisser, comme j'en ai une en particulier à l'époque, pisser contre le soleil, c'était un truc courant, et ben en fait, on s'est mis à dire autant pisser dans un violon, pour renforcer le côté un peu expressif de l'image et lui donner plus d'efficacité. Parce que le but, en fait, de toutes ces expressions, c'est d'être efficace, et de marquer, de frapper.
0: Hein. Bon, là, on comprend bien.
1: C'est typique. Hein. Mais bon, il y en a d'autres, hein, effectivement. Il y en a une que j'aime beaucoup aussi, c'est avoir un violon dingue. Parce qu'on se demande comment un peintre si connu peut être assimilé à la musique. Ben, en réalité, c'est tout simplement parce qu'il était vraiment musicien et violoniste. Mm-hmm. Et d'ailleurs, qu'il a joué du violon dans un orchestre tout jeune. C'était vraiment quelqu'un de très doué pour la musique. Et c'est devenu une sorte de proverbe à son époque, jouer du violon dingue, et c'est-à-dire avoir une passion en plus de son vrai métier.
0: D'accord. Bon, il y a beaucoup d'expressions qu'on va apprendre donc dans ce livre.
1: Je pense, oui, ou découvrir, ou redécouvrir, autrement.
0: Oui, parce qu'on ne connaît pas toutes les expressions non plus, donc là, ça va vraiment être l'occasion de les découvrir. Et il est composé en deux parties, c'est ça?
1: Alors, il y a une première partie qui concerne les instruments de musique, tous les instruments et toutes les familles d'instruments, avec leurs différents mots de jargon, d'expressions, etc., populaires. Il y a une deuxième partie après concernant plutôt le vocabulaire de la musique, les musiciens eux-mêmes, les techniques musicales, les répétitions, les contrats, tout ce qui tourne autour de la vie musicale de manière générale.
0: C'est du pipeau, le jargon de la musique et des musiciens. C'est le nouveau livre de Stéphane Gendron. Il est à découvrir. Merci beaucoup Stéphane d'avoir été avec nous.
1: Merci à vous.
0: Belle journée, au revoir.
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0: Et cet été, on plonge dans l'heure du bain, mais on n'y plonge pas tout seul. Hein. On fait le grand saut avec Louise Lempire et des scientifiques. Tout cet été, ils répondent aux différentes questions que les enfants peuvent se poser sur la mer et sur les océans. Mais au fait, peut-on construire des maisons sous l'eau ? Réponse avec eux d'ici 4 minutes, juste après Joe Dassin. Il était une fois, nous deux, sur votre radio locale ici, Berry.

0: Sibéri avec Joe Dassin. C'était Il était une fois, nous deux. Et à 9h presque 30, on plonge dans l'heure du bain. L'heure du bain, c'est 40 épisodes originaux pour les petits curieux de l'été. Louise Lempire décrypte la mer et les océans avec les scientifiques d'Océanopolis Act à Brest.
1: Pourquoi on ne peut pas construire des maisons sous l'eau?
2: Parce qu'il faudrait une porte d'entrée beaucoup trop grande pour inviter une baleine à goûter.
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2: On vit sur Terre parce que notre corps n'est pas fait pour respirer sous l'eau. Au-delà du manque d'air, il y a aussi la pression de l'eau. Plus on descend dans les profondeurs, plus le poids de l'eau pèse lourd sur nos épaules. Et puis surtout, plus on est profond, moins il y a de lumière. Et toi, comme moi, nous avons besoin du soleil pour un corps en bonne santé. Enfile ton maillot, ton masque et ton tuba. Aujourd'hui, je t'emmène plonger dans la Méditerranée. En 1962, le commandant Cousteau, l'homme au bonnet rouge qui a fait le tour du monde à bord de Calypso pour étudier les fonds marins, lance la mission Précontinent 1. Deux océanautes vont vivre sous l'eau pendant une semaine. Ils passent 5 heures par jour à travailler sous l'eau. Et dans leur petite maison, qui s'appelle Diogène, ils ont la télé, la radio, des livres et même une douche. Ils vivent à 10 mètres de profondeur dans la Méditerranée, tout près de Marseille. En 1963, les océanautes y retournent un mois, dans la mer Rouge cette fois-ci, dans une maison qui s'appelle l'Étoile de mer. Ensuite, ce sont des astronautes qui y sont venus pour s'entraîner à vivre dans des conditions proches de celles de l'espace.
1: Mais alors, c'est possible d'habiter sous l'eau ?
2: Possible d'habiter sous l'eau, mais ça coûte très cher. Et puis coloniser les océans, c'est aussi faire du mal aux espèces qui y vivent. Les maisons ne résistent pas sous l'eau aussi longtemps que sur Terre. Alors il faut penser à les réparer souvent, pour éviter les fuites, avoir assez à manger et surtout assez d'air et de lumière.
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0: Donc voilà, si jamais vous avez des enfants un peu curieux sur la mer et les océans et que vous n'avez pas les réponses à leurs questions, bah n'hésitez pas, hein, tous les épisodes de l'heure du bain sont à retrouver sur notre site internet ici.fr et aussi sur notre application Ici. 9h30 pour vous accompagner ce matin, c'est Queen avec ce titre incontournable, Radio Gaga sur votre radio locale, Sibérie.

0: Ici Berry avec Queen, c'était Radio Gaga.
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0: Et dans un instant, nous allons retrouver notre baladeur Francky Lemaire. Il est au Blanc pour nous faire visiter un musée. On le retrouve juste après Julien Clerc et Hélène sur votre radio ici Berry.

0: Sibérie avec Julien Clerc, c'était Hélène. Et comme tous les jours, on part avec Francky Lemaire découvrir le Berry. Et ce matin, vous nous amenez au Blanc, Francky.
1: Et oui, bonjour Margot, bonjour à tous. Quelle balade dans tout le Berry, là, tout l'été. Ça fait du bien de voir des belles bâtisses comme celle-là. Nous sommes arrivés au Blanc, une bâtisse qui date du 15e siècle, hein, du Moyen-Âge. La maison du patrimoine blancois et sa région. C'est Daniel Prigaud qui est avec nous, le président depuis 2 ans. Bonjour Daniel.
2: Bonjour.
1: Et je suis arrivé ici, j'ai un peu le sentiment que le bâtiment était climatisé, mais non, pas du tout. Hein.
2: Pas du tout.
1: C'est un ancien bâtiment.
2: Tout à fait, oui.
1: Ouais. Il date de quand ? Du 15e, je disais.
2: 15e, c'est ça. Ouais. Oui.
1: Donc, dans ce bâtiment, on y retrouve plein de belles choses. On appelle ça, alors, je ne sais pas si le terme est bon, un musée, non ? Vous l'appelez autrement ?
2: La maison du patrimoine blancois et de sa région. Oui. Ouais.
1: Sur 3 niveaux, ça c'est plutôt sympa. Je l'ai visité moi-même. On retrouve quoi donc sur ces 3 niveaux, rez-de-chaussée par exemple, au premier, au deuxième. Expliquez-nous un petit peu tout ça, Daniel.
2: Dans les étages, plutôt des objets de la moitié du siècle dernier, d'usage courant, et rez-de-chaussée une exposition temporaire qu'on fait tous les ans, parce que les gens du Blanc disent souvent, c'est toujours la même chose. C'est vrai que dans les étages, ça bouge pas. Ouais. Donc, pour contenter les gens du Blanc de la région, tous les ans, ils savent qu'il y a une exposition temporaire. Cette année, c'est sur les objets anciens.
1: Sur les vieux jouets.
2: Jouets anciens, en tôle surtout. Ouais. Donc, l'année dernière, c'était sur les collections. Donc, facile à trouver. Tout le monde a une collection. Il y a 2 ans, c'était sur les pompiers, avec des habits.
1: On les salue en ce moment, les pompiers.
2: Les habits de, oui, on les salue, oui. Des habits de vieux pompiers. Ensuite, il y a eu, auparavant, il y a eu l'aéromodélisme aussi.
1: Donc, plein de belles choses. Et je me pose une question, mais qui vous ramène tous ces objets? Vous faites quoi, des brocantes? Ou alors, c'est des gens du Blanc qui viennent vous voir?
2: Moi, c'est plutôt par relation, quoi. Des gens qu'on connaît, qu'on sait qu'ils ont un petit hobby, qui collectionnent quelque chose, donc on en profite.
1: Ouais. Ouais. Comment est venu, vous, on peut dire que vous êtes à la retraite, c'est une passion, en fait, maintenant. C'est vous qui gérez un peu cette maison, ce musée. Ouais. Comment est venue cette passion?
2: J'ai toujours aimé ma ville, je suis ici, quoi. Hein. Et après, je collectionnais dans mon coin des livres relatant l'histoire du Blanc. Et je me disais, c'est un peu trop personnel, un peu égoïste de les garder. Et je les ai confiés à Patrick Gourjean, qui à l'époque était président. Mmh. Et après, c'est parti de là, un engouement.
1: Et ben voilà, on va faire une petite visite de cette maison du patrimoine, Margot. On va faire le tour, c'est vraiment magnifique. Là, je suis dans la cour, c'est merveilleux, on est bien. Je vais rester là toute la matinée, d'ailleurs.
0: Bah, j'imagine bien, merci Francky. On vous retrouve d'ici une dizaine de minutes pour nous faire découvrir donc un petit peu plus ce musée.
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0: Et vous trouvez que le poil de votre chat n'est pas assez soyeux, qu'il manque un peu d'éclat? Vous le trouvez un peu terne et vous avez envie de remédier à ça? Bah, je crois bien que vous êtes au bon endroit. Notre véto Pierre Fabin nous donnera ses trucs et astuces pour que vos doigts ne se coincent plus dans les nœuds. Pierre Fabin, notre véto qu'on retrouve juste après Chalamar sur votre radio locale, ICI Berry.

0: Ici Berry avec Chalamar, A Night to Remember.
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0: Et à 10h moins le quart, on retrouve notre vétérinaire, le docteur Pierre Fabin. Et aujourd'hui, on va parler du poil brillant, doux et soigneux. C'est un peu le rêve de tout propriétaire de chat finalement. Et ça tombe bien parce que ce matin, notre vecto Pierre Fabin est donc avec nous pour nous donner ses astuces maison pour un pelage au top.
3: Alors déjà, il y a un truc, il n'y a pas de magie. Le poil d'un chat, c'est comme nos cheveux. Si on mange mal, qu'on est stressé et qu'on ne fait pas un minimum d'entretien, ça finit plutôt moche. Donc oui, il y a des gestes simples à la maison, mais il faut voir ça comme un ensemble. Le premier secret, c'est l'alimentation. Un chat qui mange des croquettes bas de gamme, bourré de glucides et pauvre en acides gras essentiels, aura rarement un poil brillant. Ce qu'il lui faut, ce sont des protéines de bonne qualité et des oméga 3. Et ça, on en trouve dans la plupart des croquettes premium.
0: Et côté brossage, il y a des choses à faire aussi.
3: Oui, même si votre chat n'est pas un persan, un petit coup de brosse régulier, c'est super utile. Déjà, ça retire les poils morts avant qu'il ne les avale, donc moins de boules de poils. Et puis, ça stimule la circulation et répartit le sébum naturel sur toute la longueur du poil. Résultat, pelage brillant assuré. L'idéal, c'est de choisir une brosse douce, surtout si votre chat n'est pas fan. Et on transforme ça en moment de câlin. On caresse avec la brosse, on récompense et on le fait un peu chaque jour plutôt qu'une grosse session où on le coince dans un coin.
0: Et alors, qu'est-ce qu'on peut faire de plus ?
3: On peut lui donner de l'huile de saumon qui est très riche en oméga 3. Une demi-cuillère tous les jours dans les croquettes, ça peut vraiment améliorer la qualité du poil. Et en plus, la plupart des chats adorent ça. Vous pouvez aussi tester la levure de bière à saupoudrer sur la ration. C'est bourré de vitamine B et ça renforce le poil et la peau. Et en dehors de l'assiette, il y a aussi les massages. Un petit massage doux avec vos mains ou avec un gant massant, ça stimule les glandes sébacées et améliore la qualité du poil. Et en plus, c'est un super moment de complicité. Et puis dernier point, regardez aussi ce qu'il se passe à l'intérieur de votre chat. Un chat stressé, malade ou infesté de parasites aura souvent un poil plus terne. Donc les soins de base, antiparasitaires, visite régulière chez le vétérinaire, environnement calme, ça compte aussi. Et si malgré tout ça, votre chat a le poil terne, qui graisse vite ou qui tombe beaucoup, c'est peut-être le signe qu'il y a un souci médical. Dans ce cas-là, une petite visite chez votre vétérinaire, c'est la meilleure astuce que je puisse vous donner.
0: Et si vous avez besoin de plus de conseils, n'hésitez pas, vous pouvez retrouver tous les conseils de notre vétérinaire, le docteur Pierre Fabin, sur notre site internet ici.fr et aussi sur notre application ici.

0: Miss Sibérie avec Louane, c'était Chien. Et ce matin, on file au blanc avec notre baladeur Francky Lomer. Rebonjour Francky.
1: Rebonjour et quelle visite, hein, la maison des amis du blanc. Nous sommes avec Patrick Grosjean, ancien prof de philo, 30 ans au lycée à côté. Bonjour Patrick.
2: Bonjour, bonjour.
1: Baptiste du 15e siècle, vous avez deux heures.
2: Ah oui, oui. Oh, ça serait, oui, on peut tenir. Oui.
1: On peut tenir. En tout cas, vous avez été deux fois président de l'association, vous êtes président d'honneur. L'association du musée, elle vit comment justement?
2: Bah, elle vit essentiellement de par ses adhérents, hein. On a 220 adhérents actuellement, un petit peu plus même. Et puis elle vit aussi par les publications, puisqu'on a une revue annuelle. On a édité aussi pas mal de bouquins sur la région, sur le blanc et sur la Brenne. Et bah, tout ça, ça rapporte un petit peu, permet de faire tourner l'association.
1: Vous avez 10 livres déjà décrits sur le blanc. C'est énorme quand même.
2: Bah oui, oui, oui. Mais bon, uniquement des ouvrages sur le blanc, des auteurs anciens. Il y avait un juge, Pierre Voisin, qui avait écrit énormément d'articles, disséminés dans la presse. On s'est dit que ça serait bien de rassembler ça et de faire des volumes, quoi.
1: Voilà. Quel est le public, justement, du musée? Alors, il est ouvert que juillet-août, toute l'année, il est en sommeil. Le public, c'est essentiellement des touristes, je suppose.
2: Voilà. Alors, en juillet, en août, c'est essentiellement des touristes de passage, sauf lors de manifestations, comme récemment Nayaka, où là, il y a eu beaucoup de visiteurs, une soixantaine. C'était des gens de la Brenne et des gens du blanc.
1: Ouais. Et puis, ce qui est bien, c'est que pendant l'année, les écoles peuvent venir visiter ce musée, et c'est enrichissant quand même, pour les jeunes.
2: Oui, oui, effectivement, on est ouvert. Bon, il y a le numéro de téléphone qui est sur la porte, et quand un groupe, que ce soit une classe ou un groupe, par exemple, de marcheurs, désire visiter, ben, on peut faire des visites à la demande, il n'y a pas de problème.
1: Hein. On voit au premier étage, là, il y a le Tour de France qui s'est terminé dimanche, on voit des anciens vélos, des anciens coureurs du Tour de France, des anciens maillots, c'est impressionnant, c'est un peu de la collection de la vraie, là.
2: Oui, ben, si vous voulez, tous les musées des arts et des traditions populaires se ressemblent avec des objets de la vie quotidienne, mais chacun essaie de se singulariser avec une production locale, et la production locale qui a marqué l'histoire du blanc, c'est les vélos d'Ilecta, avec une équipe de coureurs cyclistes professionnels qui a engrangé les résultats avec de très grands champions. Hein. Ouais. Donc on a essayé de faire toute une salle d'Ilecta avec des vélos depuis 1913 jusqu'à la fermeture en 1968.
1: Hein. Il y a même une ancienne classe d'école, ça c'est grandiose aussi.
2: Ailleurs, oui, on a essayé de reconstituer quelques intérieurs. Il y a une salle d'école, il y a l'apothicaire, le pharmacien, il y a une salle bourgeoise, il y a une salle paysanne, etc.
1: En tout cas, plein de belles choses. Merci Patrick. On va aller découvrir un peu ces salles de plus près tout à l'heure, Margot. Et je peux vous dire, il y a des trésors cachés ici.
0: Et bien avec grand plaisir, hein, Francky Lomer, notre baladeur qu'on retrouve aux alentours de 10h10.
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0: Ici Berry, c'était Match Canada et on vous rappelle que tout cet été, ça se passe à Argenton-Magus. Hein. Tous les vendredis, vous allez pouvoir profiter des ateliers pour les enfants. Ça se passe de 10h30 à midi. Vendredi prochain, ce sera notamment une initiation à la fouille. C'est un atelier pour les 8-12 ans. Donc là, vous allez pouvoir vous mettre dans la peau d'un archéologue. Donc pour y aller, n'hésitez pas à vous rendre sur le site internet d'Argenton-Magus.
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0: Ici Berry, c'est votre radio locale. Très belle journée, il est 10h. Ici Berry, première radio sur l'info. Le flash vous est présenté par Irène Prigent. Et du fourrage réquisitionné dans le Cher pour nourrir des chevaux.
2: La préfecture a décidé d'intervenir après cet appel à l'aide lancé par un éleveur de Saint-Germain-du-Puy. Confronté à de grosses difficultés financières, il ne peut plus nourrir ses 200 chevaux. La ferme est en liquidation judiciaire depuis 2 ans, mais l'éleveur ne veut pas que ses animaux soient vendus pour du beurre. En attendant qu'une issue judiciaire soit trouvée, le préfet a fait venir 2 camions de fourrage ces derniers jours pour nourrir les chevaux. À Bourges, la préfecture retire l'agrément d'une auto-école, sanction avec effet immédiat en raison de manquements répétés et de graves irrégularités concernant les conditions d'apprentissage de la conduite au sein de l'entreprise. Les derniers chiffres sur l'emploi en Berry ne sont pas rassurants. Le chômage en hausse dans nos 2 départements au 2e trimestre cette année. Légère augmentation dans le Cher, 1,1%. Une hausse plus marquée dans l'Indre, 3,3%. On compte en Berry près de 21 000 demandeurs d'emploi sans aucune activité professionnelle. Elle ne nous avait pas manqué. Okay, la canicule est de retour. Vigilance jaune activée dans l'Indre et le Cher dès le milieu de journée. Partout, le mercure devrait dépasser les 35 degrés cet après-midi avec jusqu'à 39 degrés au blanc. À cette vigilance canicule s'ajoute la vigilance aux feux de forêt. Le risque grimpe encore d'un cran, du niveau 2 au niveau 3, l'avant-dernier niveau d'alerte aujourd'hui. Ce qui veut dire que la probabilité de nouveaux départs de feu est élevée. La collecte solidaire est finalement annulée à Villedieu-sur-Indre. Pas la peine de vous déplacer ce matin au gymnase de la commune. Tous les besoins des personnes évacués à cause des incendies en Gironde ont été couverts grâce à l'élan de solidarité nationale ces derniers jours. Pas de Tour de l'Indre des sports. Aujourd'hui, l'état prévu à Rueil est annulé à cause des fortes chaleurs. Le concert du pianiste Alexander Korsantia pour l'ouverture du festival La Grange au piano à Chassignol n'aura pas lieu non plus. Prévu ce soir, le spectacle est reporté à une date ultérieure.
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2: Cette vigilance jaune canicule dès ce midi activée par Météo France.
0: Oui, c'est ça. Ça veut dire que c'est le retour des températures. Des températures qui vont grimper au plus chaud de la journée du côté de Sancerre et avoir 36 degrés. À Aiguzon, Bourges et la Chapelle d'Angillon, 37 degrés. À Châteauroux, Saint-Amand-Montrond, Argenton-sur-Creuse et Valençay, 38 degrés. Et vous l'avez dit, la maximale 39 degrés, ce sera du côté du Blanc, de Virzon et d'Issoudun. Irène, merci, à demain.
2: À demain. Bonne journée, bonne mission.
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0: Et aïe, la petite douleur dans l'épaule, dans le dos, au genou, à la hanche. Vous avez mal un peu partout et vous ne savez pas trop pourquoi. Vous ne savez pas trop quoi faire pour vous soulager. Ce matin, c'est séance d'ostéo. Nous serons avec Alain Gilbert. Il sera avec nous aux alentours de 10h15. Donc si jamais vous avez des questions à lui poser, n'hésitez pas, il pourra vous répondre. Le numéro de téléphone, c'est celui-ci. 02 54 27 36 36.

0: Ici Berry avec Jean-Jacques Goldman, c'était Envole-moi.
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0: Et dans un instant, nous allons retrouver notre baladeur Francky Lemaire. Il est au blanc ce matin. Mais juste avant, je vous propose de découvrir le dernier titre de Charlotte Cardin, The Way We Touch. Ça se passe sur Ici Berry.

0: Ici Berry avec le dernier titre de Charlotte Cardin, The Way We Touch. Et ce matin, notre baladeur nous amène du côté du Blanc. On le retrouve avec Yves de l'association Les Amis du Blanc.
1: Oui, il est avec nous, Yves Sen. Lui, il est là depuis un petit moment, 1996. Il a 86 ans. Respect pour monsieur Yves Sen. Bonjour Yves.
2: Bonjour.
1: Merci de nous faire une petite visite guidée rapide de ce beau musée. Là, nous sommes au premier étage. Alors, on parlait du Tour de France, au deuxième étage. Hein. Tout à l'heure, on parlait du Tour de France, justement. La société Dilecta, qui était au Blanc, une usine qui fabriquait des vélos à l'époque.
2: Oui, tout à fait. L'usine a été créée en 1913. Elle a survécu jusqu'en 1968. Et elle fabriquait, dans les années fastes, plus de 25 000 vélos par an. Et elle a employé jusqu'à 250 personnes.
1: Et puis, ils ont participé au Tour de France dans les années 1920. Ils avaient une équipe de coureurs, Dilecta.
2: Oui, tout à fait. La marque Dilecta était sur le Tour de France avec des coureurs mondialement connus comme les frères Pélissier, Le Drogo, Cérès. Mmh. Et puis plus récemment, on a eu des courses locales et régionales et nationales avec des champions locaux comme Marcel Rohrbach qui a couru sur le Tour de France, Jean-Louis Vervial et puis Gaston Plot.
1: Là, on a des anciens vélos. Là, on voit les guidons avec le scotch là qui entoure les guidons.
2: La guidoline,
1: ça s'appelle. Je connaissais pas, mais ça n'existe plus tout ça.
2: Ça n'existe plus, non.
1: En tout cas, plein de belles choses. On fait un petit tour avec vous. Donc, cette ancienne moto aussi qui date de quelle année, Yves, cette vieille 1927.
2: C'est une moto Dilecta aussi, particulière, avec un entraînement par courroie. C'est assez remarquable au point de vue mécanique.
1: Ouais, en tout cas, elle fonctionne en plus, ça je peux vous le garantir. Nous, notre visite continue. On fait ça, je vais faire attention de ne pas tomber quand même, parce que voilà. C'est l'ancienne pharmacie ici, c'est l'apothicaire qui était là.
2: L'apothicaire, hein. Oui. Ouais. C'est toute une collection d'apothicaires qui nous a été confiée par monsieur Boireau, ancien pharmacien à Montmorillon. Donc on a mis tout ça dans des étagères, des placards, pour le conserver au maximum. C'est le but de notre association, c'est la conservation du patrimoine.
1: Et puis là, la classe, avec le maître d'école, les élèves, les anciens bancs, les plumiers, ça rappelle des souvenirs pour certains. Hein. Voilà. Pour vous ?
2: Voilà, c'est une classe, comme on appelait autrefois la classe de la République, avec le maître, sa blouse grise, les pupitres avec les encriers, les porte-plumes et les cahiers, bien souvent tachés d'encre.
1: Et ben voilà, Margot, moi je vais me mettre à la place du maître. Allez hop ! Allez !
0: Francky en maître d'école. Je crois que j'aurais aimé vous avoir, Francky en maître d'école.
1: Voilà. Ah, je suis chiant. Sortez vos cahiers pour une dictée. Allez,
0: vous avez 2 heures. Allez, c'est parti.
1: Aujourd'hui, au Blanc, écrivez, dépêchez-vous.
0: À tout à l'heure, Margot. Francky Le Maire qu'on retrouve d'ici une demi-heure.

0: Avec Florent Pagny, c'était Bienvenue chez moi. Et d'ici 10 minutes, vous allez pouvoir retrouver Alain Gilbert, notre ostéopathe. Donc si jamais vous avez des questions à lui poser, n'hésitez pas, appelez-nous tout de suite 02 54 27 36 36.
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0: Sibérie avec les Broski Beats, c'était Small Town Boy. Et ce matin, on prend soin de vous. Nous sommes avec Alain Gilbert, il est ostéopathe. Bonjour Alain.
1: Bonjour Margot, bonjour tout le monde.
0: Alors on aime l'été, mais il faut s'en méfier. Il peut être traître pour nos cervicales.
1: Voilà. La plupart du temps, l'été, il fait effectivement chaud. On ne ressent pas les courants d'air, on ne ressent pas le froid comme l'hiver. L'hiver, on prévient, on fait attention, on se couvre. L'été, comme il fait chaud, on a l'impression qu'on est à l'abri de tout un tas de problèmes. Et c'est tout à fait l'inverse, parce que c'est beaucoup plus traître. On ne sent pas le froid. Et comme il fait très chaud, eh bien, on met les vitres ouvertes, le courant d'air, la clim. Et tout ce qui arrive directement, principalement sur les épaules, sur le cou, déclenche mais vraiment des belles crises de cervicalgie qui sont à la limite presque plus importantes que l'hiver. Parce qu'on ne s'en méfie pas, on transpire et un courant d'air, une vitre ouverte en voiture, automatiquement ça provoque un spasme au niveau musculaire parce que les muscles du cou ne sont pas protégés et on se retrouve le lendemain ou le soir même avec vraiment un cou complètement bloqué.
0: Là, c'est ce que vous avez notamment beaucoup au cabinet en ce moment.
1: En ce moment, c'est ce que je vois. Beaucoup de personnes viennent avec des douleurs mais articulaires très aiguës, très importantes. Et suite à un courant d'air, un coup de froid, et bien vraiment avec des douleurs vraiment énormes. Et ils sont très surpris quand on leur dit que ben oui, mais c'est la clim, c'est un courant d'air, c'est une vitre ouverte en voiture. Parce que c'est vrai qu'on ne le ressent pas de la même façon, on s'en méfie pas.
0: Et je suppose que ça arrive vite. Est-ce qu'il suffit d'un courant d'air ou de rester un peu trop longtemps sous la clim, ou c'est à force de gestes répétés en fait?
1: Un courant d'air suffit. À partir du moment où on sent l'air froid, le problème c'est que la clim, si elle est réglée un petit peu très fort, on la sent. Donc on se méfie, mais ça fait des chocs thermiques qui sont importants. Hein. Quand vous avez une température extérieure, par exemple, qui est comme en ce moment, qui va être de 35, même plus, on rentre dans une pièce qui est climatisée où il fait, mettons, 25, ça fait 10 à 15 degrés d'écart, c'est ce qu'on appelle un choc thermique, et au niveau de l'organisme, on le ressent, c'est une fatigue. L'organisme, il est obligé de lutter d'un seul coup contre cet écart de température. Donc, c'est une dépense d'énergie supplémentaire. Et puis, surtout, une exposition des articulations, principalement pour le moment le cou, parce que le cou, surtout encore plus l'été, on est encore plus découvert. Le cou, il est encore plus à l'air. Donc, beaucoup plus exposé au courant d'air, au vent, à la clim, à tous ces épisodes.
0: Et l'idée, ce serait d'avoir que 5-6 degrés de différence?
1: Ben oui, l'idéal de la clim, c'est vraiment de régler entre 5 et 6-7 degrés. De façon à ce que ça rafraîchisse, mais que ça ne soit pas un frigo. On rentre pas dans un frigo. Le problème, c'est effectivement les gens qui travaillent dans des professions où ils doivent rentrer et sortir dans des frigos, des choses comme ça. Là, ouais, c'est un gros problème. Énergétiquement, c'est fatigant. Et en fin de journée, ils sont beaucoup plus fatigués que d'autres personnes. Et puis surtout, c'est vraiment les écarts de température qui sont brutaux, dans un sens comme dans l'autre.
0: Et donc là, l'idée, pour se protéger, il faudrait faire quoi finalement pour éviter tout ça?
1: Il faudrait avoir toujours pouvoir, mettons, quand on déjà régler la clim comme il faut, ça c'est pas compliqué, éviter les courants d'air, c'est pas compliqué non plus, se méfier des vitres ouvertes en voiture. J'ai eu un patient qui, il y a 2-3 ans, a fait une paralysie du visage, une hémiplégie du visage, suite à ce qu'on appelle une paralysie affrigorée. C'est-à-dire qu'il a roulé pendant très longtemps la vitre ouverte en voiture et tout le côté gauche du visage a été exposé au vent et s'est retrouvé le lendemain avec la moitié de la figure paralysée. Et c'est une catastrophe parce que ça met plus de 6 mois à récupérer. Donc il faut se méfier. L'idéal, c'est d'éviter toute arrivée d'air directement sur le visage ou le cou.
0: On n'a pas du tout l'impression que sous prétexte qu'on va rouler la fenêtre ouverte, on va avoir la moitié de notre visage qui va être paralysé.
1: Et oui, ce qu'il faut savoir, c'est que on perd 1 degré par tranche de 10 km/h. Vous roulez à 100 km/h, vous perdez 10 degrés. C'est-à-dire s'il fait 30 à l'extérieur, ben vous avez, par l'intermédiaire de ce refroidissement pareil, vous avez plus que 20 degrés.
0: On va peut-être réfléchir un peu plus maintenant avant d'ouvrir les fenêtres.
1: Il faut vraiment éviter les arrivées d'air directement. C'est le principe des refroidissements d'air. C'est ce qui fait que quand on roule effectivement avec l'air, on a l'impression de fraîcheur, parce qu'on perd un degré et ça va vite. Hein. 35, on passe vite à 100 km/h, on perd 10 degrés. Si on roule à 25, s'il fait 25, on n'est plus qu'à 15 degrés. Donc là, c'est une différence de température qui est importante.
0: Ce matin, nous sommes donc avec Alain Gilbert, il est ostéopathe. On continue à prendre soin de vous. On le retrouve juste après Claude Dubois et le blues du businessman.

0: Sibérie avec Claude Dubois, c'était le blues du businessman. Et ce matin, nous sommes avec Alain Gilbert, il est ostéopathe. Alors on parle de l'été, qui peut vraiment être dangereux finalement pour nous. On peut parler notamment des efforts physiques parce que y a toujours des gens qui ont envie de faire une activité sportive, même si elle est mesurée par rapport forcément aux chaleurs, mais il faut quand même faire attention et surtout écouter son corps.
1: C'est beaucoup plus dangereux l'été que l'hiver, c'est beaucoup plus traître. C'est vrai que quand il fait beau, on a envie d'être dehors, on a envie de faire de bouger, on a envie de faire plein de choses. Il faut se méfier de la chaleur. La chaleur, ça va provoquer une dépense d'énergie supplémentaire pour l'organisme, à lutter contre le chaud. On perd plus à lutter, on se fatigue beaucoup plus à lutter contre le chaud que contre le froid. Quand il fait hyper chaud avec les périodes de canicule qu'on a, l'après-midi, on a envie de rien faire. On est fatigué, on récupère pas la nuit parce qu'il fait chaud. Donc il faut vraiment se méfier des hyperthermies, des températures trop élevées quand on fait une activité physique. Ça provoque une dépense d'énergie supplémentaire, c'est de la sudation. On dépense au niveau pulmonaire, c'est beaucoup plus pénible parce qu'on est obligé de ventiler davantage. Donc on peut provoquer, quand c'est un air qui est très sec, un problème de dessèchement des poumons. Les poumons sont moins humides, d'où les maux de gorge, d'où les trachéites, d'où des fois le fait d'être enroué l'été, ça vient de là. Et puis surtout, c'est qu'il y a des problèmes cardiaques qui sont très importants. On augmente le rythme cardiaque, on augmente la tension artérielle, et c'est là où on peut risquer d'avoir des problèmes très importants, des arrêts cardiaques. Par hyperthermie, on n'est plus à 37,9 ou à 38, on passe à 39,40, et avec une tension artérielle qui peut dépasser les 16-17. Donc si vraiment il y a un conseil à donner, pas d'activité physique entre 14 et 18 heures.
0: Et voilà. Si jamais on est un peu borné, quels sont les premiers signes qui doivent nous alerter en mode « là, je dépasse les bornes, il faut absolument que je m'arrête
1: ». Déjà c'est l'hyperthermie, c'est les maux de tête. Ça peut être des céphalées, des migraines, ça peut être de la chair de poule. Paradoxalement, on peut avoir des frissons. Donc là, c'est que l'organisme, il fait tout ce qu'il peut pour lutter contre la chaleur en provoquant la chair de poule. La chair de poule provoque ce qu'on appelle une piloérection, c'est-à-dire que va faire dresser tous les poils de façon à augmenter la couche d'air entre la peau et l'extérieur pour permettre un refroidissement. Quand on est à ce stade-là, c'est que déjà on a dépassé les limites. Et là, l'organisme, il est en train de lutter, et c'est là où il faut arrêter. Il faut rentrer, il faut arrêter, il faut s'hydrater énormément, et il faut pas hésiter à se mettre du froid, notamment sur la nuque, même sur le haut de la colonne vertébrale, mettre de la glace, de façon à faire baisser rapidement la température. Il y a l'essoufflement, le fait qu'on a du mal à reprendre son souffle. Et prenez votre pouls, vous verrez que là, c'est impressionnant parfois. C'est vraiment hyper rapide. Donc là, on est vraiment en période de danger. L'activité physique, le matin de bonne heure, mais à partir de 14h, et même des températures comme aujourd'hui, c'est à partir de midi, 10h. Même là, on a déjà des chaleurs qui sont très importantes.
0: Oui, donc on le dit, on le redit, pas d'activité physique et intense entre, 10h jusqu'à 16h,
1: 10h, 17h. Jusqu'à 17h à peu près, quoi. Faut être un petit peu raisonnable. En grande période de chaleur, on attend. Même le soir, maintenant, il faut attendre très tard pour pouvoir avoir une baisse de température. Mais l'idéal, c'est le matin. Voilà, mais le matin, et surtout éviter l'après-midi, quand je vois des gens faire du vélo ou courir en plein après-midi torse nu, c'est-à-dire que là en plus ils exposent la peau au soleil, ils ne se rafraîchissent pas, mais c'est courir après le danger là.
0: Oui, donc on le dit, l'été ça peut être traître.
1: À l'été, beaucoup plus traître que l'hiver. On a beaucoup, l'organisme a beaucoup plus de mal à supporter l'été que l'hiver. Les nourrissons peinent beaucoup plus de la chaleur que du froid. Alors, toute proportion gardée, bien sûr. Mais on a beaucoup plus de dépenses énergétiques l'été, que ce soit au niveau cardio-pulmonaire, que ce soit au niveau cutané, que ce soit au niveau sudation, que l'hiver. L'hiver, on a froid, on se couvre, on peut avoir une activité physique l'hiver, si on est bien couvert, il n'y a pas de problème. L'été, c'est pas possible. L'été, il faut vraiment respecter son organisme et surtout ne pas le brusquer, tenir compte de tous les signaux qu'il nous envoie, comme quoi on est en surchauffe.
0: Puis de toute façon, on se sent un peu plus fatigué, on est un peu plus lourd, on a beaucoup plus de mal.
1: Et on a beaucoup plus de temps à récupérer, et on récupère beaucoup plus difficilement.
0: Alain Gilbert, ostéopathe, était donc avec nous. Merci beaucoup pour tous ces conseils.
1: Merci Margot.
0: Faites attention. Voilà. Belle journée, au revoir.
1: Au revoir.

0: Ici Berry avec Louis Chédid, c'était Ainsi soit-il. À suivre, vous retrouverez Louise Attaque avec Ton invitation. Et puis il y aura aussi Sia avec Gimme Love.
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0: Sibérie avec Sia, c'était Gimme Love. Et ce matin, avec notre baladeur Francky Lemaire, on part à la découverte du Blanc.
1: Et quel beau musée, surtout ici au Blanc. Et puis, il fallait inviter forcément le maire au Blanc. Il est avec nous, c'est monsieur Lerpinière. Gilles, bonjour Gilles Lerpinière.
2: Bonjour, bonjour à tous.
1: Vous êtes maire depuis combien de temps au Blanc, vous ?
2: Eh bien, depuis 6 ans. C'est le deuxième mandat qui est attaqué.
1: Bon, c'est que ça marche alors.
2: C'est que les gens ont certainement pensé que ce qu'on faisait, c'était pas si mal que ça.
1: Voilà, et bien pas si mal que ça. Ce musée, il est quand même sympa, il est joli. Pour vous, il représente quoi ici au Blanc, ce joli musée ?
2: Alors, je vais vous dire, avoir un musée comme celui-là, c'est vraiment un événement extraordinaire pour la ville du Blanc. Par contre, ce qu'il faut maintenant, c'est qu'on arrive à le faire savoir pour qu'il ait beaucoup de visiteurs. Mmh. Ce qu'il faut, c'est avoir des visiteurs, faire vivre. On a une association qui est sensationnelle, qui s'appelle Les Amis du Blanc, qui font vivre le musée, qui font vivre tout ce qu'il y a pour nous rappeler le souvenir de tout ce qui s'est passé sur le Blanc. Et ils font un travail extraordinaire. Et je pense que ce qu'il faut, et vous allez me dire, c'est toujours ce qu'on répète partout, c'est vraiment faire connaître les choses. Il y a le savoir, mais il y a le faire savoir. Et le faire savoir, je pense qu'on en a besoin. Parce que qui vient nous voir au musée ?
1: Eh bien, les touristes.
2: Les touristes, c'est ce que je voulais vous dire. Les touristes viennent nous voir parce que, ils ont l'information qu'il y a un musée, qu'ils vont découvrir des choses extraordinaires, sensationnelles. Par contre, moi, ce que je voudrais, c'est que ce soit les habitués des musées, plus les Blancois.
1: Ah, qui viennent vous voir. En plus, à savoir que le musée, il est gratuit, monsieur le maire.
2: Le musée est gratuit, mais il faudrait que les Blancois eux-mêmes sachent que chez eux, il y a un trésor comme ça et qu'ils viennent le découvrir et qu'ils le fassent savoir autour d'eux. Et là, on va arriver à multiplier les visites.
1: C'est vrai que c'est un trésor, ce musée. Je l'ai visité là depuis 9 heures. Il y a des pièces vraiment super, super magnifiques. Je veux dire, je tombe de nu, quoi, quand j'ai vu la petite statuette tout à l'heure, là. Vous l'avez visité, monsieur le maire, j'espère.
2: Oui, je l'ai visité, bien sûr. Mais le problème qu'il y a, c'est pas du tout un problème, c'est un honneur. On a un président qui s'appelle Daniel Prigaud, qui fait les choses super bien et qui va nous trouver tout de suite le matériel qu'il faut, du matériel qu'on ne connaissait même pas, qu'on découvre, et il sait le mettre en lumière.
1: Et justement, en lumière, on est dans la petite cour, là. Elle est sympa, cette cour. Elle appartient au musée. Là, on peut même se détendre tranquillement. Là, c'est un havre de paix, quand même.
2: Alors oui, c'est un havre de paix, mais je pensais que vous alliez me recevoir avec l'apéritif, ça aurait été super. On a une belle table, on est super, et vous aviez peur que je dise trop de bêtises, alors vous n'avez pas voulu me l'offrir. Mais vous remarquez que c'est vrai qu'on est super bien, et puis on est dans le vieux Leblanc, dans les vieilles pierres, on est bien, la fraîcheur est là, et ce qu'il va falloir aussi développer sur Leblanc, c'est les points fraîcheurs.
1: Ouais. Merci monsieur le maire, je vais vous offrir un tong, comme on est dans un siège objet, ça vous va un tong?
2: Super, merci.
1: À l'orange. Voilà Margot, le petit tour du Blanc ici au musée. Il faut venir, en plus c'est gratuit.
0: Francky Lemaire, on n'hésitera pas. Merci beaucoup pour cette belle découverte. Et puis on retrouve demain pour encore une belle balade dans le Berry. À demain Francky.
1: Merci Margot, à demain.
0: À demain, bye.

0: Ici Berry avec Louise Attaque, c'était ton invitation. Et tout cet été, ici Berry vous plonge dans une histoire vieille de plus de 100 ans, l'histoire du barrage d'Aiguzon. Avec Simon Hinz, on remonte le temps pour nous amener à la fin de la Seconde Guerre mondiale. Et les résistants ne manquent pas d'idées pour reprendre le barrage à l'occupant. Simon Hinz, vous revenez aujourd'hui sur ces épisodes qui ne se sont pas terminés finalement dans la violence que l'on peut imaginer.
1: Ce barrage d'Aiguzon est donc aux avant-postes de la stratégie militaire des occupants nazis, mais aussi des résistants qui tentent de le récupérer sans le détruire ni le faire exploser. La guerre étant la guerre, on peut tout de même penser que des actions violentes et claires sont organisées de part et d'autre. Jean-Paul Thibodeau, spécialiste de l'histoire locale. Est-ce le cas ?
2: Il y en a régulièrement. De la même manière qu'il y a des opérations coup de poing sur la ligne de chemin de fer Paris-Toulouse, avec des résistants FTP, comme Ginesté par exemple, ils font sauter la ligne de chemin de fer la nuit, et comme ils travaillent au chemin de fer, c'est eux qui la réparent d'une manière très consciencieuse dès le lendemain matin. Et il y a eu effectivement, alors là c'était pas un maquis, c'était des ce qu'on appelait des légos, mais Ginesté en faisait aussi partie, des maquisards qui sont maquisards la nuit mais qui travaillent le jour. Et voilà. Et Camille Toussaint était un petit peu celui qui les dirigeait. Alors ces groupes, mais il y en a eu plusieurs, il n'y a pas eu que celui de Camille Toussaint. Et effectivement, ils font des attentats sur les pylônes électriques. Il y en a qui viennent, Roland Despins, par exemple, qui était un résistant bien connu du département de l'Indre, qui a dirigé les FTP à la fin de la guerre en 44. Eh bien, quand il rentre dans la résistance, c'est une partie de son travail, il fait sauter des pylônes. Donc, on a des photos de ces pylônes renversés, et ça devait quand même poser des problèmes pour la circulation de l'électricité assez régulièrement.
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1: C'est le jeu de la guerre, malheureusement. En tentant de causer des problèmes à l'ennemi, parfois, les citoyens sont des victimes collatérales. La reprise de ce barrage est donc le fruit d'un travail de longue haleine des résistants français. Mais au-delà de ces attaques, comment les habitants fournis en électricité par ce barrage ont-ils vécu ces coupures, cette occupation du barrage ? Jean-Paul Thibodeau.
2: Il n'y a pas eu trop de ruptures avant, pendant et après la guerre. Le barrage continue toujours à produire, avec des petits moments un petit peu plus délicats. Et en fait, ce sont les directives techniques de l'interconnexion. Il faut amener l'électricité à Paris, il faut amener l'électricité à Saint-Nazaire, vers le sud, etc. Ce qui dirige, en quelque sorte, les objectifs de production du barrage. La nationalisation, par exemple, aura plus d'impact que la reprise après la guerre. Le barrage va reprendre ses activités en augmentant un peu sa production à partir des années fin 44, puisque Aiguzon est libéré fin août 44. Les choses vont se faire assez naturellement.
1: En douceur, malgré la guerre, c'est donc un bon point pour le barrage et ses habitants alentour. Mais cette situation a forcément laissé des stigmates. Et au sortir de la guerre, ce n'est pas une réflexion, mais ce sont des réflexions qui s'organisent autour du futur de ce barrage qui commence à être dépassé techniquement.
0: Et si jamais ça vous intéresse, vous pouvez retrouver tous les épisodes des 100 ans du barrage d'Aiguzon sur notre site internet ici.fr et aussi sur notre application ICI.
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0: Sibérie avec Véronique Sanson, c'était Besoin de personne.
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0: 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Très belle journée, il est 11h. Ici Berry, première radio sur l'info. Le flash vous est présenté par Lola Salamand. Lola, bonjour.
2: Bonjour Margot, bonjour à tous.
0: Après quelques jours plus respirables, c'est le retour des fortes chaleurs.
2: Oui, Météo France place l'Indre et le Cher en vigilance jaune canicule d'ici une heure à partir de midi. Et une des conséquences de ces vagues de sécheresse, l'emblématique randonnée de la Brenne est reportée. Elle devait réunir au moins 300 participants et 70 bénévoles. Mais cette année, le risque incendie est trop grand. La rando de la Brenne aura donc lieu le week-end du 17 et 18 octobre.
0: Une course-poursuite qui aurait pu mal tourner avant-hier, lundi, dans les rues de Châteauroux.
2: Tout est parti d'un refus d'obtempérer aux alentours de minuit. Les policiers tentent de contrôler un automobiliste, mais il prend la fuite. Il enchaîne alors les infractions à toute allure et finit sa course dans du mobilier urbain. Il sera jugé prochainement convoqué devant le tribunal de Châteauroux. Une auto-école perd son agrément à Bourges dans l'entreprise New School. Plusieurs irrégularités ont été constatées, notamment des écarts entre le nombre d'heures de formation requises et celles réalisées. Dispensés. Alors les élèves de cette auto-école pourront quand même passer leur examen du code et du permis, hein, mais en s'inscrivant pour cela dans un autre établissement. Et puis on vient de l'apprendre, le DJ Kavinsky est mort à l'âge de 50 ans. Il a été retrouvé chez lui, connu notamment pour son titre Night Call. Vous l'auriez peut-être vu en concert sur la scène du Printemps de Bourges en 2014. Il avait aussi joué en clôture des Jeux Olympiques en 2024. Une enquête est ouverte pour déterminer les causes de sa mort. Le chômage en hausse chez nous en Berry, 1,1% en plus dans le Cher et 3,3% dans l'Indre, ces trois derniers mois par rapport au trimestre précédent. On compte 21 000 demandeurs d'emploi sans aucune activité en tout dans le Berry.
0: 120 Indriens et Indriennes vont passer la journée à Disneyland Paris aujourd'hui.
2: Oui, grâce au secours populaire, principalement des enfants et des familles, un projet solidaire pour permettre aux plus précaires de profiter des vacances. Ils sont partis ce matin à 4 heures, direction le Val-de-Marne. Il sera de retour en rouge et bleu pour la saison prochaine. La Berrichonne vient de l'officialiser. Yannick Mbonnet, ancien capitaine de 2015 à 2022, revient jouer aux côtés de ses anciens coéquipier, et ce dès cette semaine, puisqu'avant d'attaquer le championnat de National 1, la Berry jouera un premier match de préparation contre le Bourges FC samedi prochain.
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2: Et alors la météo, Margot, on l'a dit, il va faire chaud. Hein.
0: Oui, hein, vous l'avez dit, c'est le retour de la vigilance canicule. On passe en jaune, ce qui veut dire que forcément, eh bien, les températures vont grimper au plus chaud de la journée du côté de Sancerre et Avoir, compté 36 degrés. À Aiguzon, Bourges, La Chapelle d'Angillon, 37 degrés. À Châteauroux, La Châtre, Saint-Amand-Montrond et Argenton-sur-Creuse, 38 degrés. La maximale, 39 degrés, annoncée à Issoudun, Vierzon et Aublan. Lola, merci, à tout à l'heure.
2: À tout à l'heure.
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0: Sibérie avec Françoise Hardy, c'était VIP. Tout cet été, on joue ensemble à la cabine de plage. Ici Berry, vous l'avez compris, c'est votre jeu de l'été. Et on accueille Antoine. Bonjour Antoine.
1: Bonjour, bonjour.
0: Comment ça va ce matin?
1: Eh bien, ça va même très bien.
0: Ça va très bien. En vacances, au travail?
1: Non, au travail.
0: Ah, au travail. On a pris la petite pause pour jouer à Ici Berry.
1: Exactement. J'écoute Ici Berry entre deux magasins. Je suis commercial, donc du coup... Je prends le temps d'essayer de tenter ma chance.
0: Eh ben vous avez raison, vous nous avez appelé, donc vous allez pouvoir tenter votre chance. Qu'est-ce que vous aimez dans la vie?
1: J'aime bien la course à pied, le vélo également, et puis ça c'est mes hobbies. Mmh. Et puis partager des bons moments avec ma famille, et donc là je suis en vacances vendredi, donc j'ai hâte.
0: Ah super, bon là c'est pas la meilleure période hein, quand même pour faire de la course à pied et du vélo. Hein.
1: Non, là c'est... On a tenté un petit peu ce week-end, mais très tôt le matin.
0: Oui, très tôt le matin ou très tard le soir, mais pas dans la journée.
1: Exactement.
0: Quoi. Bon, bah, écoutez, vendredi, vos vacances, vous allez pouvoir en profiter. On ne va pas faire durer le suspense plus longtemps. Il y a 54 cabines, il faut en choisir une. Laquelle est-ce que vous choisissez?
1: Je vais choisir la cabine numéro 7.
0: La numéro 7. Eh bien, écoutez, on ouvre la cabine de plage numéro 7. Derrière la cabine de plage numéro 7, il y a une enceinte connectée.
1: Ah bah super.
0: Voilà, vous allez pouvoir nous écouter encore un peu plus partout.
1: Eh bah très bien, formidable.
0: Et Antoine, on vous rappelle aussi que vu que vous avez joué avec nous cette semaine, vous faites partie du grand tirage au sort de dimanche pour remporter votre VTT.
1: Super, et bah on va croiser les doigts alors.
0: Et bah on croise les doigts aussi pour vous. Merci beaucoup d'avoir joué avec nous.
1: Merci beaucoup.
0: Et évidemment, je vous souhaite de très belles vacances, profitez-en bien.
1: Merci, bonne journée à vous.
0: Merci, belle journée, au revoir.
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0: Et elles peuvent vivre jusqu'à plus de 200 ans, peuvent peser jusqu'à 250 kilos. Elles restent des adolescentes pendant plus de 20 ans. Je vous parle des tortues d'Aldabra. Tout cet été, Yann Meraki nous amène à Beauval pour nous faire découvrir de nombreux animaux. Et aujourd'hui, eh bien, on va en savoir plus sur ces tortues. On le retrouve d'ici quelques minutes, c'est juste après YouTube sur votre radio locale Ici Berry.

0: Ici Berry avec YouTube. Et tout cet été, Yann Meraki nous amène dans les coulisses du quatrième plus beau zoo du monde, direction Beauval cet été. Et avec lui, eh bien, on s'amuse à déconstruire les idées reçues. Et c'est le cas avec une tortue géante qui a l'air d'un rocher robuste.
1: Oui, mais contrairement aux idées reçues, les tortues d'Aldabra sentent tout. Il faut donc faire très attention quand on les manipule, parce qu'elles sont très sensibles.
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1: Toujours dans nos coulisses au zooparc de Beauval, on se retrouve dans la volière avec vous, Sarah, soigneuse animalière, dans le dôme. Et on va parler des tortues puisqu'on s'est mis juste à côté d'elles. Ces tortues, de quelles îles elles viennent exactement?
3: Elles viennent des îles Seychelles, sur les atolls d'Aldabra, en fait, qu'on appelle. Ces différents îlots où elles vivent sans civilisation humaine, donc ça c'est très chouette.
1: Donc ici, ça les perturbe pas trop d'être un petit peu en présence de l'humain?
3: Alors après, elles sont habituées à la captivité, donc forcément ça ne les gêne pas trop. Elles sont très curieuses, donc ça va, ça les embête pas trop.
1: On en profite pour le dire, vu que elles se retrouvent aux Seychelles. Quand on passe nos vacances là-bas, on revient pas avec une tortue, elles sont protégées.
3: Ouais, on évite, forcément elles sont protégées, elles sont en annexe 2. Elles ont le statut IUCN, donc vulnérables. Donc c'est des tortues qu'on protège encore beaucoup. Les îles font partie du patrimoine mondial de l'UNESCO, donc intouchables, normalement.
1: Intouchables. Alors par contre, on parle justement de toucher, et c'est là que ça va nous amener une petite transition directe. On penserait que la carapace est une sorte de bouclier qui est là juste pour protéger la tortue. En fait, c'est plus compliqué que ça. C'est un peu là où elles ont le sens le plus développé, en fait.
3: Exactement. On pourrait croire que vraiment c'est comme un rocher, alors qu'en fait pas du tout. Même on passe juste notre doigt, elles sentent toutes les vibrations. On va avoir trois couches différentes et pour arriver jusqu'au squelette osseux en dessous, en fait.
1: Elles

0: S'en servent comment en réalité de leur carapace?
1: Tout simplement, si elles veulent se mettre en sécurité ou quoi, elles vont rentrer leurs membres ainsi que leur tête dans la carapace et là elles seront vraiment protégées parce que forcément ça fait fuir les prédateurs. C'est impressionnant, ça fait un rocher donc.
0: Et en même temps, elles gardent le contact avec le monde extérieur puisqu'elles ressentent chaque petite vibration, chaque brise d'air.
1: Oui, absolument, elles sont très sensibles en fait aux vibrations, aux touchers.
0: On peut dire que les tortues, ces tortues-là, elles ont un petit peu une maison connectée sur le dos.
1: Un petit peu quand même, ouais, elles sont très connectées en effet, ouais.
0: Ça vit longtemps une tortue comme ça?
1: Alors oui, on a des individus qui vont jusqu'à 150 ans, ah donc oui. Vraiment c'est pas négligeable. Nous ici, on n'en est pas encore là. Notre individu le plus âgé, il a 50 ans. C'est déjà pas mal.
0: Plus ils sont âgés, plus ils sont gros?
1: Absolument, mais les mâles vont être plus gros que les femelles, en règle générale, et forcément ils grandissent toujours un peu. Donc notre mâle, il fait 200 kilos, mais il va encore prendre en poids et en taille.
0: Une hiérarchie dans un groupe comme ça? Le plus gros, c'est celui qui commande?
1: Pas forcément, là on a un mâle avec toutes ses femelles, donc lui il est bien, et tant qu'il n'y a pas trop d'autres mâles, il n'y a pas trop de bagarre qui va s'imposer.
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0: Ces tortues géantes peuvent vivre plus de 100 ans et peser très lourd. Elles sont d'ailleurs les tortues de tous les records. Le record de poids est détenu par Esmeralda, qui réside sur Bird Island, aux Seychelles, et qui pèse 310 kilos. Et le record de longévité serait attribué à Jonathan, un mâle qui réside encore aujourd'hui sur le domaine du gouverneur de l'île de Sainte-Hélène, dans l'Atlantique Sud. Sa date de naissance est estimée à 1832. Il aurait donc 194 ans. Pas mal, hein?
3: Ah, ça commence à faire, hein. 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

0: Ici Berry avec Marine, c'était Escroff.
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0: La cabine de plage d'Ici Berry, c'est donc votre jeu de l'été. On joue ensemble jusqu'à midi et on joue avec Corinne. Bonjour Corinne.
9: Bonjour.
0: Vous allez bien ce matin ?
9: Très bien, je suis super contente de vous avoir.
0: Eh bien, le plaisir est partagé. Moi aussi, je suis très contente de vous avoir.
9: Merci.
0: Bon, quoi de prévu aujourd'hui ?
9: Aujourd'hui, là, j'ai fait tout ce que j'avais à faire ce matin, vu les températures qu'ils annoncent cet après-midi. Mmh. Donc, ça va être plutôt tranquille, crochet, voilà.
0: Ah, et on part sur quoi comme pièce en crochet ?
9: Alors là, je fais une tanière.
0: Oh, très chouette ! C'est à la mode en plus.
9: Une tanière à accrocher, vous savez.
0: Ok, waouh. Et voilà. Ça vous prend combien de temps, ça, à peu près ?
9: Oh, c'est pas très long si je me trompe pas, mais
0: c'est tout
9: général,
0: dans le si je me trompe pas. Si on se trompe, voilà. Ça peut être beaucoup plus long.
9: C'est ça.
0: Bon, écoutez Corinne, la cabine de plage ici Berry, on le redit, c'est 54 cabines. Il faut en choisir une. Est-ce qu'il y en a une qui vous appelle un peu plus que l'autre ?
9: Alors le 13, s'il vous plaît.
0: Le 13. Ah, pour vous, c'est plutôt un chiffre porte-bonheur, du coup.
9: Tout à fait.
0: Parce qu'il y a les deux versions, ceux qui considèrent le 13 comme vraiment le porte-bonheur et d'autres, ça les fait tiquer des dents un peu.
9: Alors c'est mon jour de naissance, donc je peux pas dire que ça porte malheur.
0: Bah non, c'est un très beau jour alors le 13.
9: Voilà.
0: Allez, on ouvre la cabine de plage numéro 13. Et bien vous allez pouvoir vous rendre au château de Valençay pour le spectacle nocturne Soins et Lumière, le chat beauté.
9: Ah, super.
0: Voilà, tout cet été, il y a des représentations, donc vous allez pouvoir y assister. Donc voilà, il y a 2 invitations, vous allez pouvoir y aller avec la personne de votre choix.
9: Ah bah c'est génial, merci beaucoup.
0: Donc ça, c'est ce que vous gagnez aujourd'hui. Et Corinne aussi, on vous met dans le tirage au sort de dimanche pour remporter votre VTT.
9: Très bien, je vous remercie beaucoup.
0: Bah merci à vous, je vous souhaite une belle journée.
9: À vous aussi, merci.
0: Merci, au revoir.
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0: Ici Berry, c'était In Deep.
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0: Et tous les jours, on vous propose pas mal d'idées de sortie. Là, notamment, il y a le bel été européen à Bourges. Alors, dans le cadre du bel été européen de Bourges, vous allez pouvoir vivre la 7e édition de Bourges Contemporain. Cette édition, c'est vraiment une occasion de partir à la découverte des artistes exposés sur la friche de l'Entrepôt, mais aussi au Palais Jacques-Cœur, à la Galerie La Boxe et au Château d'Eau, Château d'Art. Vibrer, danser lors des nombreux concerts organisés dans différents lieux de la cité berruyère. Par exemple, demain à 18h30 à 20h30, ça se passera place Gordon. Les Burning Banana revisitent l'énergie du rockabilly avec des rythmes endiablés. Enfin bref, vous l'avez compris, il y a plein de choses qui vous attendent. Samedi 1er août à 21h, ça se passera au Square du Cardinal Lefebvre. C'est Jean-François Zigel qui met en musique la ville de Bourges. Il y aura notamment des compositions et des improvisations au piano. Donc voilà, le bel été européen 2026. C'est aussi des visites guidées, des ateliers culturels pour les enfants. Il y a du sport et ça se passe à la plage, ça se passe aussi au jardin. Il y aura aussi des marchés nocturnes, des marchés aux livres. Donc vraiment, n'hésitez pas à aller y faire un tour.
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0: Et draguer au milieu des rayons de fruits et légumes, apparemment, c'est devenu tendance. Ça y est, fini la drague dans un bar ou en boîte de night. La drague se passe au supermarché. Ouais, c'est Muriel Jordan qui nous dit ça. Et elle nous parle de cette tendance juste après Johnny Hallyday. 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Je te promets.

0: Sibérie avec Johnny Hallyday, c'était Je te promets. Les tendances, c'est votre rendez-vous quotidien pour ne rien rater des phénomènes des sociétés et mieux comprendre notre monde qui va trop vite. Et Muriel Jordan, aujourd'hui, on s'intéresse à la drague au supermarché. Et oui, il y a Johnny qui nous fait des belles déclarations et puis nous, on va aller draguer entre les courgettes et les tomates finalement.
1: Oui, vous avez entendu parler de ça. En Espagne, l'amour n'est pas dans le pré, mais au supermarché. Parce que ces endroits semblent être devenus des points de rendez-vous pour faire des rencontres. L'heure idéale pour matcher, entre 19h et 20h. Intéressant. Ni une, ni deux. J'enfile mon impair, je prends mon micro et je pars vous demander votre avis dans la rue. Flirter au supermarché, ça vous branche?
0: Non, je pense pas.
2: C'est hyper gênant.
1: Ok, alors visiblement, vous n'y croyez pas trop. Pourtant, en France, certaines trouvent leur prince ailleurs que dans le célèbre paquet de biscuits.
0: Et Muriel, il paraît qu'en Espagne, il suffit d'un ananas pour faire des rencontres.
1: Oui, parce qu'il existe une méthode bien rodée. Vous allez au rayon fruits et légumes, vous prenez un ananas, et si vous êtes disponible pour une rencontre, vous le mettez dans le chariot, mais la tête en bas. C'est ça, le signe de reconnaissance. L'ananas, tête en bas. Et s'il y a coup de foudre, alors là, on cogne son chariot avec celui de l'autre personne. C'est l'équivalent au fameux match des applis de rencontre. Alors attention, on y va mollo avec le caddie. En revanche, si on croise son mari avec un ananas tête en bas au supermarché, alors là, vous avez le droit de lui foncer dessus avec le chariot. Tout ce délire est parti de la vidéo d'une célébrité de la télé et actrice andalouse, Viviline. Alors on la voit dans la vidéo en train d'expliquer qu'elle est en train de faire ses courses avec une pote dans un supermarché de la chaîne Mercadona. Et son amie lui apprend qu'il y a une heure précise pour faire des rencontres. Cette vidéo a fait plus d'un milliard de vues. Mais en France, on semble pas tout à fait prêt à ça. Vous seriez prêt, vous, à flirter au supermarché?
3: Moi, pas du tout. Au supermarché, j'ai pas envie d'y aller. C'est embêtant, il y a du bruit, il y a des gens, ça m'embête. Moi, quand j'y vais, ça, on prend mes courses, j'ai ma petite liste et je rentre, je sors le plus vite possible, quoi. Je trouve ça atroce.
2: Exactement. T'as tes écouteurs et t'as une sale gueule et t'as envie de voir personne. Et
3: samedi après-midi, comme ça, on fait mes courses pour avoir un truc à manger, mais pas du tout un endroit où j'ai envie de rester, quoi.
4: T'as pas envie de rencontrer quelqu'un qui achète le même cassoulet que toi et...
5: dans l'idée, oui, mais pour moi, aller faire mes courses, c'est un moment intime, c'est ma vie privée.
1: En tout cas, la technique de l'ananas retourné semble avoir plu à d'autres pays, puisqu'on trouve des vidéos de gens qui font ça au Portugal, en République Dominicaine. Et figurez-vous qu'il existe des variantes selon les supermarchés. Chez l'enseigne Dia, on flirte plutôt de 10h à 11h au rayon poisson. Ça me fait pas rêver. Chez Lidl, on drague de 18h à 19h avec une pastèque. Et chez Auchan ou El Campo, plutôt entre 20h et 21h du côté des fromages. Bref, les rencontres au supermarché pourraient devenir tendance, mais c'est logique. Les applis de rencontres ont plus d'un point commun avec les supermarchés. Des milliers de produits en rayon, des mecs et des nanas qui parfois ont le melon, et des pièges. Bah oui, il faut jamais croire tout ce qu'il y a sur l'emballage.
0: C'est bien vrai ça, Muriel Jordan, que vous pouvez retrouver sur notre application ICI et aussi sur notre site internet ICI.fr.
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0: Ici Berry avec The Police, c'était So Lonely. La cabine de plage, ici Berry, c'est votre jeu de l'été. On joue ensemble et on joue avec Astrid. Bonjour Astrid.
1: Bonjour Margot.
0: Comment ça va aujourd'hui?
1: Eh bien écoutez, ça va bien.
0: Mm-hmm. Un peu plus chaud?
1: Un petit peu plus chaud, mais
0: voilà, on fait avec.
1: On est obligé de faire avec.
0: De toute façon, bah voilà, on s'adapte, on évite de trop sortir. On fait ce qu'on peut le matin, on fait ce qu'on peut le soir. Et l'après-midi, bah on reste chez soi.
1: Voilà. Quand on peut, voilà.
0: Voilà, quand on peut. Bah, vous, on m'a dit que vous aimiez lire. Donc c'est la bonne période pour lire chez soi, là.
1: Oui, j'aime bien lire. Mais alors, pas n'importe quoi, les livres de cuisine.
0: Ah.
1: J'adore les livres de cuisine.
0: Bah oui, parce qu'on trouve.
1: Même si je ne fais pas forcément les recettes, mais j'adore lire ça.
0: Bah ça donne des idées, en tout cas.
1: Voilà.
0: Donc c'est chouette aussi, ça donne des idées. Et puis généralement, les livres de cuisine, ils sont toujours bien faits. Parce que quand on regarde les plats, ils sont incroyablement beaux, ils ont l'air incroyablement bons. Mais quand c'est nous qui essayons de les faire, ça n'a pas tout à fait la même tête, cette histoire.
1: Non, c'est pas tout à fait pareil, mais bon.
0: C'est pas grave, l'essentiel, c'est d'essayer.
1: Voilà.
0: Bon, Astrid, la cabine de plage du Sibéri, il y a donc 54 cabines, il faut en choisir une. Laquelle est-ce que vous choisissez?
1: Comme j'aime bien me promener aussi, j'irai bien jusqu'à la 50.
0: Jusqu'à la 50, ah oui, on va un peu loin. C'est vrai qu'on n'a pas beaucoup de gens qui vont très loin dans les cabines de plage.
1: Bah, oui, on n'y pense pas, mais des fois, c'est bien aussi de marcher un peu plus.
0: C'est ça. Bah écoutez, on va voir, on ouvre la cabine de plage numéro 50. Il y a le pass famille pour aller au Family Park, il y a 4 invitations.
1: Ah bah c'est super.
0: Voilà. Donc là, c'est
1: pour mes enfants et mes petites filles.
0: Ah génial, elles ont quel âge vos petites filles?
1: 4 ans et 6 ans.
0: Ah bah c'est parfait, normalement elles vont passer un beau moment. Il y a 4 invitations, c'est pour les petits et les grands amoureux de la nature. Il y a des attractions, il y a tout ce qu'il faut vraiment. Il y a une grande roue, il y a un carrousel, il y a des sensations fortes, des sensations un peu moins fortes. Donc voilà, ça va plaire à toute la famille.
1: C'est super,
0: voilà.
1: Merci beaucoup.
0: Je vous en prie Astrid, ça c'est pour vous. Et je vous le répète aussi, vous faites partie du grand tirage au sort de dimanche qui aura lieu à 11h50 pour remporter votre VTT.
1: D'accord, super,
0: voilà.
1: On attendra dimanche alors.
0: Et ben voilà, et on va croiser les doigts en attendant et lire des bouquins de cuisine.
1: Voilà.
0: Merci Astrid, passez une belle
1: Merci,
0: journée.
1: Au revoir.
0: Au revoir, belle journée.
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0: Sibérie avec Vita. C'était Premier Mois. Et si vous êtes à la recherche d'activités à faire avec les enfants, direction la maison de jour de fête. Il y a des ateliers cinéma qui sont organisés pour les enfants avec des thèmes différents. Là, par exemple, jeudi 13 août à 14h, ce sera atelier manga, tout public à partir de 8 ans.
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0: Ici Berry avec Dave Stewart, c'était Lily Was Here.
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0: Et dans moins de 5 minutes, vous allez retrouver toutes les informations qui vous seront présentées par Lola Salamand. Mais juste avant, Claudio Capeo avec Un homme debout.

0: Ici Berry avec Claudio Capéo, c'était un homme de bouffe.
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0: 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Très belle journée, il est midi. Première radio sur l'info, le journal vous est présenté par Lola Salamand. L'Indre et le Cher basculent en vigilance jaune canicule.
2: De fortes chaleurs qui aggravent la sécheresse en cours dans le Berry, tout en accentuant le risque de feux de forêt. On est en orange aujourd'hui. Gaëlle Fontenay, autant d'éléments qui ont conduit les organisateurs de la rando de la Brenne à reporter l'événement.
3: Ils attendaient plusieurs centaines de participants le week-end du 7 au 9 août pour 3 jours de balade à pied, à cheval, à vélo, dans les bois et les prairies de Brenne. Mais face au risque incendie beaucoup trop important, ils ont décidé de tout arrêter pour cet été. Le maire de Mézières-en-Brenne, Jean-Louis Camus, explique qu'il ne veut pas faire prendre de risques aux randonneurs. Il ne veut pas non plus mobiliser les pompiers sur des malaises, par exemple, ou de petites blessures. Et l'autre paramètre, c'est le plan de circulation. Les communes traversées coupent des routes, mettent en place des déviations. Là encore, ça peut gêner les secours. Et puis, il y a cet agacement, et c'est peu dire, face à l'incivisme de certains. On est allé à Bellebouche hier, dit le maire de Mézières. Il y avait plein de mégots au sol, alors qu'il est interdit et même inconscient de fumer dans ces coins tellement secs, s'exaspère Jean-Louis Camus. La rando aura donc lieu, mais en octobre seulement, et ce sera sur 2 jours, les 17 et 18.
2: Une canicule encore plus compliquée à vivre pour celles et ceux qui travaillent en extérieur, sur les chantiers, dans les métiers du bâtiment par exemple, Alex Moto.
4: Le soleil de plomb met les entreprises au pied du mur. Il faut s'adapter ou pas de journée de travail du tout. Thierry est maçon. Il travaillait ce jour-là à Villedieu-sur-Indre.
5: On aménage les horaires en conséquence du temps. Ouais. On commence plus tôt et on finit plus tôt aussi.
6: À 11h, ça commence à taper, non?
5: Oui, si on est au soleil, oui. On se protège, on a des casquettes, on se met à l'ombre, on boit. Alors, quand on peut mettre des parasols, on les met. On peut pas, on travaille, on se met à l'abri, on se débrouille. C'est surtout vers 14h qu'il commence à faire chaud, 15h il fait chaud. Au sol. On est mieux qu'en haut, je suppose. Après, à la piscine, on serait mieux, mais bon, il faut faire avec. Hein.
4: En hauteur, c'est encore pire. Hervé est couvreur en plein travail à Châteauroux.
7: Quand ça cogne bien, oui, plus de 60. On fait attention, on connaît notre métier, donc on s'adapte, on prend des gants, comme des sécurités. C'est très chaud. Apparemment, ça va s'empirer. On va falloir qu'on s'adapte encore un peu. Par rapport à la chaleur, on est plus productif quand il fait plus frais qu'en pleine chaleur, forcément. Donc non, je pense pas que ça retarde les chantiers. C'est la petite tuile de pays, terre cuite.
6: C'est quoi le pire, c'est l'ardoise ou la tuile?
7: L'ardoise. Quand ça cogne bien dessus, ouais, c'est très très chaud. L'ardoise. Ça monte à peu près 80 degrés. Là, on permet de faire un œuf sur plat, si on veut.
4: S'adapter toujours plus sans délai en attendant que les températures baissent sensiblement.
2: Et on fait le point sur la météo à la fin de ce journal.
0: Il tente de semer la police et finit sa course dans du mobilier urbain.
2: Avant-hier, lundi, vers minuit, un automobiliste fait un refus d'obtempérer dans les rues de Châteauroux. Stop grillé, ligne blanche franchie. Il sera prochainement convoqué devant le tribunal de Châteauroux. Le parquet de Bourges retire son agrément à une auto-école. New School est sanctionné pour plusieurs manquements. Alors les élèves de cette auto-école pourront quand même passer leur examen du code et du permis, mais en s'inscrivant pour cela dans un autre établissement.
0: Les douanes tentent d'intercepter les feux d'artifice importés illégalement en France.
2: Entre début juin et mi-juillet, ils ont saisi plus de 900 engins pyrotechniques en centre Val-de-Loire, un chiffre record pour la région. Camille Huppenoir et l'Indre est particulièrement concernée par ces apports illégaux.
8: Aucun flux illicite dans le langage des douaniers n'a été détecté dans les centres de tri postal ou les plateformes de transport express en Eure-et-Loir et dans le Cher. Et très peu de saisies ont été réalisées dans le Loiret, 24 seulement. C'est plus dans le Loiret-Cher, 104, en Indre-et-Loire, 144, mais c'est surtout dans l'Indre que la majorité de ces engins pyrotechniques a été saisie, 629 en tout. Alors comment expliquer une telle différence dans la même région? En fait, les douaniers ont effectué un travail en amont pour identifier les flux les plus sensibles. C'est ainsi que 2 grosses saisies ont eu lieu dans l'Indre, mais sans aucun lien entre elles. Ce n'était donc pas un véritable réseau illicite. Les engins pyrotechniques interceptés viennent à près de 90% d'Europe de l'Est et 300 environ sur les 900 saisies relevées de la catégorie F3. Des feux d'artifice à la nuisance sonore importante, au danger moyen, leur vente et leur utilisation sont interdites aux mineurs.
2: Plus de précisions à lire sur ici.fr. Yannick Mbonnet de retour à la Berry Jeune Football après 4 ans d'absence. L'ancien capitaine des Castelroussins reprend dès samedi le maillot rouge et bleu. Pour un premier match amical, ça sera face au Bourges FC. Et la météo, Margot, on le disait, le thermomètre va continuer de grimper.
0: Oui, c'est ça. Nous sommes en vigilance jaune canicule. Alors, ce qui veut dire, vous l'avez compris, que les températures vont fortement augmenter. Enfin, fortement augmenter. On connaît maintenant, on va être entre 36 et 39 degrés aujourd'hui. À Avord et Sancerre, 36 degrés. À Aiguzon et Bourges, 37 degrés. À Châteauroux, La Châtre, Saint-Amand-Montrond et Argenton-sur-Creuse, 38 degrés. À Issoudun, Vierzon et Aublanc, 39 degrés. Pour demain, en début de journée, on devrait être toujours en vigilance jaune canicule. On devrait aussi avoir des orages. Et à midi 5, je vous dis à demain.
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2: Bonjour à toutes et à tous. J'espère que vous allez bien, malgré la chaleur. Je suis ravie de passer ce moment avec vous. Et même si la prochaine heure est là pour nous donner le sourire avec les meilleurs moments au taquet, avec Valérie Damido et Éric Bastien, toutes nos pensées vont au sinistre des nombreux incendies qui ravagent la France cet été, dans le Var, la Gironde, les Landes, mais pas seulement. Nous pensons également à tous les services de secours qui luttent depuis de nombreux jours pour contenir la situation. Ici et là pour vous soutenir. Votre radio locale vous accompagne et vous informe pendant cette situation difficile.
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2: Et nous commençons avec Étienne Dao et un titre dont le clip a été réalisé par Jean-Pierre Jeunet, tombé pour la France sur votre radio ici.

0: Vous écoutez ici Étienne Dao, tombé pour la France. Retrouvons Valérie Damido et Eric Bastien qui en janvier dernier étaient avec Yves d'Issy-Maine. Yves qui aime bien qu'on le flatte, mais en même temps c'est toujours agréable, un petit compliment. Et Laetitia d'Issy-Berry, une fan de parc d'attractions, peut-être que cela vous donnera des idées de sortie pour cet été.
1: Il paraît que tu adores qu'on te flatte.
2: Oui, c'est vrai, oui.
1: Bah c'est vrai.
2: Oui, c'est très vrai.
1: Oui.
3: Monseigneur.
2: Oui, que...
1: Mais oui, Gwen, notre maître Coupez, quand elle t'a dit le compliment que tu aimes qu'on te fasse, tu dis que tu aimes qu'on te dise que tu es beau et gentil parce que tu aimes qu'on te flatte.
2: Ouais, c'est ça.
1: Oui, bah oui, pareil que t'es comme les chats.
2: Ah oui, c'est vrai en plus.
1: Et oui.
2: C'est mon épouse qui dit ça.
1: Hein, ton épouse dit que tu es un chat, qu'il faut te caresser dans le sens du poil.
2: Voilà, très bien. Oui, c'est tout à fait vrai.
3: Ça devient obscène cette émission.
1: Qu'est-ce que tu racontes?
2: Et on dérape un petit peu.
1: Mais on dérape de quoi? On parle des chats, mais t'es pas bien, toi.
3: Ah, caresser dans le sens du poil, c'est la vanne.
1: Ah là là, mais t'as un cerveau malade. Hein.
3: C'est dans mon spectacle. Mais vous n'aimez pas mon spectacle, mon humour.
1: Pardon. Alors, est-ce que tu vas marquer 3 points de plus? Est-ce que tu vas réussir à répondre correctement à la question à choix multiples? Je te pose la question, je te propose des réponses. À mon top chrono, t'as 10 secondes pour me dire ta réponse. Tiens, je t'ambiance avec J'aime la galette.

0: C'est une bonne réponse. Bravo. Et oui, c'est les organisations de boulangers qui nous ont confirmé ça. Alors janvier, évidemment, dès le 1er janvier en fait, hein, ça mange de la galette. Alors si vous avez tiré les rois cette année, sachez que voilà, il vous coûtera 2 reins et 7 crédits mutuels pour aller acheter une galette.
1: Mais qui va avoir la fève? On va tirer les rois quand même après l'émission.
0: Moi j'ai eu la fève deux fois, j'ai été reine deux fois.
1: Vous avez déjà mangé la reine?
0: J'ai mangé la reine, ouais, bien sûr. J'ai galé la galette.
1: Vous l'avez mangé quoi hier soir déjà?
0: Mais j'ai déjà mangé la galette deux fois. J'ai déjà été reine. Mais bon, quand je vois le budget de la galette, je me dis, mais c'est là où est parti le butin du Louvre en poudre dans les galettes.
1: Avez-vous besoin d'une fève pour être une reine, Valérie?
0: Ah là là là là.
1: Non.
0: Cette année démarre très bien.
1: Sur les chapeaux de roue. Laetitia, et je ne m'en lasse pas, qui est avec ici Berry. Non, on l'a dit, on ne dit rien. Qui habite à Montgivray. Oh là là,
0: oh là,
1: je vais me fâcher. Je vais me fâcher
0: avec toute la région. Ah oui, oui.
1: On est dans l'Indre. Alors, on va se faire un petit tour de France avec toi, Laetitia. Parce que tu adores les parcs d'attractions. Alors, j'ai ce point commun avec toi. On va commencer par le Futuroscope. Alors, c'est bien ça, Futuroscope? Tu adores? Tu mettrais une bonne note?
2: Ah, j'adore. Ah ouais, je mettrais une très très bonne note.
1: Tu recommandes? C'est quoi l'attraction la plus dingue au Futuroscope?
2: Pour moi, c'est l'extraordinaire voyage.
1: Extraordinaire voyage. C'est la musique que l'on entend d'ailleurs à l'instant. Il y a Objectif Mars aussi. Pareil que tu as été un peu nauséeuse toute la journée à la fin quand même.
2: Oui, c'est ça, tout à fait.
1: Oui. Bon, après Futuroscope, il y a ça hein, aussi.
0: Alors, écoute-moi bien, toi.
1: C'est ma revanche.
0: Tu m'as foutu la Reine des Neiges et maintenant les poupées.
1: Laisse-moi. Ah, j'adore ça. Ah, bah oui. Disney, quelle est ton attraction préférée à Disney?
2: Peut-être le train de la mine.
1: Le train de la mine. C'était là au tout début, hein, d'ailleurs.
0: Le train de la mine.
1: C'est un soft, c'est le petit truc un peu western, quoi. Vous voyez pas le train de la mine?
0: Oh, si, mais j'ai du
1: jus. Si, remettez-moi un small world, parce que Valérie ne voit pas.
0: Non,
1: le train de la mine. Mais si,
0: non.
1: Voilà. Le train de la mine.
0: La musique du train de la mine.
2: C'est pas gentil.
0: Je te déteste.
1: Alors, elle aime aussi Astérix, Vulcania, le Puy du Fou et le Pal. Un mot sur le Pal, parce que c'est à côté de chez moi. C'est en Auvergne. Ça fait partie des 10 plus grands parcs d'attractions en France. On n'en parle pas assez. Tu as aimé le Pal?
2: Oui, tout à fait.
1: Tu as été voir les faucons? Parce qu'il y a une grande fauconnerie. Il y a plein de trucs à découvrir là-bas.
2: Alors, j'ai pas eu le temps d'aller voir les faucons. On est focalisé sur le parc d'attractions et pas la partie animalière.
1: Eh ben, écoute, c'est à la fois un parc d'attractions et un parc animalier. Tu collectionnes les mugs, alors ça n'a rien à voir, mais j'ai découvert qu'à Noël, tu avais offert un mug de Grinch à ta fille. Oui. Oh, le Grinch, le méchant Grinch.
0: Non, il est pas méchant.
1: Ouais, enfin.
0: Le Grinch a juste été. C'est un amour, c'est juste
1: qu'il s'est fourvoyé.
0: Mais non, il a été pas assez aimé dans son enfance. Il a été rejeté par la société. Il s'est exilé. Et bien sûr, ce qu'il veut, c'est de l'amour. Et la petite qui va aller le voir, il a un chien. Je te rappelle que les gens qui ont des chiens ne sont pas des gens méchants.
1: Merci Françoise Dalto pour cette analyse.

0: Pascal Obispo et Francis Cabrel en duo. Il faudrait que preuve l'amour dans la bande-son de votre radio ici. Alors, dans l'extrait qui va suivre, Éric Bastien a trouvé une raison pour écouter la Marseillaise et pas qu'une fois. Ça a bien plu à Valérie Damidot, mais aussi à nos deux candidats, Marie-Jeanne d'ici Dromardèche et Benoît d'ici Berry, qui ont tous les deux bien joué le jeu.
1: Et nous sommes avec Marie-Jeanne et Benoît qui ont un point chacun. Marie-Jeanne joue avec ici Dromardèche, elle habite à Montélimar. Elle a l'âge de raison, le mien. Et voilà. Alors.
2: On peut le dire, Valérie. Hein,
1: ah, mais moi, je m'en fous complètement.
2: Ah, j'assume pleinement. Hein.
1: Ah, bah moi aussi, j'ai 61 ans.
2: 61.
1: Ouais, voilà, bientôt là. Donc.
2: Voilà,
1: le 18 janvier, c'est mon anniversaire.
3: Voilà. Ah, c'est un jour de fête nationale. C'est un jour férié, le 18 janvier, la main sur le cœur. Envoyez-moi la Marseillaise, non, non, non, où est la Marseillaise?
1: Eh oui, ça sera un jour férié puisque c'est un dimanche. Alors,
3: en plus,
1: il paraît que tu bricoles pas.
3: La main sur le cœur, mesdames, messieurs, le 18 janvier, la Saint-Damido, jour férié. Et Manu, tu es à l'Elysée, le 18 janvier, c'est férié, hein?
1: Mais c'est un dimanche, mon chéri.
3: Mais je décrète ce jour national, madame.
1: Manu Mac. Alors, il paraît que tu fais beaucoup de sport. Tu vas. Eh oui, tu vas à l'aquagym.
2: Oui.
1: Bah, dis donc, c'est beaucoup. Moi, je vais pas à l'aquagym, hein, je te le dis tout de suite.
2: Ouais,
3: vous passez devant.
2: Hein, c'est pas non plus.
1: Ouais, enfin, moi, par exemple, là, tu vois, il fait trop froid pour l'aquagym. Alors, tu promènes ton chien, ça, c'est vrai que c'est du sport.
2: Ça, c'est du sport.
1: Ça, je suis d'accord. Ça, c'est du sport. Ça, c'est vrai. Tu vas bosser à pied.
2: Oui. Bah, de ça, temps en temps. Mais en ce moment, non. Hein. Il fait trop froid, mais
1: oui. Bah oui. Parce que tu es secrétaire depuis 40 ans dans la même administration.
2: Ouais.
1: Alors, c'est quoi?
2: Et là, ça mérite une médaille.
3: Hein. Bah, grave.
1: Oh, bah, moi, j'ai envie de dire, ça mérite une double médaille, hein, parce que c'est très, très, très.
3: Ça mérite ça. Hein. Non, voilà,
1: bah, oui.
3: On va la remettre.
1: Oh, la Marseillaise,
3: on va la remettre. Hein.
1: Oh, là. Alors, on va voir si tu marques un deuxième point avec la question vrai ou faux. Tiens, Jacques Dutronc, hop, c'est parti.
4: Oh, qu'est-ce qui pique ce hérisson?
1: Sa chanson. Est-ce que vous vous rappelez de Émilie Joly?
3: Bien sûr, Philippe Châtel.
1: Et voilà, Philippe Châtel. Et voilà, et c'était la chanson du hérisson. On va parler hérisson, Marie-Jeanne. Il paraît que les hérissons hibernent. Moi, je le dis. Est-ce que c'est vrai? Est-ce que c'est faux? Top chrono, 5 secondes.
2: Moi, je dirais vrai.
1: Eh bien, tu as totalement raison. À la fin de l'automne, dès que ça chute en dessous de 10 degrés, le hérisson, il hiberne et il va au fond de son petit nid et il attend gentiment le printemps.
3: Ben oui.
1: Et voilà, bravo, un point de plus.
3: Benoît, tu as un point, Benoît ici basque, qui habite à Aïséritz. Aïséritz, ben, bien sûr, entre Bayeux. Et pour, dis-moi, Benoît, tu as bien retenu le 18 janvier. Que se passe-t-il le 18 janvier? Le 18 janvier, Benoît?
5: Ben, c'est jour férié, bien du sûr. Coup, c'est l'anniversaire de Valérie.
3: Merci de le rappeler. Nous allons le rappeler d'ailleurs chaque jour jusqu'au 18 janvier. Et d'ailleurs, nous serons en direct, même le dimanche, pour une spéciale anniversaire d'Amido. Benoît. Alors, je plaisante avec toi, mais t'aimes bien parce que il paraît que t'as toujours voulu être animateur radio, télé. T'aimes bien les médias, t'aimes bien tout ça, toi.
5: Ah ouais, beaucoup. On jouait à ça quand j'étais petit avec ado, avec mon petit frère.
3: Ouais.
5: On faisait des animateurs télé, radio avec des caméscopes, des magnétophones. On s'achetait des micros, etc., des casques. Et on animait nos émissions.
3: C'est super, ça. Et t'as jamais fait un petit peu de radio, je sais pas, près de chez toi, sur une radio locale ou
5: J'ai été invité l'année dernière, oui, justement, sur ICI Pays Basque. Ouais, tout à fait, ouais.
3: Ah bah voilà, on salue les équipes.
5: Pour parler cinéma, ouais.
3: Ah bah, tu vois, ah, cinéma, ça veut dire que t'es connaisseur dans le cinéma. Vous voyez que j'ai écouté.
5: Ah, j'aime beaucoup, ouais.
3: Quel est ton film préféré?
5: Mon héros, par contre, c'est Indiana Jones.
3: Mais ça, voilà, héros, mais moi, je le savais. Tan, tan, tan, tan, tan. Ah bon,
1: bah, voilà.
3: C'est génial.
1: Anecdote de tournage sur Indiana Jones, la fameuse scène où il y a un mec qui attaque Indiana dans le marché avec un sabre.
3: Ah oui ?
1: Indiana sort son pistolet et le tue. Pourquoi ? C'était pas prévu comme ça, mais il se trouve que notre Harrison Ford national à la gastro, il est pressé d'aller aux toilettes. C'est totalement vrai. Il est pressé d'aller aux toilettes, donc il finit le dos, il doit se battre, mais il en a rien à secouer, il est malade. Clac, il bute le mec. Et Spielberg a gardé la scène comme ça parce qu'il l'a trouvé drôle.
3: Oh là,
1: voilà.
3: Là, mais... Écoutez, Benoît. Cette femme est un puits de science. Cette femme, c'est tout. Cinéma, elle sait tout. Carotte, elle lève la main. Lasagne, elle connaît. Chien, elle sait tout. Je n'en peux plus travailler avec un génie. Je suis obligé de frotter.
1: Allez, pose ta question.
3: Alors, allons-y.
1: Allez.
3: J'ai un petit rêve du pêcheur qui arrive. Tiens.
1: La.
3: Laurent Voulzy, qu'on a reconnu là, avec le rêve du pêcheur. Benoît, Laurent Voulzy, c'est le cousin de Pascal Légitimus, des Inconnus. Est-ce que c'est vrai ou faux? 5 secondes, top chrono, on y va.
5: Je dirais vrai, il me semble que j'ai vu passer une info du genre.
3: Bon, t'as tout à fait raison, Laurent Voulzy l'aurait découvert grâce à un oncle qui un jour lui a dessiné l'arbre généalogique de la famille. Anecdote qui a surpris tous les fans.
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0: Stevie Wonder, You are the sunshine of my life. À suivre, des bons plans sortis, activités dans votre région, c'est votre agenda de l'été. Laurent Voulzy pour la musique, puis retour de Valérie Damido et Eric Bastien pour les meilleurs moments d'Otakès sur votre radio ici.
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0: Jusqu'à 13h, nous écoutons les meilleurs moments d'Otaka avec Valérie Damido et Eric Bastien. De quoi vous donner le sourire, que vous soyez à la maison, au travail ou sur la route. Mais d'abord, place à la musique avec Laurent Voulzy. C'est le pouvoir des fleurs sur votre radio ici.

0: Il est ce soir en concert au Théâtre Antique de Vaison-la-Romaine. Laurent Voulzy, Le Pouvoir des Fleurs sur votre radio ici. Le pouvoir que Fabien d'Issy-Provence aimerait, c'est celui de ne plus avoir à travailler. Valérie Damidot et Eric Bastien sont assez d'accord. D'ailleurs, je suis sûre que cela entendrait certains. Quant à Cindy d'Issy-Alsace, elle a une petite manie qui peut vite devenir assez agaçante, je pense.
1: Fabien, alors, ton rêve absolu, ça serait de ne plus travailler, hein, d'arrêter d'être sapeur-plombier et de faire que du sport et de t'occuper de tes enfants, c'est ça?
2: Voilà, c'est ça, ben ouais.
1: C'est-à-dire que tu ferais...
3: Exactement, il faut des rentes pour ça. Moi.
1: Oui, il faut gagner au loto.
3: Il faut bien vivre. Hein, donc,
2: ouais. Ou sinon, avoir une tante éloignée qu'on ne connaissait pas, qui vous fait... Un héritage de toute beauté.
1: Ah, l'oncle d'Amérique, le fameux, qui meurt
2: ouais,
1: et qui laisse.
2: Fameux.
1: Ah oui, qui laisse 3 milliards. Ah oui, tonton américain. Alors, tu adores. Alors ça m'a fait beaucoup rire parce qu'on a eu déjà quelqu'un hier qui aimait ça, cet animal. Toi, si t'étais un animal, t'aimerais être un.
2: Je me souviens plus ce que j'ai dit.
1: Un panda, peut-être.
3: Ah oui, on a eu ça hier.
1: Alors, un panda, comme dans Kung Fu Panda, tu veux être.
2: Tranquille. Vous mangez du bambou, tranquille, vous roulez par terre.
3: Bah, fait Koh-Lantin, il mange du bambou pendant 3 semaines là-bas.
1: J'imagine que t'as regardé Kung Fu Panda avec. Évidemment.
2: Je me régale autant que les enfants, moi.
1: Bah, moi aussi, hein, j'adore. Kung Fu Panda, c'est mon personnage, il fait que bouffer. Et il se roule dans l'herbe. Génial. Alors, on va tout de suite passer à la question pour marquer 3 points de plus. C'est la question à choix multiples. Je te pose la question, je te fais des choix, tu me dis ta réponse. Écoute bien. Aujourd'hui, 8 janvier, c'est l'anniversaire de Pascal Obispo. Il fête aujourd'hui ses 61 ans.
3: Bon anniversaire.
1: Bah, bon anniversaire, je lui aurais dit après, t'inquiète, on est à 10 jours d'écart. Alors, et pour quel célèbre feuilleton notre Pascal Obispo a-t-il composé le générique? Quel générique de feuilleton célèbre Pascal Obispo a fait le générique? Est-ce que tu le sais? Je te propose Plus belle la vie, Sous le soleil, Julie Lescaut, Chonchon des bois. Top chrono, 10 secondes. Plus belle la vie, Sous le soleil, Julie Lescaut, Chonchon des bois.
2: Julie Lescaut, je sais pas moi.
1: Et non, il a fait ça.

0: il aime pas trop qu'on lui rappelle qu'il a fait ce générique.
1: Bah ouais, mais on la connaît pas.
0: Voilà.
1: La chanson, on la connaît.
0: Allez, bon anniversaire Pascal, pas de point pour Fabien.
1: Cindy, tu connaissais Sous le soleil? Ou la série, ou la chanson, ouais? Ah ouais?
2: Oui,
1: la génération, Sous le soleil,
2: voilà. C'était... C'est un peu plus pour ça.
1: Dans les années 90, quoi, c'est ça, on a à peu près le même âge.
0: Bah attends, avec Jessica Lamer, Adeline qui était avocate, Bénédicte Delmas, elle était médecin.
1: Attends, on me dit dans l'oreille qu'il y a même Laurent Petit-Guillaume, il y a Laurent Petit-Guillaume dans la série qui est avec nous sur ICI. Mais oui, il avait un rôle, c'est vrai, hein. Oui, c'est vrai.
0: Ah, d'accord, moi je me rappelle que de Bénédicte Delmas et Adeline.
1: Mystère d'amour, tout ça, premier baiser, quoi. Ah, Cindy. Cindy, on rappelle que tu es alsacienne, que tu habites dans le Bas-Rhin, à Herrlisheim. Voilà, je l'ai encore une fois bien dit. T'as du petit défaut. Est-ce que c'est avouable ou c'est totalement inavouable? Par exemple, sur le fait que tu corriges un peu tout le monde, par exemple, à l'oral?
2: Non, c'est avouable. En fait, pas à l'oral, à l'écrit. Beaucoup à l'écrit.
1: Ah, à l'écrit, c'est-à-dire tu reçois une carte postale et tout, tu supportes pas les fautes, ça le fait pas,
2: c'est
1: quoi.
2: Ça.
1: Ah ouais. Alors tu fais quoi? Tu corriges et tu renvoies la copie à la personne qui t'a écrit ou quoi?
2: Ah ouais.
1: Ah ouais,
2: je corrige tout le temps et je fais des petits astérix dans les messages et je leur corrige la phrase.
1: Ah ouais, ouais. Bah, tu veux pas être prof?
2: Non. Je ne supporterai pas les enfants.
1: Non, d'accord. Ah ok. T'es préparatrice de commandes depuis 10 ans, hein, je rappelle ton métier. Quel est ton animal préféré? Bon, c'est assez logique, tu nous as parlé de tes chats tout à l'heure, j'imagine que c'est ça?
2: Oui, c'est ça.
1: Ah oui, les chats. Les aristochats avec ton chat Kenzi. Baba et Riley. Alors, ta couleur préférée, c'est le rose, mais ça va jusqu'à t'habiller régulièrement en rose. Est-ce qu'aujourd'hui, t'es habillée en rose, par exemple?
2: Non, à part mes chaussettes.
1: D'accord. Comment on est ravis de savoir que t'as des chaussettes roses. Est-ce que ça va te porter chance, puisque c'est ta couleur? On va le savoir tout de suite avec cette question qui arrive. Et le générique d'une émission, toi qui aimes les voyages, les trains pas comme les autres.
0: Qu'est-ce que c'est bien cette émission,
1: j'adore. Elle est géniale cette émission, on se balade dans le monde entier avec des princes extraordinaires. Quel prénom féminin, Cindy, est aussi le nom d'un véhicule qui roulait autrefois sur les voies de chemin de fer? Thérèse, Micheline, Bernadette, Valérie, qui a d'ailleurs donné son nom au fameux TGV, la très grande Valoche. Top chrono, 10 secondes.
2: Micheline,
1: un véhicule qui roulait autrefois sur les voies de chemin de fer, un train qu'on appelait la Micheline. Oui, bien sûr, elle était bleue, il me semble, bleue et blanche. Autorail mis au point par la société Michelin à partir des années 1930. Et c'était une machine qui permettait de... Elle était moins bruyante que les autres, elle était assez innovatrice pour l'époque.
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0: Il est en tournée et lui aussi sera sur scène à Vaison-la-Romaine. Mais demain soir, Benjamin Biolay dans la playlist d'ici, écran total. Valérie Damido et Eric Bastien font maintenant connaissance avec Sophie d'ici Berry et Philippe d'ici Poitou. L'occasion pour le technicien du jour, Lucas, que l'on adore, de partager avec nous ses talents d'imitation sur votre radio ici.
1: Alors, Sophie 2, Philippe 4, Sophie, il paraît. On t'a posé la question, si tu étais un animal, tu aimerais être un dauphin.
2: Ah. Oui.
3: Vous savez que moi...
2: libre et aller où je veux dans l'eau.
1: Nous savons, sachez que Lucas, notre technicien préféré, est le roi de l'imitation du dauphin. Et que pour vous, enfin pour toi Sophie, il va te faire le plus joli des dauphins. Vas-y, vas-y Flipper. Voilà.
3: C'est vraiment un homme qui est venu là, hein. C'est un humain. Hein.
1: C'est Lucas.
2: Non, non, mais c'est très bien, j'ai tout compris. J'ai compris ce qu'il a dit.
1: Alors, il paraît que ce que tu préfères chez les hommes, c'est leur torse.
2: Ouais, voilà.
1: Poilu ou pas?
2: Non, ouais, pas orang-outan, quoi. Voilà, ça me dérange pas, mais.
1: Mais un peu
2: oui,
1: poilu.
2: Un peu, ça me dérange pas, quoi, voilà. Mais viril. Un beau torse bien formé, je trouve ça beau, voilà.
1: Ouais, les tablettes de chocolat.
3: Pas comme moi, quoi.
1: Un peu d'huile sur le corps.
3: Exactement.
1: Côté gladiateur, quoi.
3: Ce que vous avez en face de vous chaque jour, exactement, voilà.
1: En face de moi, j'ai Lucas et c'est exactement ça. Alors, il paraît que si t'aimais, si tu devais déjeuner avec une personnalité, tu adorerais déjeuner avec lui.
4: Si dans ta rétine, l'amour.
1: Avec Amir, c'est ça?
2: Oui, c'est ça.
1: Eh ben Amir, si tu nous écoutes, Sophie t'attend à Perpignan.
3: C'est elle qui paye.
1: Mais lâche-nous avec l'argent, tais-toi.
3: Voilà. Elle lance l'invitation.
2: J'invite à la maison. Mais on fait un bake-off.
1: Voilà, magnifique. Allez, on va passer à la question à choix multiple qui peut te rapporter 3 points. T'as une petite chanson. On va parler tennis. Sophie, quel tennisman détient le record de titres en grand chelem chez les hommes? Alors attention, Nadal, Federer, Djokovic, Eric Bastien.
3: Bien sûr.
1: Top chrono, 10 secondes. Qui a le plus de grand chelem de titres? Nadal, Federer, Djokovic, Eric Bastien. Federer? Et non, c'est Djoko. Djoko, 24 titres du Grand Chelem. Bon, pas de points, tu restes à 2.
3: Philippe est avec nous, avec la région Poitou, les Deux-Sèvres, Nueil, les Aubiers, notre retraité depuis un an qui fait du sport, qui soutient l'équipe de Cholet, l'équipe de basket, qui a gagné d'ailleurs, hier contre Gravelines. Dis donc, côté cuisine, puisqu'on parle un petit peu de bonnes choses, toi, t'as un joli potager à la maison, il paraît, Philippe.
5: Oui, je jardine pas mal, oui.
3: Ouais, qu'est-ce que tu récoltes dans ton potager?
5: Des salades, des pommes de terre, des tomates.
3: Mais est-ce que tu cuisines après?
5: Ah ben non, pas du tout.
3: Ah.
5: Non, non, c'est madame qui se charge de...
3: C'est Liliane qui s'y colle.
5: Les petits plats, Liliane, oui.
3: Et elle cuisine bien, Liliane?
5: Oui, très bien.
3: Bien sûr.
5: Une bonne cuisinière.
3: Ta femme qui d'ailleurs aime bien la télévision, paraît qu'elle a participé à une émission de télé, c'est laquelle?
5: Le Juste Prix.
3: Avec le micro, là, Philippe Risoli, là, il lançait son micro. Qu'est-ce qu'elle a gagné, ta femme? Parce qu'elle a gagné, il me semble. Hein.
5: Elle a gagné, ouais, les cadeaux de sélection, et après, elle
3: la
5: a tourné à roue. Non, elle n'a pas gagné avec elle, elle a tourné à roue, mais elle n'a pas été sélectionnée.
3: Elle n'a pas été sélectionnée, bon. Par contre, elle a dû tourner la roue dans les parcs d'attractions, parce qu'avec Liliane, vous aimez les parcs d'attractions.
5: Ah oui, j'aime bien la sensation forte, et même à côté de chez nous, on est à 25 km du Puy du Fou, et...
3: C'est le thème
5: magique, quoi,
3: du Puy du Fou qu'on entend. C'est vrai que c'est très beau, le Puy du Fou. Tu as été plusieurs fois. Tu as été chez Mickey. Vous voulez un petit Small World pour vous faire plaisir?
1: Écoute-moi bien, si tu me mets Small World, je te fracasse.
3: On va pas mal, Small World. Il aime Astérix, il aime le Futuroscope. Bon, voilà, t'aimes être bousculé, quoi. T'aimes l'association forte. J'ai bien compris. Allez, Philippe, nous allons jouer à présent et on va te poser une question avec plusieurs propositions. Tu réfléchis et tu nous donnes la bonne, c'est encore mieux. Qui a dit? Je suis tellement intelligent que parfois, je ne comprends pas un seul mot de ce que je dis.
1: Ben c'est toi, ça, non?
3: C'est vrai que ça y ressemble. Je suis tellement intelligent que parfois, je ne comprends pas un seul mot de ce que je dis. Est-ce qu'il s'agit d'Oscar Wilde? De « Attention, tu vois, Jean-Claude Van Damme ». Je vous l'ai fait en... Salvatore Dali.
1: Salvador.
3: Salvatore Dali. Ou bien Valérie Damido. Évidemment. à 18 ans, au rattrapage du bac philo, où elle aura finalement la note, rappelons-le, de 3 sur 20.
1: Mais non, pas du tout,
3: j'ai 14. C'est lamentable de dire ça, c'est vrai, bravo. Donc pronos, Oscar Wilde, Jean-Claude Van Damme, Salvador Dali, Valérie Damido.
5: Jean-Claude Van Damme, à tout hasard.
3: Non, t'es pas sérieux là.
5: Non.
3: Je suis tellement intelligent que parfois je comprends pas un seul... C'est vrai qu'il aurait pu prononcer cette phrase.
1: Mais c'est Eric Bastien, ça.
3: Non, c'est Oscar Wilde.
5: Oscar Wilde.
3: Ouais, maître de l'esprit, de l'ironie, de l'autodérision. Pour la petite histoire, un jour, un douanier américain qui lui demandait s'il avait quelque chose à déclarer, il a justement dit « Rien, si ce n'est mon génie ». Moi, j'adore.
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0: Jerry Rafferty, Baker Street. À suivre dans une poignée de secondes, Valérie Damido et Eric Bastien qui seront avec David d'ici Auxerre et Nadine d'ici Paris-Île-de-France. Deux candidats qui aiment tester des choses en cuisine. À l'heure du déjeuner, ça peut peut-être vous donner des idées sur votre radio ici.
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4: Il paraît, David, que tu n'as pas la passion du bricolage.
5: Non, ça, c'était hier aussi, Valérie.
4: Non, c'est aujourd'hui.
6: Non, pas du tout. Je suis mauvais bricoleur.
4: Pourquoi ?
6: J'essaye de faire des choses, mais c'est jamais droit. C'est, c'est le bazar qu'on monte, quoi. Même les étagères ou quoi, ça paraît droit au départ, mais quand on fixe,
4: c'est pas droit.
6: Et voilà. C'est pas droit après.
4: Oh là là. Bon, par contre, tu adores jardiner.
6: Ah, j'aime bien le jardinage. Oui. Ah. Là, par contre, de ce côté-là, il n'y a pas de problème. Oui.
4: Et ça, c'est bien. Et tu as aussi un potager. Qu'est-ce que tu as dans ton potager ?
6: Bah là, cette année, j'ai rien parce que je viens de déménager. Mais sinon, j'avais beaucoup. Moi, j'avais tout ce qui pouvait se faire : haricots, lentilles, poivrons, tomates, pommes de terre, courgettes, radis, carottes.
4: Ah oui, bah dis donc, parce que.
6: Vraiment de tout, quoi. Ouais, tout.
4: Tu cuisines alors ? Tu aimes cuisiner alors ?
6: Oui. J'aime cuisiner aussi, oui. Oh, j'aime bien cuisiner, oui.
4: Oh là là, il paraît que tu adores les soupes.
6: Les soupes, ouais, j'aime bien faire des soupes, ouais. J'innove un peu, je fais des essais, et puis je fais goûter à mes enfants, en fait. Et comme ça, ça fait des tests.
4: Eh ben, ça fait des tests. S'ils aiment pas, c'est pas bon.
5: Allez, c'est des goûteurs, hein, c'est des goûteurs.
4: Allez.
6: Oui, je leur demande ce qu'ils en pensent, oui.
4: Eh ben, c'est très bien, moi j'adore la soupe. Alors, mon petit chat, tu vas essayer de marquer ton deuxième point. Tiens, on va partir aux urgences. Alors, pourquoi aux urgences ? Parce que nous allons parler de George Clooney. Voilà, alors George Clooney, moi j'affirme qu'aux prochaines élections présidentielles françaises, eh ben, il va pouvoir voter. Alors, est-ce que c'est vrai que George Clooney va pouvoir voter aux élections présidentielles françaises en 2027 ? Vrai ou faux, top chrono, 5 secondes.
6: Bah, je vais dire que c'est vrai, oui. S'il s'inscrit sur les listes électorales, oui, il vient d'obtenir la nationalité française.
4: Oh. Et voilà ! Mais oui, David, c'est un ancien policier, la loi, on lui fait pas ! Bravo, évidemment, il vient d'obtenir la nationalité française. Donc, évidemment que s'il est inscrit, il pourra voter. Bravo, un point de plus, deux points pour David.
5: L'élection présidentielle ? What else? Bien, Nadine. Vous avez dit hier sur M6 que je vous faisais barrer, alors j'essaye
4: de. Non, j'ai dit que t'avais un accent anglais de
5: merde. Oui, vous êtes bien foutu de moi. Exactement. Bon, alors ça parle de cuisine nous aussi. On va se mettre en mode ratatouille. Mais avant de se mettre en mode ratatouille, on va se mettre en mode claquette. Oui, non pas les tongs. Hein. Madame fait des claquettes, Nadine.
7: Oui.
5: Mais dis donc, alors, il paraît que tu viens de reprendre, ça veut dire que c'est quelque chose que tu connais déjà depuis longtemps.
7: Un petit peu, ouais, un petit peu, mais j'ai toujours l'impression d'être débutante. Je sais pas si c'est normal.
4: Bon, c'est dur bien. Les claquettes,
5: c'est
4: Nadine,
5: génial de faire
4: c'est vachement
5: ça.
4: Dur.
5: Mais tu fais ça où ? Dans un club, une association ?
7: Ben, je fais ça dans ma commune, oui, dans les services de la commune qui proposent des séances de sport et de claquettes aussi.
5: Fais passer à Roselyne Bachelot, oui, tout de pareil, Nadine. Mais non, c'est vrai, il parle un peu. Ouais.
4: Ça fait longtemps que t'as pas vu Roselyne Bachelot.
5: Oui, vous l'avez vu il y a pas longtemps.
4: Oui. Elle a la voix beaucoup plus grave, Roselyne.
5: Oui, comme ça un peu. Tu fais du stretching également, donc bon, t'es sportif comme Nadine. Hein. Oui.
7: Allez, un petit peu.
5: Ah bah quand même. Attends, pas un petit peu. Oui. Côté sport, tu fais de la rando, fais des cirques à La Réunion. Alors, ça tourne, ça, les marches.
7: Enfin, un cirque, quand même. Mais c'est pas mal.
5: De Compostelle, Mont Blanc.
4: Ouais, bah tu fais plus que moi dans toute ma vie.
5: Évidemment. Hein, bon, allez, ratatouille. Alors, comme allez, ça, on est comme David, on aime innover en cuisine. C'est-à-dire.
7: Bah écoutez, des fois on prend les fonds de frigidaire et puis puis on fait des tentatives. Alors des fois ça marche, des fois ça marche pas. Des fois on essaie de faire de la cuisine originale.
5: Bah, d'autant que Bruno, ton mari est un ancien cuisinier, donc voilà. Et alors un dernier mot, sa spécialité, je te laisse nous donner ta spécialité méditerranéenne.
7: Tout ce qui est un peu méditerranéen, c'est la lasagne.
5: Voilà. Table
7: chez moi.
5: La lasagne qu'on adore avec Valérie. Bon allez, jouons parce que je n'en peux plus, je bave.
7: Elle est bonne pour nos rondeurs aussi.
4: Évidemment.
5: On les prend. Justement, restons au grand restaurant. Oh, le lien. Les années de travail. Les gens mangent plus vite quand la musique d'un restaurant est forte. C'est intéressant, ça. Est-ce que c'est vrai ou faux? Top chrono, 5 secondes. On mangerait plus vite.
7: Je ne vais pas me précipiter, mais j'ai l'impression que oui.
5: Donner la réponse. C'est oui, musique rapide ou forte. Oui. J'ai trouvé ça dingue d'apprendre ça. Ça stimule la dopamine et donc ça accélère notre rythme cardiaque qui réduit la durée moyenne du repas. Donc si on est invité chez des amis que le son est à fond, eh ben on va manger vite et on sera vite rentré.
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Après une pause dans sa carrière musicale, il reviendra sur scène en 2027. Vianney, beau papa. Merci d'avoir passé cette heure avec nous. 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La suite demain avec Valérie Damido et Eric Bastien sur votre radio ici.

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1: Très bonne journée avec votre radio ici. Il est 13h. Les informations, Valentin Bertrand. Bonjour Valentin.
2: Bonjour Catherine, bonjour à tous.
1: À la une ce mercredi Valentin.
2: La France sous canicule, le refrain étouffant de l'été jusqu'à 42 degrés attendu aujourd'hui et des boulangers obligés de climatiser la salle des fours, vous l'entendrez. Une semaine après le déclenchement du méga-feu en Gironde, nous serons en direct sur place où les pompiers luttent encore contre les reprises. Dans un an, à quoi ressemblera ce nord du bassin d'Arcachon? Faut-il replanter à l'identique? Le sujet fait déjà débat. Il a fait danser le monde lors des JO de Paris, le DJ français Kavinsky retrouvé mort chez lui ce matin. Et puis les fans des Bleus sur un petit nuage depuis l'officialisation de Zinedine Zidane au poste de sélectionneur. Un Zizou plus proche du public que lorsqu'il était joueur.
1: Le thermomètre s'emballe à nouveau.
2: Dans une grande diagonale du sud-ouest jusqu'au grand est, 42 degrés attendus cet après-midi à Cahors dans le Lot, 40 à Auch et Brive-la-Gaillarde et quand même 39 degrés à Paris, Toulouse et Clermont-Ferrand où l'on est maintenant rodé pour affronter cette quatrième canicule de l'été.
3: On se prépare, ce matin j'ai foutu des couvertures de survie sur les fenêtres.
4: Ben on va se mettre à l'abri, c'est tout, il n'y a que ça à faire.
5: Je dis en short et en sous-vêtements et on attend que ça passe.
6: Rester fermé, quand ça dure longtemps c'est pénible.
2: Et depuis ce midi, 16 départements sont passés en vigilance orange, canicule, la Gironde et les Landes, et dans le centre-est du Puy-de-Dôme à la Savoie et de la Drôme au Doubs. À l'exception de la Méditerranée et de la pointe bretonne préservée de cette canicule, tout le reste du pays est donc en jaune sur la carte Météo France. Une nouvelle journée éprouvante pour les professionnels exposés à la chaleur, comme les boulangers. À côté des fours, il peut faire jusqu'à 45 degrés, intenable, surtout lorsque ces vagues de chaleur se répètent. Dans cette boutique de Célestat, dans le Bas-Rhin, le patron a donc dû se résoudre à climatiser le fournil Arthur Blanc.
7: Depuis 1866, de nombreux boulangers se sont succédés ici dans cet atelier niché dans le centre-ville de Célestat. Tous ont connu de sacrées chaleurs en plein été, y compris l'actuel gérant Frédéric Suner, arrivé en 1999.
8: À l'époque, on travaillait, des fois on montait à 45 degrés dans l'atelier la nuit.
7: Et avec de nombreuses conséquences sur sa propre santé.
8: Tu dors pas bien. Souvent il fait encore jour quand tu te couches, plus il fait chaud donc tu dors pas bien et du coup tu accumules la fatigue.
7: Alors avec le dérèglement climatique et les canicules de plus en plus nombreuses, Frédéric Suner en a eu marre, il a sorti le carnet de chèques et a payé plusieurs milliers d'euros il y a quelques années pour deux climatiseurs, l'un classique et un autre.
8: Donc là les filtres ils sont, on peut les enlever facilement.
7: Carrément spécialisé dans les boulangeries.
8: C'est étudié pour que la poussière de farine ne reste pas accrochée dans les ailettes.
7: Ça ne règle pas tous les problèmes, mais on sent clairement la différence dans l'atelier où il fait bon maintenant.
8: Quand vous sortez les produits chauds du four, vous avez quand même la vague de chaud, mais c'est supportable par rapport à l'époque où on avait pas la clim.
7: Et c'est quelque chose d'encore rare, regrette Frédéric Suner, car au-delà du coût du climatiseur, il y a aussi celui de l'énergie, toujours plus important, et c'est difficile pour de nombreuses boulangeries de franchir le pas, bien que les chaleurs soient de plus en plus fortes.
2: Plus fortes, plus nombreuses, c'est la signature du dérèglement climatique avec de lourdes conséquences sur le programme de l'été. Le festival Solidays annulé en région parisienne pour soulager les secours. Même décision à Gignac dans le Lot, où le festival de musique écosystème prévu ce week-end n'ouvrira finalement pas à la demande de la préfecture. Ou encore avec la fête du schlittage à Sapois, à flanc de montagne des Vosges, autour des techniques traditionnelles des bûcherons pour transporter le bois. Là aussi, Léo Limon, les associations sont contraintes d'imaginer de nouvelles organisations pour les années à venir.
9: Réunir 3000 personnes dans la forêt à Sapois pour la fête du schlittage, ce n'est plus concevable pour Dominique Pétain, le président de l'association organisatrice Les Atatos.
10: Malgré qu'on prenne toutes les précautions, il y a toujours des fumeurs dans l'assemblée. On ne peut pas contrôler 3000 personnes comme ça, même si on met des extincteurs, de l'eau, ce serait compliqué.
9: Surtout qu'avec les pots d'échappement des voitures, il y a aussi un risque de mettre le feu au parking en herbe quelques mètres plus bas. Même danger dans le massif du Donon pour l'association de la principauté de Salm qui préfère tout stopper 15 jours avant sa première fête. Un report et pas une annulation, précise Christiane Cuny, la vice-présidente, qui veut réfléchir à une formule plus adaptée aux risques climatiques.
11: On s'est dit, on va se refaire une réunion après les vacances, quand tout le monde sera à nouveau présent, et on va essayer de voir si on ne pourrait pas justement l'adapter et trouver une autre formule, parce que c'est peut-être pas la bonne formule. L'idée de faire au mois d'août, c'était fait déjà parce que c'était l'été, c'était les vacances, il y a pas mal de touristes, donc on va peut-être refaire une nouvelle formule, quelque chose de plus adapté.
9: Ce qui implique des discussions sur le calendrier avec des choix et des concessions à faire, puisque les dates actuelles de ces manifestations permettent d'attirer beaucoup de touristes.
2: Léo Limon, d'ici Lorraine.
1: 13h05, en Gironde, après une dizaine de reprises de feu hier, le pire est-il encore à craindre?
2: C'est la question qui hante les pompiers dont les nerfs sont mis à rude épreuve par la météo. Pour l'instant, ils tiennent, le feu est toujours stabilisé avec 42 000 hectares parcourus. Sa progression est largement ralentie. On retrouve tout de suite sur place, en direct au point de départ de ce méga-feu, le reporter d'ici Gironde, Clément Carpentier. Bonjour.
12: Bonjour Valentin, bonjour à tous.
2: Vous êtes à Somos où l'on s'attend à une nouvelle journée à haut risque avec déjà plusieurs reprises de feu.
12: Oui, c'est le gros enjeu de la journée, limiter les reprises de feu par rapport à hier où on en a eu quand même 14. Et alors que l'incendie est désormais donc bien contenu, alors pour éviter qu'il reparte, le mot d'ordre est très clair Valentin. On arrose et on arrose, notamment ce que l'on appelle les fumerolles, ces petites fumées qui continuent un peu partout de sortir du sol. Et surtout, ici, elles sont entretenues par un sol fait de tourbe, comme je vous le rappelle. D'ailleurs, pour vous dire, hein, Valentin, c'est un sol sur lequel on peut à peine marcher aujourd'hui, car on sent tout de suite la chaleur sous nos pieds. Le risque de reprise est donc encore fort, avec en plus le thermomètre, vous l'avez dit, qui va grimper jusqu'à 42 degrés ici en Gironde, et des vents qui pourraient se lever en fin de journée. Bref, aujourd'hui, les pompiers ont donc gagné une bataille en stoppant ce feu, mais l'éteindre et gagner la guerre, c'est-à-dire mettre fin à ce terrible incendie, est encore loin d'être fait.
2: Une vigilance maximale donc dans ce nord du bassin d'Arcachon qui brûle toujours, mais déjà on pense à l'après, et cet après fait débat. La monoculture des pins maritimes est accusée d'avoir aggravé le brasier actuel, alors comment concilier économie locale et protection de l'environnement? Le sujet divise des civiculteurs jusqu'aux universitaires, Guillemette Soucaché.
13: Quand sa pinette girondine a brûlé en 2022, Jean de Serval ne s'est pas posé la question. Ce sont des pins qu'il a de nouveau plantés.
14: On a reboisé immédiatement, on a reconstitué. Les petits pins sont magnifiques, ils sont très beaux, ils repartent.
13: Certes, les conifères s'embrasent facilement, mais l'exploitant l'assure, planter d'autres essences est un non-sens.
14: Il n'y a que ça qui pousse, il n'y a que ce pin maritime qui a cette résilience face à ce sol terriblement pauvre, sec l'été et mouillé l'hiver.
13: Pour Sylvain Delzon, directeur de recherche à l'Institut pour l'agriculture et l'environnement, le risque d'incendie grave tient effectivement plus à l'absence de pluie et aux récentes canicules qu'à la monoculture.
15: La cause majeure, c'est vraiment la sécheresse. Il pourrait y avoir plusieurs espèces s'il n'y a pas d'eau dans le sol et que les végétaux sont morts. On aurait exactement les mêmes conséquences.
13: Mais pour Christelle Elie de l'Institut des sciences de l'évolution, comme pour d'autres chercheurs, l'exploitation unique de pins fait clairement partie du problème.
16: Si le feu se propage dans un territoire en monoculture, il va trouver des conditions homogène, similaire, et il n'y a rien qui peut l'arrêter.
13: L'écologue l'admet, changer de pratique en intégrant des arbres feuillus et laisser des espaces non boisés, cela peut réduire la rentabilité des exploitations. Mais ces solutions, à terme, coûteront moins cher que des centaines d'hectares qui partent en fumée.
2: Un mot du Var où l'incendie est fixé depuis hier soir après avoir parcouru 4500 hectares en 8 jours. Il ne progresse plus et les habitants de Corrence et de Barjols sont autorisés aujourd'hui à rentrer chez eux.
1: Deux gardes à vue dans l'affaire des 5 bébés retrouvés morts à Orange.
2: Dans le Vaucluse, le couple de parents est depuis ce matin entendu par les enquêteurs. Selon les premières déclarations du père, il explique avoir été troublé par l'accouchement soudain de sa compagne dimanche dernier après un nouveau déni de grossesse. C'est pendant son passage à l'hôpital qu'il a trouvé les restes humains des bébés. Le nouveau-né et les deux aînés du couple sont pris en charge par l'aide sociale à l'enfance. Il a fait danser la France et même le monde entier lors de la cérémonie de clôture des JO de Paris 2024 avec Nate Cole et cette intro mythique. On a appris ce matin la mort du DJ français Kavinsky, retrouvé mort chez lui à quelques jours de son 51e anniversaire. Aucun élément suspect n'a pour le moment été découvert selon le parquet de Paris. Dans un message posté sur Facebook, Emmanuel Macron rend hommage à celui qui restera pour toujours une fierté française.
1: Et puis les supporters des Bleus rêvent grand.
2: Avec Zinedine Zidane comme sélectionneur, certains voient déjà la troisième étoile sur le maillot de l'équipe de France de foot. Là on est encore dans le rêve, on va se le dire. Mais par contre Zizou, lui, il est bien là et il suscite déjà beaucoup d'enthousiasme à l'image de Joseph, mégaphone en main. Il faisait partie de la centaine de fans présents hier devant le siège de la fédération.
17: Euh, Zizou, je l'avais vu, mais vraiment de loin, hein, sur le terrain. Là, le fait d'avoir fait un petit check, je crois maintenant je vais vivre avec une seule main. Il y a ce côté un peu inhumain, j'ai envie de dire, le côté, c'est pas réel en fait. Lui, il est là aujourd'hui avec nous, et c'est vrai que le fait d'être sélectionneur, ça va créer une proximité qu'on n'avait pas forcément avec lui quand il était joueur, et on espère que cette proximité va nous pousser vers de grandes émotions.
2: Et on espère que Joseph s'est quand même lavé la main depuis hier.
1: Merci Valentin Bertrand. Et vous revenez à 14h pour continuer de nous informer. Envie de vous évader un week-end, ça tombe bien. Dans une minute, nous partons au Mans sur les traces des héros de films de KPDP sur votre radio ICI.
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1: Si vous aimez le cinéma, alors vous allez adorer partir au Mans, cité médiévale qui accueille de nombreux tournages et dans laquelle on ne s'ennuie pas grâce à tout ce qu'il y a à découvrir. Voici un bel aperçu qui va vous donner envie de partir.
26: Le Mans, c'est la capitale de la Sarthe, dans le Grand Ouest de la France, à 55 minutes de Paris en TGV. Le Mans, c'est bien sûr les rillettes et la course automobile. Ça, je peux vous dire que c'est une incontournable réalité locale. Les Sarthes

Un petit appartement qui ressemblait à une cabane et des rues comme on en voit seulement dans les films de KPDP ont su les faire sourire. Merci la cité Plantagenêt. Bienvenue dans Partir, Le Mans, terre de cinéma. Notre point de départ, c'est la place du Cardinal Grand. Elle est érigée sur un promontoire, c'est un peu comme si elle dominait la ville depuis la cité médiévale. Si vous venez en voiture, c'est facile. Il y a 3 parkings gratuits. Rue Nicolas Denisot, rue de la Galère et quai Louis Blanc où les camping-cars sont aussi les bienvenus. Mais évidemment, parce que la gratuité est rare en centre-ville, il faut arriver tôt pour avoir une place. Ce qui est bien ici, c'est qu'on a le tramway. De la gare du Mans, vous êtes à 4 arrêts de la cathédrale. Ça va très vite. Vous pouvez aussi, bien sûr, vous balader à pied. Mais moi, ce que je préfère, c'est me déplacer à vélo. C'est top pour profiter de l'architecture de la ville. Et vous trouverez de solides arceaux pour attacher votre deux roues. Place du Jet d'eau, en contrebas de la cathédrale. Cette place de la cathédrale, c'est un lieu incontournable ici au Mans. Et figurez-vous qu'elle a aussi inspiré un grand cinéaste. C'est à cet endroit qu'a été tournée la scène la plus connue du film Cyrano de Bergerac de Jean-Paul Rapneau en 1990. C'est sur cette place que Gérard Depardieu, dans le rôle de Cyrano, déclame la fameuse tirade du nez. Et c'est vraiment ce film qui va donner un coup de projecteur sur la ville du Mans. Et oui, la cité Plantagenêt est un lieu privilégié pour le tournage de films d'époque parce que cette cité médiévale a été largement préservée de la modernité. Mais n'allons pas trop vite. On avance encore un peu pour rentrer dans la cathédrale Saint-Julien. Ce qui apparaît en premier lieu quand on pénètre ici, c'est que l'édifice baigne de lumière. La pierre est blanche, les rayons du soleil magnifient les vitraux. Vitraux qui figurent parmi les plus beaux ensembles européens avec ceux des cathédrales de Chartres et Bourges. Visiter la cité Plantagenêt, c'est se mettre en mouvement. Je vous invite à privilégier une tenue et des chaussures confortables. Déjà parce que vous allez braver un peu de dénivelé. De la place du Jet d'eau au parvis de la cathédrale, vous devrez monter un escalier de 48 marches, je les ai comptées. Ayez aussi en tête que les rues de la vieille ville sont constituées pour l'immense majorité de pavés. Assurez vos appuis. Ici, les chambres d'hôtes ne manquent pas. Mon coup de cœur, c'est le logis du Saint-Flasso. Cet hébergement, situé à quelques pas de la cathédrale, offre une déco qui ravit les amateurs d'ambiance chaleureuse. Vieilles pierres, beaux meubles, couleurs, parquets, poutres, avec aussi une vue agréable sur la vieille ville grâce aux 5 fenêtres de l'appartement. Mais je vous ai promis de vous faire découvrir mon lieu préféré. Venez, on va partir s'aventurer dans les ruelles de la cité Plantagenêt pour découvrir les secrets des films tournés ici. C'est à 5 minutes de la cathédrale. On se trouve maintenant au pied de la cité Plantagenêt. On est du côté de la rivière, la Sarthe. La vieille ville du Mans, c'est plus de 2000 ans d'histoire. D'ailleurs, on aperçoit la muraille gallo-romaine. Haute de 10 mètres, elle a permis aux Romains d'affirmer leur puissance et le prestige de la cité et elle est très bien conservée. Elle enserre la cité et offre de superbes couleurs, rouge, rose. Venez la voir au coucher du soleil, c'est magnifique. J'en prends plein les yeux à chaque fois. Je vous conseille de venir ici l'été. Il y a du monde, mais rassurez-vous, on est loin des excès du surtourisme. Vous pourrez profiter des terrasses. En plus, l'été, c'est la saison de la nuit des chimères. Quand le soleil se couche, les pavés et façades des monuments du Vieux Mans s'animent de projections. Vous pouvez découvrir ces lumières enchantées, gratuitement, chaque soir de juillet à début septembre. Autre originalité de l'été, des comédiens proposent des visites théâtralisées de la cathédrale du Mans. Pour y assister, je vous recommande de réserver sur le site de l'Office de tourisme. Comptez une 10aine d'euros par personne. Remontons dans la vieille ville. Il y a un endroit que j'adore, c'est la maison suspendue. Elle date du XVIe siècle. C'est une curieuse habitation, toute petite, bâtie en pan de bois. On se demande vraiment comment elle tient au-dessus de la rue Saint-Pavin de la cité. Regardez, à la fenêtre, les propriétaires ont déposé un ours en pluche. C'est un clin d'œil à une photo de Robert Doisneau prise en 1962. On y voit une petite fille et son ours sous « La maison qui volait ». C'est le titre que Doisneau a donné au cliché en noir et blanc. Pour visiter la cité Plantagenêt et comprendre pourquoi c'est un lieu privilégié par les cinéastes, on a la chance d'être avec Annie Hamelin. Annie est comédienne,

0: Amoureuse de la ville du Mans, elle a travaillé sur de nombreux tournages ici.
1: Bon, moi, je trouve que c'est la plus belle partie de la ville. Évidemment, je suis née ici, donc peut-être j'ai un attachement particulier avec ce vieux Mans, qu'on appelait comme ça il y a longtemps. C'est un endroit paisible aussi, parce que c'est vrai qu'ici on n'entend vraiment pas les bruits de la ville, et je pense qu'aussi c'est pour ça que les cinéastes ils aiment cet endroit. On est tout près du centre commercial du cœur de ville et de l'agitation de la ville, et puis il y a quelque chose de paisible. Alors, est-ce que c'est parce qu'il y a tellement de gens qui ont déambulé dans ces rues? Il y a sûrement une âme dans cet endroit, je pense.
0: On avance un peu et on arrive Square du Bois. Ici, on surplombe la rivière, la Sarthe, dans un carré de verdure. Vous voyez des bancs, une boîte à livres, servez-vous, et de grands magnolias qui nous apportent un peu de fraîcheur dès le printemps. C'est la même qu'ont été tournées des scènes du film Le Bossu, sorti en 1997. Encore un film de KPDP, et oui, ici on n'est pas loin de Paris, c'est donc pratique. En plus, la cité Plantagenêt offre 20 hectares de quartiers anciens parfaitement préservés. On a l'impression que le temps s'est figé. C'est un décor parfait pour Le Bossu, l'histoire de la vengeance d'un chevalier. Daniel Auteuil, Fabrice Lucchini, Marie Gillin, Vincent Pérez tournent à le roman.
1: Ils ont choisi en fait de reconstituer l'hôtel de Nevers, donc qui se trouvait à Paris sous la Régence. Et pour ça, ils ont construit en fait dans des ateliers en région parisienne un décor de façade en fait avec des murs en polystyrène. Et il a fallu démonter donc en région parisienne ce décor et le transporter jusqu'au Mans, là sur ce square du bois. Les gens, en fait, il y avait des barrières ici et les badauds, ils venaient en fait le dimanche admirer en fait le décor. C'était assez drôle, il y avait beaucoup, beaucoup de monde. C'était assez marrant de voir ça.
0: La balade, ça donne soif. Et pour se désaltérer, on s'arrête chez Chachéchir. Charlotte vous accueille dans son salon de thé au pied de la cathédrale avec une large gamme de thé bio de grande qualité. Moi, je suis plutôt café et je vous conseille de prendre l'un de ces cafés à extraction lente. 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En plus, Chachéchir, c'est aussi une librairie où vous trouvez un large choix de romans de science-fiction et fantasy. On peut profiter d'une bonne boisson tout en bouquinant, c'est très agréable.
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0: On sort du salon de thé pour arriver rue de la Reine Bérangère. Cette rue, c'est l'un des axes principaux de la cité. Vous y voyez les maisons les plus cossues de la vieille ville. On raconte même que c'est dans l'une de ces maisons qu'est morte la reine Bérangère, l'épouse de Richard Cœur de Lion, fils d'Henri II Plantagenet, né au Mans, second fondateur de la dynastie royale qui donne son nom à la vieille ville du Mans. Cette rue de la reine Bérangère, c'est encore un lieu de tournage privilégié. Des scènes de L'homme au masque de fer avec Leonardo DiCaprio, de Le Mans 66 avec Matt Damon et Christian Bale ont été tournées ici.
1: C'est une ruelle très étroite, avec une belle profondeur de champ qu'on peut filmer d'un côté ou de l'autre. Et ça permet, là, par exemple, de faire courir des chevaux, d'avoir le son des vrais pavés, parce que c'est vrai que les chevaux ont du mal à courir sur des faux pavés. Ça permet de faire passer des carrosses aussi, et évidemment, on a aussi le son, donc ça, c'est intéressant. Après cette rue, on peut aussi constater qu'il y a donc des lanternes. Et on ne voit, en effet, quand on regarde bien, on ne voit pas de fil, ni du réseau électrique, ni du réseau téléphonique. Et c'est une des raisons pour lesquelles les cinéastes comme De Broca, par exemple, ont été intéressés pour venir tourner ici.
0: Je vous avais dit au début de l'épisode que le menhir du Mans avait un pouvoir surnaturel. On repasse devant la cathédrale. Si vous êtes attentif, vous allez apercevoir qu'il y a une immense pierre enchâssée dans un angle de la cathédrale, véritablement collée au mur. Ce menhir, c'est le plus vieux témoin de l'histoire du Mans. Il est là depuis 5000 ans. Et figurez-vous qu'on lui prête un pouvoir. Il est le symbole de la fertilité. Pour être sûr d'avoir un beau bébé dans 9 mois, glissez votre doigt dans un trou au beau milieu du menhir, ce trou qu'on appelle le nombril du Mans.
1: Donc il y a beaucoup de gens qui s'amusent à le toucher. C'est un peu un petit rituel de passage. Voilà, mais c'est rigolo.
0: Avant de partir de la cité Plantagenêt, vous devez passer chez Juliette. Une commerçante du quartier, elle est là depuis 40 ans. c'est la boutique qui défend l'artisanat et les créateurs. Si vous désirez un souvenir, je vous recommande l'un de ces personnages d'une dizaine de centimètres, plein de couleurs, tout en rondeur. Ce sont des poupées décoratives, un peu déjantées. Et comme moi c'est sûr, vous allez craquer pour ces créations de Juliette en plastiroc, une pâte à modeler qui sèche à l'air libre. Ça mettra un peu de folie, on en a besoin, dans votre intérieur. Si vous avez encore un peu de temps devant vous, si votre week-end n'est pas terminé, j'ai une dernière idée pour vous. On va à l'abbaye royale de Lépau. C'est à 10 minutes en voiture de la cité Plantagenêt, le tramway vous y conduit rapidement aussi.
1: C'est la reine Bérengère de Navarre, veuve de Richard Cœur de Lion, qui acquiert ses terres et qui fonde l'abbaye en 1230. C'est une abbaye cistercienne fondée par une reine d'Angleterre et qui est basée aux portes du Mans.
0: Caroline Ménérol, chargée de communication. Ici, on est à l'abbaye de Lépau, à Ivray-l'Évêque. L'édifice comprend plusieurs bâtiments ouverts à la visite. L'entrée adulte est à 7 euros. On commence par marcher vers le cloître, soutenu par d'imposantes colonnes sculptées. L'église abbatiale présente de magnifiques couleurs ocre. Et on y voit le gisant de la reine Bérengère. C'est magique, c'est beau, c'est reposant. Ce n'est donc pas étonnant que l'abbaye ait aussi servi de lieu de tournage pour des films. Mais j'y reviendrai. J'adore l'abbaye de Lépau parce que c'est aussi un lieu de nature. Il y a un grand parc arboré, très bien entretenu, idéal pour les grandes balades. Ce parc abrite un jardin permacole. On vous y apprend les principes de la permaculture, une manière de cultiver en s'inspirant de la nature. Il est même possible, à l'issue de ces ateliers, de déguster les produits réalisés avec les fruits et légumes du jardin. Pensez à réserver, c'est 5 euros pour les adultes, gratuit pour les enfants. Le cinéaste Pascal Thomas a choisi la cité Plantagenêt, où nous étions, mais aussi l'abbaye de Lépau pour tourner son film Le Voyage en pyjama, sorti en 2023. Une comédie romantique sur les déboires amoureux d'un prof de lettres.
3: Dans une région absolument délicieuse, charmante, avec des gens accueillants, de très très beaux décors. Mais pour beaucoup des Français, le Mans, ça se réduit à deux choses. Je commence parce que je préfère les rillettes et ensuite les courses automobiles. Et là, j'ai découvert des gens charmants, accueillants, de très belles, le centre du Mans magnifique. On a pu tourner tous nos intérieurs et extérieurs de maisons, une librairie. Une pure merveille. Ça nous a donné de beaux décors qu'on a filmés simplement dans leur beauté, sans chercher à faire des acrobaties, bien sûr, pour simplement montrer l'endroit heureux dans lequel on s'était trouvé.
0: Bien sympa aussi, un tour par la boutique 100% Made in Sarthe de l'abbaye de Lépau, où vous trouvez des livres, des souvenirs, miel, confiture issue du jardin permacole et bien sûr les fameuses rillettes du Mans. Tant pis pour le summer body. En quittant l'édifice, je vous invite vivement à découvrir l'Arche de la Nature, c'est juste derrière l'abbaye. J'adorais venir ici quand mes enfants étaient petits pour qu'ils galopent un peu, j'avais l'appel le soir, et découvre les animaux de la ferme. Des animaux parfois utilisés lors des tournages de films. Retenez que Le Mans est aussi une ville d'art et d'histoire, mais ça, vous le verrez quand vous viendrez.
1: Avec grand plaisir, merci Fabien Aubry d'Issimène pour cette jolie visite du Mans, cité de tournage qui inspire les cinéastes. 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Musique à présent avec Diana Ross, Upside Down sur votre radio ici.

0: Upside Down, Diana Ross. La musique continue dans un instant avec Julien Clerc, puis le tout nouveau titre de Grand Corps Malade en duo avec Stilto. Quant à moi, je vous dis à demain et je vous souhaite un très très bon après-midi sur votre radio locale, ici.
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2: Le chat botté passe l'été au château de Valençay. L'histoire d'un chat rusé qui aide son maître à s'élever socialement. Grâce à son intelligence et ses astuces, le chat parvient à tromper un ogre et à faire croire au roi que son maître est le riche marquis de Carabas. Le cadre majestueux du château de Valençay sert de toile de fond à l'adaptation du célèbre conte de Perrault, ce conte enchanteur mêlant aventure, ruse et magie. Les sons, les lumières et les décors historiques vont vous donner l'impression de faire partie de l'histoire, racontée d'ailleurs par les habitants de Valençay et de la région. Les prochaines représentations ont lieu mercredi, vendredi et samedi prochain. Vous retrouvez les dates sur le site internet du château de Valençay. Le spectacle commence à 22h, mais vous pouvez toujours manger sur place dès 20h. 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

C'était Julien Clerc avec Si on chantait. Eh bien, bonne nouvelle les amis, car on va chanter toute l'après-midi ici sur votre radio. La musique continue, tout de suite on retrouve Grand Corps Malade avec Stilto et la chanson Prochain Rêve. Car quand on réalise un rêve, il faut tout de suite penser au prochain. Bel été.

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1: Le GR100, le chemin de la guerre de Cent Ans, permet aux passionnés d'histoire de revivre quelques événements marquants de cette période autour de 1350. De Montluçon à Poitiers, sur 450 km, ce GR100 nous invite à visiter, marcher, découvrir cette frontière médiévale qui séparait Anglais et Français.
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1: Brutal, sans pitié, les places fortes tombaient, les chevaliers étaient pendus comme à Sainte-Sévère, alors que Belabre s'imposait comme un lieu fortement stratégique. Patrick Grosjean, historien.
3: Alors Belabre, c'est un cas très très particulier. Il faut revenir en arrière, siège de Sainte-Sévère. Le siège de Sainte-Sévère a eu lieu, les Français, qui étaient les meilleurs services des Anglais, ont été pendus, et donc du Guesclin va revenir en Poitou. Mais en réalité, il ne prend pas la route du Poitou parce qu'il a appris qu'une armée de secours anglaise était sortie de Bordeaux et marchait sur Saint-Sever. Elle serait arrivée trop tard. Donc il décide de partir au devant. Il se dirige vers la souterraine. Il passe une nuit dans la région et puis pas d'anglais du tout. Donc du coup, il décide de remonter la vallée de l'Anglin pour reprendre la route en direction de Poitiers.
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1: À l'époque, les armées se déplaçaient aussi vite que nos bons marcheurs d'aujourd'hui. Villages, hameaux étaient traversés par des troupes en armes, des chevaliers qui balayaient tout sur leur passage.
3: Et en cours de route, il arrive à Belabre. Et il y a un détachement de Du Guesclin, commandé par Jean de Poquières, qui se présente devant le château fort. Il y avait un château fort à Belabre, dont il ne reste plus rien aujourd'hui. Et il se présente devant le château fort, qui était tenu, qui appartenait aux Naïacs, mais qui était tenu par un certain Baudreau, un capitaine mis en place par les Naïacs et qui travaillait au service des Anglais. Et on explique que s'il n'ouvre pas les portes, il subira le sort des Français de Sainte-Sévère. Donc il ouvre les portes. Et en récompense, Charles VII va donner le château de Belabre et le fief de Belabre à Jean de Poquières, compagnon de Du Guesclin.
1: Du Guesclin à Belabre, pourquoi pas? Aujourd'hui, sur le GR100, le chemin de la guerre de Cent Ans, les sentiers, les vieilles pierres sont bien pacifiques. Et une visite s'impose à Belabre, dans ce village de carte postale entre Berry et Poitou.
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0: C'était Indochine avec le Chant des Cygnes sur votre radio ici. Et bonne nouvelle, tiens, si vous êtes fan du groupe Indochine, il sera en concert les 26, 27 et 28 novembre prochains à la scène musicale. Trois dates exceptionnelles à ne pas louper à l'occasion de la sortie d'un album live inédit de leur dernière tournée. Dans un instant, les infos de 14h, mais avant on écoute Bonnie Tyler. Bel après-midi.
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1: Merci pour votre fidélité à votre radio ici. Il est 14h. 14h, c'est l'heure de retrouver toute l'info en France et dans le monde en 90 secondes avec Valentin Bertrand.
2: Jusqu'à 42 degrés attendus cet après-midi à Cahors dans le Lot, la quatrième canicule de l'année s'annonce aussi furtive qu'intense. Le pic attendu dès aujourd'hui avec une redescente plus lente en fin de semaine. 16 départements sont en vigilance orange, une grande partie du centre-est, du Puy-de-Dôme à la Savoie, de la Drôme au Doubs ainsi que les Landes et la Gironde. La Gironde où le travail des pompiers est déjà compliqué par ces fortes chaleurs, plusieurs reprises de feu signalées dès ce midi au Temple et à Lège-Cap-Ferret. Journée donc à haut risque pour les 2750 soldats du feu toujours mobilisés pour garder le feu dans son périmètre actuel de 42 000 hectares. Pour soutenir les pompiers français en lutte depuis maintenant une semaine, en Gironde, les secouristes belges et des camions d'extinction et de ravitaillement sont en route. Après la découverte de 5 bébés morts dans un appartement d'Orange dans le Vaucluse, les deux parents sont en garde à vue depuis ce matin. L'alerte est venue du père, intrigué par l'accouchement soudain de sa compagne dimanche dernier après un nouveau déni de grossesse. Une enquête pour meurtre sur mineur de 15 ans est ouverte. La sentence redoutée est tombée. Les 270 salariés de Fibre Excellence à Tarascon, dans les Bouches-du-Rhône, vont perdre leur emploi. Le tribunal de commerce de Toulouse confirme la liquidation judiciaire de cette usine. Décision toujours en attente pour l'autre site du dernier papetier français à Saint-Gaudens en Haute-Garonne. Et puis il a fait danser le monde entier lors de la cérémonie de clôture des JO de Paris. Le DJ français Kavinsky, retrouvé mort à son domicile ce matin. Il avait 50 ans.
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5: Nous sommes en vigilance élevée au feu de forêt et en vigilance jaune pour le phénomène canicule dans l'Indre et le Cher, vous le devinez sûrement. Il fait beau et chaud toute la journée et nos maximales sont sans surprise au-dessus des normales. En Richemont, 36, Aubigny-sur-Nerre, Avord écueillé, 36, Châteauroux, Vierzon, Bourges, Issoudun, 38, Argenton-sur-Creuse, Saint-Amand-Montrond, Leblanc, 39. Nous allons le ressentir cette nuit avec le retour d'une nuit tropicale au-dessus des 20 degrés pour notre Béret au plus frais de 19 à 23 degrés.
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0: Bienvenue, on passe l'après-midi ensemble, c'est Fabien et Mo. Dans un instant, on écoute trois chansons françaises à la suite. Mais avant, vous le savez, le 3, c'est mon chiffre préféré. Et j'aimerais partager avec vous trois événements étonnants qui vont se passer en France cet été. Troisième place pour le concours de la plus longue épluchure de pommes de terre. Oui, ça existe, ça va se dérouler le 15 août prochain dans la commune de Crevant, c'est dans l'Indre. Un concours qui va sans doute donner la patate. Deuxième place pour le concours du plus gros mangeur de Livaro. Concours qui se déroule à Livaro, dans le Calvados, et ça se déroule ce week-end. Et première place pour la course des serveuses et serveurs de café. Ça se déroule le 20 septembre prochain à Paris. Et la suite, comme promis, trois chansons françaises à la suite. Ça arrive, c'est pour vous, avec Elie Medeiros, le duo Marc Lavoine, Patrick Fiori. Et tout de suite, on écoute Jane Birkin. Merci d'être avec nous sur votre radio ici.
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1: Vous habitez la vallée de la Creuse et vous recherchez un ophtalmologiste? Le CPTS Val de Creuse vous informe de la présence d'un médecin ophtalmologue une journée par mois à Argenton-sur-Creuse à la maison de santé Simone Veil. Si vous avez 75 ans ou plus, vous êtes prioritaire. Vous pouvez prendre rendez-vous sur Doctolib en recherchant CPTS Val de Creuse. C'est l'été et vous cherchez de quoi prolonger vos journées? Le rendez-vous phare de la programmation estivale des événements du Cher, de retour cet été à Bourges. Les Nuits Lumières, 115 lanternes qui vous plongent dans une ambiance bleue unique en France au fil d'un parcours libre et gratuit d'environ 2 km. Vous allez découvrir ou redécouvrir 6 monuments emblématiques de Bourges. Le rempart gallo-romain, le musée Estève, l'Ensa, le palais Jacques-Cœur, l'ancien archevêché et l'hôtel des Postes. Les Nuits Lumières à Bourges jusqu'au 19 septembre à la tombée de la nuit.
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0: Bel après-midi sur votre radio ici, j'espère que tout va bien pour vous. La suite encore et toujours de la musique, on vous gâte, comme tout l'été d'ailleurs, avec Michel Berger, Shakira. Et tout de suite on écoute Louis Bertignac, Les Visiteurs, avec la chanson Ces idées-là. Bel après-midi.
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1: Merci d'avoir choisi votre radio ici. Il est 15h. C'est l'heure de retrouver toute l'info en France et dans le monde en 90 secondes. Avec vous, Valentin Bertrand.
2: C'est parti, comme une allumette, les mots du maire de Lenton en Gironde où une reprise de feu est survenue ce matin. Le cocktail météo est détonnant aujourd'hui avec du vent et des températures jusqu'à 40 degrés. Mais pour l'heure, le feu reste stabilisé. La surface parcourue est toujours de 42 000 hectares. Canicule et risque d'incendie. Deux tiers de la France sont concernés par un appel à la vigilance avec 65 départements en risque élevé de feux de forêt, principalement dans la moitié nord du pays et dans le sud-ouest. Après la découverte de 5 bébés morts dans un appartement d'Orange, dans le Vaucluse, les deux parents sont en garde à vue depuis ce matin. L'alerte est venue du père, intrigué par l'accouchement soudain de sa compagne dimanche dernier. Après un nouveau déni de grossesse, une enquête pour meurtre sur mineur de 15 ans est ouverte. La chanteuse Angèle exprime son immense tristesse après la mort du DJ français Kavinsky, rendu célèbre par son titre Night Call, sur lequel elle avait posé sa voix lors de la cérémonie de clôture des JO de Paris 2024. Il n'a pas survécu au choc. Le pilote d'un ULM est mort ce matin près de l'aérodrome de Montélimar en Cône. D'après ICI Drôme Ardèche, l'appareil a brusquement chuté. Après son décollage, l'homme âgé d'une cinquantaine d'années était seul à son bord. L'apprentissage du basque, du corse, du breton, bientôt mieux valorisé au bac, avec une mention cursus bilingue mis en place dans 2 ans sur le diplôme des bacheliers. Et puis là, tout de suite, vous retrouvez sur ici.fr la liste des jours fériés et surtout des vacances académie par académie pour la prochaine rentrée scolaire.
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5: Nous sommes en vigilance élevée au feu de forêt et en vigilance jaune pour le phénomène canicule dans l'Indre et le Cher, vous le devinez sûrement. Il fait beau et chaud toute la journée et nos maximales sont sans surprise au-dessus des normales. En Richemont, 36, Aubigny-sur-Mer, Avord, Écueillé, 36, Châteauroux, Vierzon, Bourges, Issoudun, 38, Argenton-sur-Creuse, Saint-Amand-Montrond, Leblanc, 39. Nous allons le ressentir cette nuit avec le retour d'une nuit tropicale au-dessus des 20 degrés pour notre Berry au plus frais de 19 à 23 degrés.
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0: Bonjour, bienvenue, c'est Fabien Emo. On passe l'après-midi ensemble les amis. Dans un instant, trois chansons françaises à la suite. On vous gâte, hein, comme tout l'été. Et en cette période estivale, j'ai avec moi le top 3 des destinations balnéaires préférées des Français cette année. Troisième place pour l'île de Léron. Deuxième position pour Biarritz. Et en première place, tiens, vous y êtes peut-être en ce moment, l'île de Ré à la côte cette année. Ce sont voilà les trois stations balnéaires préférées des Français. Et maintenant, j'ai avec moi, comme promis, trois chansons françaises à la suite. On écoute Jean-Jacques Goldman et Sirima, Yann Muller avec Les Oies Sauvages, ça c'est l'un des tubes de l'été. Et tout de suite, on démarre avec Rose Laurence, avec son tube Africa. Bel après-midi.
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1: Le chat botté passe l'été au château de Valençay. L'histoire d'un chat rusé qui aide son maître à s'élever socialement. Grâce à son intelligence et ses astuces, le chat parvient à tromper un ogre et à faire croire au roi que son maître est le riche marquis de Carabas. Le cadre majestueux du château de Valençay sert de toile de fond à l'adaptation du célèbre conte de Perrault, ce conte enchanteur mêlant aventure, ruse et magie. Les sons, les lumières et les décors historiques vont vous donner l'impression de faire partie de l'histoire, racontée d'ailleurs par les habitants de Valençay et de la région. Les prochaines représentations ont lieu mercredi, vendredi et samedi prochain. Vous retrouvez les dates sur le site internet du château de Valençay. Le spectacle commence à 22h, mais vous pouvez toujours manger sur place dès 20h. 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

0: Bel après-midi à l'écoute de votre radio ici. 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Et bien sûr, vous pouvez nous écouter en direct où que vous soyez. Tout de suite, le retour de la musique dans votre radio avec David Bowie, la gagnante de la Starac, Marine. Et tout de suite, on écoute Ten Sharp. Merci d'être avec nous.
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1: Merci d'être à l'écoute de votre radio ici. Il est 16h. C'est l'heure de retrouver toute l'info en France et dans le monde en 90 secondes avec Valentin Bertrand.
2: Jusqu'à 42 degrés attendus cet après-midi. La quatrième canicule de l'année s'annonce aussi furtive qu'intense. Le pic attendu dès aujourd'hui, avant une redescente plus lente en fin de semaine. Et c'est à Cahors, dans le Lot, qu'il risque de faire le plus chaud. 16 départements sont en vigilance orange, une grande partie du centre-est, ainsi que les Landes et la Gironde. La Gironde, où les fortes chaleurs compliquent un peu plus encore la lutte contre les flammes. Plusieurs reprises de feu signalées à Lenton, au Temple et à Lèche-Cap-Ferré. Journée donc à haut risque pour les 2750 sapeurs-pompiers toujours mobilisés pour garder ce feu dans son périmètre actuel. 42 000 hectares parcourus pour soutenir les pompiers français en lutte depuis maintenant une semaine en Gironde. Une trentaine de militaires belges et une dizaine de véhicules sont en cours d'acheminement sur place. Dans le Var, les habitants de Barjols et de Corrence sont autorisés à rentrer chez eux. Le feu est fixé depuis hier soir, c'est-à-dire qu'il ne progresse plus. Il a parcouru 4500 hectares. La sentence redoutée est tombée. Les 270 salariés de Fibre Excellence à Tarascon, dans les Bouches-du-Rhône, vont perdre leur emploi. Le tribunal de commerce de Toulouse confirme la liquidation judiciaire de cette usine. Décision toujours en attente pour l'autre site du dernier papetier français à Saint-Gaudens, en Haute-Garonne. Le football n'est pas à vendre. C'est le message posté par la ministre française des Sports, Marina Ferrari. Réaction au projet de la FIFA, l'association à but non lucratif à la tête des grandes compétitions mondiales, qui souhaite ouvrir ses activités commerciales à des investisseurs privés. Projet très critiqué en Europe.
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5: Nous sommes en vigilance élevée au feu de forêt et en vigilance jaune pour le phénomène canicule dans l'Indre et le Cher, vous le devinez sûrement. Il fait beau et chaud toute la journée et nos maximales sont sans surprise au-dessus des normales. En Richemont, 36, Aubigny-sur-Nerre, Avord et Cueilly, 36, Châteauroux, Vierzon, Bourges, Issoudun, 38, Argenton-sur-Creuse, Saint-Amand-Montrond, Leblanc, 39. Nous allons le ressentir cette nuit avec le retour d'une nuit tropicale au-dessus des 20 degrés pour notre Berry au plus frais de 19 à 23 degrés.
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1: Oui, mais contrairement aux idées reçues, les tortues d'Aldabra sentent tout. Il faut donc faire très attention quand on les manipule, parce qu'elles sont très sensibles.
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1: Toujours dans nos coulisses au zooparc de Beauval, on se retrouve dans la volière avec vous, Sarah, soigneuse animalière, dans le dôme. Et on va parler des tortues puisqu'on s'est mis juste à côté d'elles. Ces tortues, de quelles îles elles viennent exactement?
2: Elles viennent des îles Seychelles, sur les atolls d'Aldabra, en fait, qu'on appelle. Ces différents îlots où elles vivent sans civilisation humaine. Donc ça, c'est très chouette.
1: Donc ici, ça les perturbe pas trop d'être un petit peu en présence de l'humain?
2: Alors après, elles sont habituées à la captivité, donc forcément, ça ne les gêne pas trop. Elles sont très curieuses, donc ça va, ça les embête pas trop.
1: On en profite pour le dire, vu que elles se retrouvent aux Seychelles. Quand on passe nos vacances là-bas, on revient pas avec une tortue, elles sont protégées.
2: Ouais, on évite, forcément elles sont protégées, elles sont en annexe 2. Elles ont le statut IUCN, donc vulnérables. Donc c'est des tortues qu'on protège encore beaucoup. Les îles font partie du patrimoine mondial de l'UNESCO, donc intouchables, normalement.
1: Intouchables. Alors par contre, on parle justement de toucher, et c'est là que ça va nous amener une petite transition directe. On penserait que la carapace est une sorte de bouclier qui est là juste pour protéger la tortue. En fait, c'est plus compliqué que ça. C'est un peu là où elles ont le sens le plus développé, en fait.
2: Exactement. On pourrait croire que vraiment c'est comme un rocher, alors qu'en fait pas du tout. Même on passe juste notre doigt, elles sentent toutes les vibrations. On va avoir trois couches différentes et pour arriver jusqu'au squelette osseux en dessous, en fait.
1: Elles s'en servent comment en réalité de leur carapace?
2: Tout simplement, si elles veulent se mettre en sécurité ou quoi, elles vont rentrer leurs membres ainsi que leur tête dans la carapace et là elles seront vraiment protégées parce que forcément ça fait fuir les prédateurs. C'est impressionnant, ça fait un rocher donc.
1: Et en même temps, elles gardent le contact avec le monde extérieur puisqu'elles ressentent chaque petite vibration, chaque brise d'air.
2: Oui, absolument. Elles sont très sensibles en fait aux vibrations, au toucher.
1: On peut dire que les tortues, ces tortues-là, elles ont un petit peu une maison connectée sur le dos.
2: Un petit peu quand même. Ouais. Elles sont très connectées en effet. Ouais.
1: Ça vit longtemps une tortue comme ça?
2: Alors oui, on a des individus qui vont jusqu'à 150 ans. Ah donc oui. Vraiment, c'est pas négligeable. Nous ici, on n'en est pas encore là. Notre individu le plus âgé, il a 50 ans. C'est déjà pas mal.
1: Plus ils sont âgés, plus ils sont gros.
2: Absolument. Mais les mâles vont être plus gros que les femelles en règle générale et forcément, ils grandissent toujours un peu. Donc notre mâle, il fait 200 kilos. Mais il va encore prendre en poids et en taille.
1: Une hiérarchie dans un groupe comme ça? Le plus gros, c'est celui qui commande?
2: Pas forcément. Là, on a un mâle avec toutes ses femelles. Donc lui, il est bien. Et tant qu'il n'y a pas trop d'autres mâles, il n'y a pas trop de bagarre qui va s'imposer.
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1: Ces tortues géantes peuvent vivre plus de 100 ans et peser très lourd. Elles sont d'ailleurs les tortues de tous les records. Le record de poids est détenu par Esmeralda, qui réside sur Bird Island, aux Seychelles, et qui pèse 310 kilos. Et le record de longévité serait attribué à Jonathan, un mâle qui réside encore aujourd'hui sur le domaine du gouverneur de l'île de Sainte-Hélène, dans l'Atlantique Sud. Sa date de naissance est estimée à 1832. Il aurait donc 194 ans. Pas mal, hein?
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0: C'était Texas sur votre radio ici. Merci de passer votre été avec nous. C'est Fabien Emo. Dans un instant, on écoute Eddie Mitchell avec Couleur Mentalo. Tiens, la Mentalo, voilà une boisson rafraîchissante qu'on aime boire l'été. Alors malheureusement, elle ne figure pas dans les boissons préférées des Français pendant cette période. Non. Car en troisième place, on retrouve la citronnade maison. Deuxième place pour le thé glacé maison, toujours. Mais la reine de l'été, c'est l'eau. Oui, tout simplement. 80% des Français affirment augmenter leur consommation d'eau l'été. Et en plus, forcément, avec cette canicule, c'est toujours la boisson qui rafraîchit le plus. Et nous, ici, l'été, on augmente notre consommation de musique. Tout de suite, trois chansons françaises à la suite. On écoute Les Innocents, Vita et Monsieur Eddie Mitchell. Bel après-midi.
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1: 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Si vous avez 75 ans ou plus, vous êtes prioritaire. 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C'est l'été et vous cherchez de quoi prolonger vos journées? Le rendez-vous phare de la programmation estivale des événements du Cher, de retour cet été à Bourges. Les Nuits Lumières, 115 lanternes qui vous plongent dans une ambiance bleue unique en France au fil d'un parcours libre et gratuit d'environ 2 km. Vous allez découvrir ou redécouvrir 6 monuments emblématiques de Bourges. Le rempart gallo-romain, le musée Estève, l'Ensa, le palais Jacques Coeur, l'ancien archevêché et l'hôtel des Postes. Les Nuits Lumières à Bourges jusqu'au 19 septembre à la tombée de la nuit.
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1: Les avantages de la mer, l'eau, les bateaux, sans les inconvénients, pas de vagues. Hein. Tout est calme sur l'Indre, entre Châteauroux et Saint-Maur. Bonjour Éric Pichard.
2: Bonjour.
1: Éric, vous êtes gérant du moulin de Vilaine. Alors vous êtes situé où exactement?
2: Route de Châtellerault, après la Pointerie, direction Saint-Maur, au 284. C'est vrai que beaucoup ne savent pas où se situe le moulin, c'est bien de le préciser.
1: Un petit peu d'histoire, ce moulin de Vilaine, il ressemble à ce qu'il était au XIIIe, XIVe siècle. Il servait à quoi d'ailleurs?
2: Il y a eu beaucoup de modifications, mais il date avant 1252. C'était un moulin qui servait à la farine, mais pas que, également au drap. C'est chargé d'histoire, d'émotion. On est vraiment en pleine nature. Les gens, quand ils arrivent, ils se disent « Waouh, on n'est pas du tout à Châteauroux ».
1: C'est ça, un cadre vraiment bucolique, enchanteur, avec l'Indre donc qui s'écoule. Sur quelle distance on peut pratiquer les activités nautiques que vous proposez?
2: Il y a la partie bateau barbecue sur 1,2 km, donc 2,4 km aller-retour. Après, on a tout ce qui est kayak pratiquement illimité, parce qu'on peut partir du moulin jusqu'à, on va dire, le château des planches.
1: À Saint-Maur.
2: Voilà, les balestières à Saint-Maur. Et après, donc, on revient. Donc, il faut être un peu plus sportif quand même pour le faire. Mais sinon, c'est ouvert vraiment à tout le monde. Il y a un petit parcours d'une heure qui est très sympa.
1: Alors vous avez parlé de kayak, de bateau, barbecue, il y a quoi d'autre?
2: Paddle également, flotte tube pour les pêcheurs, il y a des kayaks à pédales, c'est sympa à découvrir.
1: Il y a le love boat aussi?
2: Exactement. Alors, c'est un petit bateau qui est unique en France, sous une forme un petit peu de coussin, de gros coussin, mm-hmm. Mais dessous, il y a quand même une coque en dur, comme un vrai bateau, et il y a un petit moteur qui permet d'avancer, et puis un petit gouvernail qui permet de se diriger, avec un petit parasol. Les personnes sont allongées, c'est vraiment de la détente pure.
1: Et alors ce bateau barbecue, ça c'est vraiment allez, la petite soirée entre potes quoi.
2: Voilà, à 2, 3, 4, maxi 6, pour soit se balader pendant une heure, ils amènent un petit truc à grignoter ou à boire. Et après, à partir de 2 heures, on peut faire un barbecue. Nous, on peut fournir nourriture et boisson.
1: Le pilotage est assez simple.
2: On explique, puis éventuellement on accompagne un petit peu, mais pour l'instant tout le monde est parti et tout le monde est revenu.
1: Ça va.
2: Donc c'est bien déjà, je touche du bois. Donc voilà.
1: Le moulin de Vilaine à Châteauroux, suite de la découverte de ce coin de campagne à la ville avec son gérant Éric Pichard, demain, même heure. 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

0: Qu'est-ce qu'elle est belle cette musique, cette belle déclaration d'amour de Donna Lewis. I love you always forever. Pour vous accompagner sur la route ou à la maison, sur votre radio locale ici Berry.
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0: 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Bon après-midi, il est 17h. Sibérie première sur l'actu locale. Bonjour Lola Salamon.
2: Bonsoir Fabrice, bonsoir à tous.
0: Le flash de 17h avec vous. 5 hommes condamnés à de la prison ferme pour un trafic de cigarettes de contrebande.
2: Les faits se sont déroulés l'année dernière à Virzon. 13 700 paquets de fausses cigarettes Marlboro ont été retrouvés dans un garage. Le tribunal de Bourges a rendu sa décision aujourd'hui. Les 5 mis en cause écopent de 1 à 4 ans de prison ferme et devront verser au total plus de 200 000 euros au trésor public et aux fabricants de cigarettes. Une course poursuite qui aurait pu mal tourner avant-hier lundi dans les rues de Châteauroux. Tout est parti d'un refus d'obtempérer aux alentours de minuit. Les policiers tentent de contrôler un automobiliste, mais il prend la fuite. Il enchaîne alors les infractions à toute allure et finit sa course dans du mobilier urbain. Il sera prochainement convoqué devant le tribunal de Châteauroux.
0: C'est une première en 40 ans d'existence.
2: Oui, la rando de la Brenne, prévue les 7, 8 et 9 août prochains, est reportée. Cette année, l'événement devait réunir au moins 300 participants et 70 bénévoles. L'événement aura donc finalement lieu le week-end du 17 et 18 octobre. Un report qui est dû à la sécheresse et aux incendies, au risque d'incendie, puisque Météo France vient de placer à midi l'Indre et le Cher en vigilance jaune canicule. Dans le reste de la France, 23 départements seront en vigilance orange canicule à partir de jeudi. Et à partir de demain matin, nos deux départements basculeront également en vigilance jaune aux orages. On connaît à présent les dates des vacances scolaires de l'an prochain. Les jours fériés, les ponts pour toutes les zones et notamment la zone B chez nous. Le calendrier complet des vacances 2026-2027 est à retrouver sur le site internet ici.fr.
0: Nouvelle recrue pour la Berrichonne Football.
2: Oui, le gardien Romain Legrand, formé à Déol, rejoint Châteauroux. Il jouera donc aux côtés de l'ancien capitaine Yannick Mbonnet, dont on vous annonçait le retour ce matin. Le premier match amical des Rouges et Bleus, ça sera samedi face au Bourges FC. Coup d'envoi à 18h à Nouan le Fuselier. Le comité national olympique salue la mémoire d'un artiste qui aura contribué au rayonnement de la culture française. Réaction sur les réseaux sociaux au décès hier soir du DJ français Kavinsky. Il s'était fait mondialement connaître avec son titre planétaire Night Call. Kavinsky qui avait marqué la cérémonie de clôture des JO de Paris 2024 en interprétant ce tube aux côtés d'Angèle. Souvenez-vous.

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1: Et Fabrice, nous sommes en vigilance jaune pour le phénomène canicule.
2: Et en vigilance élevée au feu de forêt dans l'Indre et le Cher, vous le devinez sûrement, il fait beau et chaud toute la journée. Nos maximales sont sans surprise au-dessus des normales. En Richemont, 36, Aubigny-sur-Mer, Avoir écueillé 37, Châteauroux, Vierzon, Bourges, Issoudun, 38, Argenton-sur-Creux, Saint-Amand-Montrond, Leblanc, 39.
1: Avec le retour ce soir des nuits chaudes.
2: Appelée nuit tropicale au-dessus de 20 degrés pour notre Béret, au plus frais de 19 à 23 degrés cette nuit. Châtillon-sur-Inde, Laguerre-sur-le-Bois, 21, Vierzon, 22, Châteauroux, Issoudun, Bourges, Saint-Amand-Montrond, 23, La Châtre, Henri-Chemont, 24, Château-Meillan, bon courage, 25 degrés. À tout à l'heure, 18h, Lola.
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2: Et nous démarrons l'heure ensemble sur votre radio locale. Ici Berry avec Michael Jackson.

0: Sibérie, Wanna Be Starting Something de Michael Jackson.
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0: Nous allons démarrer nos deux heures ensemble avec les premiers pas des bivouacs de nos petits, les premiers essais d'un nouveau sport avec le Tour de l'Indre des sports ou encore de nouveaux contes et de légendes à Châteauroux. Vos trois plus dans quelques minutes. Elle a fait un excellent démarrage sur TikTok avec son titre. Manon Lisa chante Le Petit Pêcheur sur votre radio locale, ici Berry. Bon début de soirée.

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1: Les heures de Manu Chao sur votre radio locale, ici Berry. Manon Lisa avec Le Petit Pêcheur. La caravane la plus sportive du Berry est dans la Brenne. Demain, 14h dans l'Indre, à Saint-Michel-en-Brenne, près de la mairie, les animateurs vont vous attendre pour vous faire pratiquer près de 30 disciplines sportives, toutes confondues jusqu'à 18h. Cette caravane fait partie du Tour de l'Indre des sports, un événement qui a pour but, je cite, de permettre à tous les Indriens de découvrir ou redécouvrir gratuitement une vingtaine de disciplines sportives représentées par au moins un club dans le département. L'embarras du choix sportif vous attend demain 14h à Saint-Michel-en-Brenne, près de la mairie, rue du Prieuré. Faites du bivouac et passez la nuit en famille demain dans la vallée de la Creuse à l'aire de camping de Néon sur Creuse. Pendant tout l'été, la communauté de communes Val de Brenne, Brenne, Val de Creuse a prévu une panoplie d'activités dans le territoire. Demain 18h30, profitez de l'aire de jeu de Néon et dormez à la belle étoile ou presque sur l'aire de camping. Prévoyez tout de même un matelas gonflable, un duvet et un trousseau pour une nuit sous tente. Alors attention,

légende de la dame de la Fontchancela. Au fait, ne croyez pas qu'il s'agit d'histoires légères, cette visite est déconseillée aux moins de 10 ans. Envie d'en savoir plus, demain 21h à Châteauroux, avec un départ depuis le comptoir local, place de la République. Vos places pour la visite sur châteauroux-du-6tourisme.com, châteauroux-du-6tourisme.com. Lui est une légende, Michel Polnareff, avec Lettres à France. Bonne fin de journée avec Sibérie.

Ici Marie-Christophe Maé avec La Lune, extrait de Fête Foraine, son album disponible depuis mars 2026. Nous restons avec les éléments, avec l'eau du lac des Gusons, le feu avec les lumières du château de Valençay dans votre Berry Express à 17h30, le vent de Wind of Change.

0: LR de votre radio locale, ici Berry. Belle après-midi.
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0: Et oui, n'hésitez pas, 02 54 27 36 36. Nous sommes toujours à vos côtés. Pour ça, vous enregistrez ce numéro-là, le 02 54 27 36 36. Et ensuite, vous nous écrivez un message ou un vocal. Vous faites comme vos proches. Si vous avez l'habitude d'écrire à vos proches un long texte ou juste un vocal de 5 minutes, faites pareil. Ça se passe au 02 54 27 36 36.
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0: À chaque fois, nous avons 15 minutes pour vous donner envie de partir. Margot de Rocco vous a donné envie de suivre les lieux de George Sand, là où elle a été. Je vous propose de suivre Philippe Costa en Ardèche, de la Grotte Chauvet au lac d'Issarlès. Nadia Gabriargue aussi à Nice, sur la promenade des Anglais, ou encore Garance Roux-Brédy autour de Thonon-les-Bains, sur la route du Tour de France. Partir, les podcasts à écouter sur ici.fr et l'application ici.

0: Change the Scorpions sur votre radio locale ici Berry. Nous restons avec le vent et l'eau.
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0: Belle fin de journée avec France Gall sur votre radio locale ici Berry.

0: évidemment de France Gall sur votre radio locale ici, Berry. À quoi vous pensez si je vous parle d'un sac à viande? Alors non, c'est pas évident, ce n'est pas évident comme déduction. Vous risquez même d'être déçu de découvrir de quoi il s'agit si vous ne savez pas encore ce qu'est cet objet. Pen Clément ouvre sa valise de vacances et en sort un objet chargé d'anecdotes tout au long de l'été.
1: Dans ma valise, il y a...
2: Moi, ça me rappelle mes voyages en train de nuit.
3: Bah, moi, ça m'évoque plutôt ce film avec le tueur en série.
1: Un sac à viande.
2: Bah, bravo, maintenant j'ai peur. T'as pas entendu un bruit?
4: Le sac à viande, ce n'est ni un sac destiné au boucher, ni recommandé pour faire ses courses, ni adapté à la conservation de ses aliments. Je vous l'accorde, le nom a de quoi surprendre, inquiéter ou rebuter. Le sac à viande, aussi appelé drap de sac, reposait il y a plusieurs années sur les couchettes des trains de nuit. 11 tortillés, pliés en deux, dans ce simple drap léger en forme de sac de couchage.
5: Mais alors on n'avait pas de sac de couchage, ça n'existait pas le sac en duvet. On avait un sac à viande et puis une couverture. Alors il fallait savoir s'entourer dans la couverture, se glisser dans le sac, de façon à ne pas attraper froid au petit jour.
4: Que ce soit en train, à vélo ou à pied, le sac à viande reste un accessoire de voyage pratique.
6: Les campeurs utilisaient un drap, ce que l'on appelle très vulgairement d'ailleurs le sac à viande, mais enfin tout le monde emploie ce terme, je me permets de l'employer aussi. Et nous avons fait un drap qui est entièrement plat, qui vient doubler le sac de couchage.
4: Le sac à viande se place à l'intérieur de notre sac de couchage. Et si un soir, vous êtes sale, en sueur, et vous n'avez pas la possibilité de vous doucher, il fait barrière. Un sac à viande qui soit en coton, en soie ou en synthétique, est bien plus facile à laver et à faire sécher qu'un sac de couchage. Et ça c'est bon à savoir, avant de reprendre la route. Et vous, avez-vous un sac à viande?
7: Je l'ai acheté en 2017 quand je suis partie. J'avais 20 ans, je suis partie seule en sac à dos avec mon petit sac à viande. C'est un sac en soie et il y a une petite capuche qui peut en mitoufler un peu la tête, qui permet vraiment d'être plus confortable.
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0: Merci Perrine et à demain.
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0: Alors nous pouvons vous offrir un sac à viande, mais je crois que vous préférez des Legos, une machine à café ou encore un écran LCD. Est-ce que je me trompe? Tiens, en plus, vous gagnez, quoi qu'il arrive, votre nom pour le tirage dimanche 11h50 qui va vous faire remporter votre VTT. Bref, votre cabine de plage ICI Berry vous attend en faisant ce numéro.
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0: J'ai aussi un nouveau cadeau pour vous. Le titre Frérot de l'homme qui s'appelle aussi Frérot. Jérémy Frérot, très exactement. Bon après-midi avec ICI Berry.

0: Sibérie, Rick Astley avec Never Gonna Give You Up. 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Bonjour Christelle.
1: Bonjour.
0: D'où nous appelez-vous ? Oh là là, ce sourire, qu'est-ce qu'il fait du bien ! Pourquoi vous êtes heureuse comme ça ? Il y a une raison particulière ou c'est juste...
1: Bah écoutez, je suis en vacances.
0: Ah, déjà, excellente première raison.
1: C'est pas mal. Et puis, voilà, c'est beau.
0: Vous avez démarré le début de la semaine, là, en vacances ou vous êtes depuis un petit moment ?
1: Début de la semaine.
0: Début de la semaine. Ah oui, oui, je comprends. Je comprends la raison pour laquelle vous êtes contente. Vous avez prévu quoi pour ces vacances ?
1: Je fais de la peinture, je vais aussi me baigner, je fais un petit peu de randonnée, mais tôt le matin.
0: Ouais, je confirme. Et je pense que Laurent Hardy, qui propose la rando du week-end, le samedi et le dimanche à 8h20, le conseille aussi.
1: Oui.
0: Vous allez où ? Vous allez dans la Brenne d'habitude ou ça dépend ?
1: Oui, souvent, oui.
0: Principalement dans la Brenne.
1: Des associations aussi. Voilà.
0: Principalement. Vous avez un numéro en tête ?
1: Allez, le 11 peut-être.
0: Parce que c'est votre anniversaire ?
1: C'est ma date de mariage.
0: Ah, ça change !
1: Ah.
0: Les auditrices et les auditeurs, faites comme Christelle, changez de date. Bon, nous, ça nous réserve quoi le numéro 11 ? Est-ce que je peux vous poser une question indiscrète ?
1: Oui.
0: Ce mariage, il a donné combien d'enfants ?
1: Une fille.
0: Une ? Bon, vous devrez trouver une quatrième personne. 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Petits et grands amoureux de la nature. 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De la détente en famille ou entre amis, vous allez sûrement, assurément passer un super moment.
1: D'accord, super.
0: C'est chouette, ça.
1: Ça me fait plaisir, oui.
0: Et puis Christelle, tout à l'heure, on est déjà dimanche dans ma tête. Dimanche, 11h50, vous allez peut-être gagner votre VTT, vous avez déjà votre nom pour le tirage. Vous restez dans le coin, hein.
1: Oui, super, merci beaucoup.
0: On fait comme ça. Merci beaucoup, bonne soirée Christelle.
1: Merci beaucoup.
0: Et profitez bien de vos vacances.
1: Merci, c'est gentil.
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0: 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Quoi qu'il arrive, vous appelez, vous avez votre nom pour le tirage. Et puis, même si vous ne gagnez pas des beaux cadeaux, continuez à jouer. On vous offre des cadeaux tout au long de l'été sur votre radio locale ici, Berry.

0: Il fait chaud, n'est-ce pas, hein? Tombez la chemise de Zebda sur votre radio locale, ici Berry. L'été est là, avec le nouveau titre solaire de Charles Doré, Famille ou pas famille, mais aussi la légende de Jimmy de Diane Tell. L'été aussi bien là dans votre météo. Nous faisons un point sur notre ciel berrichon et un point sur l'actu locale à 18h. Bon début de soirée à l'écoute de votre radio, ici Berry.
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1: L'académicien Charles Doré avec son nouveau titre Famille ou pas famille sur votre radio locale ici Béré.
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1: Ici Berry, votre radio locale, bon début de soirée, il est tout pile 18h. Ici Berry, première sur l'actu locale, le journal de 18h avec vous, Lola Salaman. Ça aurait dû être la 40e édition de la randonnée de la Brenne, début août.
3: Oui, l'événement est finalement reporté en raison du risque d'incendie. Environ 300 participants étaient attendus pour cette grande marche du 7, 8 et 9 août. Mais pour Jean-Louis Camus, le maire de Mézières-en-Brenne et l'un des fondateurs de la rando, le report s'imposait, surtout que des cigarettes ont été retrouvées sur le sol, sur le parcours.
4: C'est une décision extrêmement difficile à prendre. C'est surtout vraiment la peur du feu. On en a brûlé assez cette année sur la Brenne. On est malades, nous les Brenoux, parce que ce qui s'est produit là, c'est une catastrophe. Une manifestation de la randonnée de la Brenne, c'est le respect déjà. Les randonneurs respectent, sauf qu'il y a des fumeurs dans les randonneurs et que moi j'ai la hantise du fumeur parce que un mégot, c'est X milliers d'hectares qui peuvent brûler. On passe d'abord dans les massifs forestiers importants, la forêt de Lancôme et tout le secteur où on a des propriétaires qui nous font confiance parce qu'ils savent effectivement qu'on se gendarme depuis bientôt 40 ans pour empêcher les randonneurs de fumer. Cette année, j'avais préparé un encadré énorme interdit de fumer sur le site, mais chaque année, on constate que y a des fumeurs qui peuvent pas s'en passer, quoi. Comme sur le site de Melbouche, il y a interdit de fumer et il suffit de se promener le long de la plage même, carrément, et on s'aperçoit qu'il y a des mégots, voilà.
3: La randonnée aura donc bien lieu cette année, mais le week-end du 17 et 18 octobre. Le risque incendie toujours élevé dans ce secteur. D'ailleurs, cet après-midi encore, les pompiers sont intervenus pour un départ de feu à Saint-Michel-en-Brenne, dans le bois du Prieuré de Loup. C'est pile l'endroit d'où était parti le gros feu de près de 600 hectares début juillet. Il s'agit possiblement d'une reprise. Rien de grave cette fois-ci, heureusement. Les flammes ont été rapidement maîtrisées, sans faire de blessés ni de dégâts. Des départs d'incendie accrus avec les fortes chaleurs de ces derniers jours. La barre des 35 degrés a été largement dépassée aujourd'hui dans l'Indre et dans le Cher. Depuis midi, nos deux départements sont en vigilance jaune canicule et à partir de demain, ils basculeront également en vigilance jaune aux orages.
1: Pas de surprise dans les condamnations des auteurs d'un trafic de cigarettes l'année dernière à Vierzon.
3: Oui, le tribunal de Bourges a suivi en grande partie les réquisitions du procureur. Les 5 mises en cause écopent de 1 à 4 ans de prison ferme et à de lourdes amendes. Ils devront verser au total plus de 212 000 euros. Michel Benoît, il faut dire qu'on a retrouvé 13 700 paquets de fausses cigarettes Marlboro dans un garage de Vierzon pour un trafic qui aurait duré plus d'un an.
5: Le syndicat des buralistes du Cher estime le préjudice pour l'État à plus de 3 millions d'euros de taxes non perçues au regard du nombre de paquets saisis. Les 5 condamnés devront d'ailleurs lui verser 22 000 euros de dédommagement. Mais ce qui fait le plus mal, c'est l'amende douanière basée uniquement sur les estimations des ventes réelles, bien qu'elles soient très difficiles à définir. 185 000 euros à verser au Trésor public et uniquement par 2 condamnés, ceux que l'on soupçonne d'avoir joué un rôle majeur dans ce trafic. Autant dire qu'ils n'ont pas fini de payer. À cela s'ajoute 5 000 euros de préjudice morale à régler au cigarettier Philippe Maurice. Comme le souhaitait la défense, le tribunal n'a pas retenu la notion de bande organisée, mais la peine n'est pas réduite pour autant. Les 3 auteurs en préventive restent en prison pour une période de 3 à 4 ans. Le 4e est uniquement condamné pour trafic de cannabis et restera 1 an sous bracelet électronique. Le dernier, le plus jeune, qui jouait le rôle de coursier, écope d'un an ferme. Il est le seul à pouvoir rester sur Vierzon où sa compagne doit accoucher au mois d'août.
3: Plus de précisions sur cette affaire sont à lire sur ici.fr. Une épicerie solidaire cambriolée à côté de Bourges, à Saint-Germain-du-Puy. Ça s'est passé cette nuit, la porte arrière a été forcée et une quantité importante de nourriture dérobée, de la viande ou encore des boîtes de conserve. Pour le moment, personne n'a été interpellé. Les gendarmes de l'Indre lancent un appel à témoins pour disparition inquiétante. Ils cherchent à retrouver une femme de 80 ans partie ce matin de Bouges-le-Château entre Levroux et Vatan. On va vous mettre la photo et la description complète de cette femme sur ici.fr dans quelques minutes.
1: C'est une immense tristesse.
3: La chanteuse belge Angèle réagit sur les réseaux sociaux à l'annonce de la mort hier soir du DJ français Kavinsky. Ensemble, ils avaient marqué la cérémonie des Jeux Olympiques de Paris 2024 en interprétant le titre Night Call. Le Comité National Olympique a également réagi et salué la mémoire d'un artiste qui aura contribué au rayonnement de la culture française.
1: Le gardien Romain Legrand rejoint la Berrichonne Football.
3: Son recrutement vient d'être annoncé par le club. Formé à Déol, il jouait jusqu'alors à l'Union Foot de Touraine, un club de 5e division. Il va avoir rapidement l'occasion de porter le maillot rouge et bleu puisque la Berry reprend les matchs amicaux ce samedi. Ça sera face au Bourges FC pour un match dans le Loir-et-Cher.
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3: Fabrice, les nuits tropicales sont de retour ce soir.
1: Ouais, c'est nuit au-dessus de 20 degrés au plus doux. Châtillon sur Indre, La Garche sur le Bois 21, Vierzon 22, Châteauroux-Issoudun, Bourges, Saint-Amand-Montrond 23, La Châtre, Henrichemont 24, Château-Meillan 25. D'ailleurs, ce soir, vigilance jaune. Canicule jusqu'à 6h du matin demain matin et vigilance orage de 3h du matin jusqu'à midi pour le Cher. Cette fois, vigilance jaune, canicule jusqu'à 6h et vigilance orage de 6h à midi.
3: Mais les maximales de demain seront plus basses qu'aujourd'hui.
1: Aujourd'hui, les températures vont être plus raisonnables. Mais reste au-dessus des normales de saison, c'est à souligner. Clément et Gurande, demain après-midi au plus chaud, 31 degrés. Châteauroux, La Châtre, Valençay, 32. Vierzon, Bourges-Issoudun, 33. Demain, nous sommes en vigilance modérée au feu de forêt. Et ça, c'est pour nos deux départements. Lola, bonne soirée et puis bon vent.
3: Bonne soirée.
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1: Vous sentez la moiteur dans l'air ? Ne bougez pas. Laurent vous l'offre avec les nuits sans Kim Wilde.

0: Alors, vous avez senti la moiteur? Les nuits sans Kimwell de Laurent Voudzi sur votre radio locale, ici Berry.
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0: Eux ne chantent pas Kim Wilde, mais plutôt Queen, Johnny Cash, mais aussi d'autres artistes. Burning Banana joue demain 18h30 à Bourges, place Gordon et Benoît du groupe et mon invité. Kim Wilde vous a manqué? Elle est de retour sur votre radio locale, ici Berry.

0: You keep me hanging on, Kim Wilde, sur votre radio locale ici, Berry. Vous aimez le rockabilly, les Burning Bananas jouent demain 18h30 à Bourges, place Gordon, dans le cadre de leur tournée estivale. Bonjour Benoît.
1: Bonjour.
0: Membre des Burning Bananas qui se jouent demain, qui vont jouer demain 18h30 à Bourges, place Gordon. Vous jouez notamment du rockabilly. Ça fait partie des musiques les plus fun qui existent selon vous. Pourquoi ?
1: Parce que le rythme, parce que la contrebasse slapée, parce que les solos de guitare. Puis tout cet esprit aussi que tout le monde connaît un peu, mais que tout le monde n'a pas entendu depuis un petit moment, je pense. Tous ces ingrédients qui font que ça rebondit dans tous les sens et que ça fait danser, quoi.
0: Vous jouez des morceaux de Queen, de Johnny Cash, d'Elvis, des Stray Cats. Pourquoi cet univers-là en particulier ? Comment c'est né tout ça ?
1: Pendant le Covid, où je me suis dit que j'aurais jamais autant de temps pour bosser ma guitare, j'ai toujours eu envie de jouer du Stray Cats en particulier, sans jamais trouver l'équipe pour m'accompagner. Et puis, bizarrement, ça s'est fait par le hasard des choses. On a monté ce groupe. Moi, je me suis rendu compte que je pouvais faire le boulot. Donc, ça s'est lancé de cette façon-là.
0: L'objectif du groupe, c'est de transmettre énergie et bonne humeur à un public le plus large possible. Vous faites ça comment ?
1: En jouant le plus possible avec le plus de publics différents possible. On parle de ça, de public le plus large possible, parce qu'en fait, on se rend compte que ça marche des grands-parents jusqu'aux petits-enfants. C'est vraiment une musique super communicative et qui marche avec tout le monde.
0: Comment justement vous impliquez les petits qui peuvent être présents avec leurs parents ?
1: C'est ça qui est génial. On n'a pas besoin de faire grand-chose. Dès qu'ils entendent la contrebasse et la batterie et la guitare, c'est quelque chose d'assez instinctif pour les enfants. C'est un truc qu'on a remarqué. Ça marche tout de suite du tonnerre.
0: Vous jouez depuis début juin et jusqu'à fin septembre. Comment on tient le rythme ?
1: On fait des siestes l'après-midi. Puis on évite de boire trop de bière, je dirais.

0: Demain, qu'est-ce que vous nous réservez à Bourges, place Gordon?
1: On a un set entre 1h30 et 2h avec une trentaine de chansons, comme vous l'avez dit, qui va des Stray Cats, Elvis, Chuck Berry. On a un morceau de Queen, on n'a pas plusieurs morceaux de Queen parce qu'il y a un morceau de Queen qui passe particulièrement bien en rockabilly.
0: Un dernier mot pour convaincre celles et ceux qui ne sont pas encore motivés mais qui ne sont pas très loin.
1: Venez profiter de la soirée, faites une bonne fête l'après-midi, il fait trop chaud, et ensuite venez boire une petite bière avec nous.
0: À consommer avec modération, bien évidemment. Benoît, membre des Burning Bananas, qu'on retrouve demain, 18h30 à Bourges, place Gordon. Merci Benoît.
1: Merci à vous.
0: N'hésitez pas, le concert est gratuit demain 18h30 à Bourges. Tiens, une autre chose gratuite et à volonté, la musique estivale d'Issibérie avec Sea, Sex and Sun de Serge Gainsbourg. Bonne soirée à l'écoute d'Issibérie.
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0: Le rock d'Axel Bauer avec Éteins la lumière sur votre radio locale, ici Berry. Je vous propose d'être votre lumière et vous dire comment voir le défenseur des droits dans l'Indre et où faire du yoga à Châteauroux dans votre Berry Express. Renaud, lui, capte la lumière et nous fait marcher à l'ombre.
1: Et je lui dis, toi tu me fous les glandes, puis t'as rien à foutre dans mon monde. Arrache-toi de là, t'es pas de ma bande, casse-toi tu pues et marche à l'ombre.
0: Elle préfère éteindre la lumière et créer son atmosphère jazz avec le saxophone de son nouveau titre The Way We Touch de Charlotte Cardin dans quelques minutes. Belle soirée à l'écoute d'ici Berry.
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0: En Berrichon dans le texte, c'était quoi avant? Le parc de la Haute Touche ou sur la piste du Chineur? Ce sont des chroniques que vous écoutez sur ici.fr, mais que vous retrouvez également sur Facebook et sur Instagram ici Berry.

0: The way we touch, la manière de toucher n'importe quoi, comme peut-être le lac Léman ou le Tour de France Femmes, qui démarre samedi sur votre radio locale, ici Berry. 10 jours à suivre avec nous, des points du Tour réguliers, comme le Tour de France Hommes finalement, et puis votre journal du Tour à 18h30.
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0: Et je dis ça, il est presque 18h32. Ici Berry vous informe de la permanence du défenseur des droits à la sous-préfecture d'Issoudun le jeudi de 9h à midi et de 14h à 16h, sauf les jours fériés. Le défenseur des droits écoute et oriente ceux qui le désirent pour toute démarche administrative ou tout litige et ceux qui cherchent à faire valoir leurs droits. Robert Forté est le défenseur des droits pour Issoudun et La Châtre et Dominique Saboureau à la sous-préfecture du Blanc ainsi qu'à Châteauroux en renfort aux côtés de Roland Millerou. Un quatrième délégué vient d'être recruté. Didier Forgue va exercer sa mission au sein de la sous-préfecture du Blanc. Tous les délégués sont également joignables par la plateforme du défenseur des droits, défenseur au singulier des droits. .fr. Rendez-vous aussi au 06 50 35 89 61 ou en sous-préfecture au 02 54 29 50 33. Défendre ses droits peut mettre sur les nerfs. Et si vous vous détendiez, cet été, l'équipe du musée Bertrand de Châteauroux vous donne rendez-vous pour des séances de yoga en plein air dans le cadre agréable de son jardin. Une parenthèse de bien-être pour celles et ceux, pour toutes celles et tous ceux qui voudraient connaître la discipline. Votre prochain rendez-vous avec Lydie Ballereau le dimanche 16 août à 9h30. La réservation obligatoire au 02 54 61 12 34 ou par email à réservation singulier musée. Je le redis, réservation singulier musée à châteauroux-métropole.fr. Et pensez à apporter votre tapis.
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0: Restons à l'air libre et marchons à l'ombre comme nous le conseille Renaud sur votre radio locale. 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

0: Five. Ici, Berry, All Out of Five de All Out of Fight de Pink. Répétez après moi, All Out of Fight, All Out of Fight. C'est dur à dire. Peut-être qu'il va y avoir du combat dans cette toute nouvelle série britannique que lance France 2 ce soir dans vos coulisses télé, Johan Rock.
1: Code Rouge est une série qui va mettre vos nerfs à rude épreuve. Elle raconte l'histoire d'un médecin qui, après avoir assisté à une conférence médicale à Pékin, est accusé à tort d'un meurtre.
2: Je m'appelle Matthew Nolan. Je vais être extradé en Chine pour un crime que je n'ai pas commis.
3: En l'air, à genoux.
4: La vérité, c'est que vous avez laissé une femme mourir.
5: Je me suis fait piéger.
1: Code Rouge, c'est ce qu'on appelle une acquisition de France 2, la chaîne ayant acheté la série pour pouvoir la diffuser en exclusivité sur son antenne. Morad Kofan est le directeur des fictions internationales de la chaîne et c'est lui qui a pour mission de regarder tout ce qui sort dans le monde entier pour faire ensuite son marché et négocier au mieux pour s'assurer que les bonnes séries n'aillent pas à la concurrence. Je lui ai demandé si lorsqu'il jette son dévolu sur une série, comme c'est le cas avec Code Rouge, c'est à chaque fois son cœur qui parle.
6: C'est jamais moi, personnellement, ce qui m'intéresse. On se met dans la peau des téléspectateurs, téléspectatrices de France Télévisions. On voit à peu près ce qu'ils apprécient, on voit ce qui manque à l'antenne. Mais jamais, jamais, jamais, on met nos goûts personnels en avant.
1: Je veux dire par là, est-ce que vos goûts, il arrive qu'ils coïncident avec le goût du téléspectateur?
6: Très rarement. J'utilise cette échelle pour savoir ce qui va fonctionner pour un très large public. L'objectif de ces séries, c'est de rassembler un très large public. C'est au-dessus des 2,5 millions, 3 millions de téléspectateurs par épisode en moyenne.
1: Spéculer sur le goût des autres, c'est donc ça le job du directeur des fictions de France Télé. Il peut arriver aussi, plus rarement, que comme on achète un appartement sur plan, les chaînes fassent l'acquisition d'une série avant même qu'elle ne soit tournée. Et le cas échéant, elles peuvent même adresser dans une note envoyée à la production leurs suggestions et préférences pour tenter d'influer sur la série.
6: Il nous arrive d'acheter des séries sur scénario, généralement un ou deux scénarios et une idée du casting. Et c'est vrai que là, on est amené à faire des notes. Notre impact premier, c'est sur le casting pour essayer de booster vers un casting français à l'intérieur de la série, si ça fait sens, bien sûr. Et généralement, ensuite, on nous demande nos notes. L'idée n'est pas d'intervenir artistiquement sur la série. C'est juste bloquer et sécuriser cette série pour nos antennes.
1: Code Rouge, les deux premiers épisodes de la série sont à voir ce soir sur France 2.
0: Merci Johan, et à demain, nous allons parcourir les coulisses d'une émission mythique. Il n'y a que la vérité qui compte. Un des objectifs que se fixent les historiens. Simon Hans nous raconte les 100 ans du barrage des Gusons dans quelques minutes. Erasure nous raconte l'amour. C'est votre radio locale ici, Berry. Bonne soirée.

0: Ici Berry, Erasure avec Oh l'amour. Avant de parler, de vous parler de guerre, j'insiste sur une chose, faites l'amour, pas la guerre. Nous sommes à la fin de la Seconde Guerre mondiale et les résistants français fourmillent d'idées pour reprendre ce barrage à l'occupant nazi. Simon Hinz, vous revenez aujourd'hui sur ces épisodes qui ne se sont pas terminés dans la violence que l'on peut imaginer. Tout l'été, Sibérie vous plonge dans une histoire vieille de plus de 100 ans, celle du barrage des Gusons.
1: Ce barrage des Gusons est donc aux avant-postes de la stratégie militaire. Des occupants nazis, mais aussi des résistants qui tentent de le récupérer. Sans le détruire, ni le faire exploser. La guerre étant la guerre, on peut tout de même penser que des actions violentes et claires sont organisées de part et d'autre. Jean-Paul Thibaudeau, spécialiste de l'histoire locale. Est-ce le cas ?
2: Il y en a régulièrement. De la même manière qu'il y a des opérations coup de poing sur la ligne de chemin de fer Paris-Toulouse, avec des résistants FTP, comme Ginesté par exemple, ils font sauter la ligne de chemin de fer la nuit. Et comme ils travaillent au chemin de fer, c'est eux qui la réparent d'une manière très consciencieuse dès le lendemain matin. Et il y a eu effectivement, alors là c'était pas un maquis, c'était des ce qu'on appelait des légos, mais Ginesté en faisait aussi partie, des maquisards qui sont maquisards la nuit mais qui travaillent le jour. Et voilà. Et Camille Toussaint était un petit peu celui qui les dirigeait. Alors ces groupes, mais il y en a eu plusieurs, il n'y a pas eu que celui de Camille Toussaint. Et effectivement, ils font des attentats sur les pylônes électriques. Alors, il y en a qui viennent, Roland Despins, par exemple, qui était un résistant bien connu du département de l'Indre, qui a dirigé les FTP à la fin de la guerre en 44. Eh bien, quand il rentre dans la résistance, c'est une partie de son travail, il fait sauter des pylônes. Donc, on a des photos de ces pylônes renversés, et ça devait quand même poser des problèmes pour la circulation de l'électricité assez régulièrement.
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1: C'est le jeu de la guerre, malheureusement. En tentant de causer des problèmes à l'ennemi, parfois, les citoyens sont des victimes collatérales. La reprise de ce barrage est donc le fruit d'un travail de longue haleine des résistants français. Mais au-delà de ces attaques, comment les habitants fournis en électricité par ce barrage ont-ils vécu ces coupures, cette occupation du barrage ? Jean-Paul Thibaudeau.
2: Il n'y a pas eu trop de ruptures avant, pendant et après la guerre. Le barrage continue toujours à produire, avec des petits moments un petit peu plus délicats. Et en fait, ce sont les directives techniques de l'interconnexion. Il faut amener l'électricité à Paris, il faut amener l'électricité à Saint-Nazaire, vers le sud, etc. Ce qui dirige, en quelque sorte, les objectifs de production du barrage. La nationalisation, par exemple, aura plus d'impact que la reprise après la guerre. Le barrage va reprendre ses activités en augmentant un peu sa production à partir des années fin 44, puisque les Gusons est libéré fin août 44. Les choses vont se faire assez naturellement.
1: En douceur, malgré la guerre, c'est donc un bon point pour le barrage et ses habitants alentours. Mais cette situation a forcément laissé des stigmates. Et au sortir de la guerre, ce n'est pas une réflexion, mais ce sont des réflexions qui s'organisent autour du futur de ce barrage qui commence à être dépassé techniquement.
0: 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Bonne soirée à l'écoute d'Ici Berry avec Baya de Véronique Sanson. S'il te plaît.

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1: Le nouveau titre du duo Marc Lavoine et Patrick Fiori avec Occupé sur votre radio locale ici Berry. Didier Vampas et Faudel sont au micro d'Émilie Mazoyer dans Les Essentiels de Décibel à 20h. Laurent Petit-Guillaume avec vous dans 5 minutes pour 100% années 80, plutôt 10. Votre météo et votre actu locale de retour dans 5 minutes cette fois. Belle soirée à l'écoute d'ici Berry.
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0: Fanny avec Si tu veux m'essayer sur votre radio locale, ici Berry.
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0: 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Belle soirée, il est 19h.
2: La bataille contre les flammes toujours aussi rude en Gironde après une journée passée sous 40 degrés marquée par plusieurs reprises de feu. Tout cela va très vite, mais grâce à l'action des pompiers que vous avez suivis dans leur poste de commandement à Lèche-Cap-Ferré, Guillaume Batin, l'incendie reste ce soir stabilisé.
3: Eh bien, on commence à avoir un peu le nom des communes sur lesquelles se sont produites des reprises de feu la nuit dernière et aujourd'hui sur les communes de Sainte-Hélène, Saint-Jean-d'Illac et Lenton. On s'approche de Bordeaux pour Saint-Jean-d'Illac. En tout cas, les pompiers sont intervenus aujourd'hui pour d'importantes reprises. Et cela s'ajoute à celle de la nuit dernière au Temple, à Arès et au camp de Souge à Saint-Médard-en-Jalles. Saint-Médard-en-Jalles qui est une ville de la métropole bordelaise qui est l'objet de toutes les attentions aujourd'hui en raison de ses nombreux sites sensible, la poudrerie par exemple qui fournit le carburant aux fusées Ariane, hautement inflammable, on l'imagine, et les usines Thalès, hautement stratégiques. La zone touchée par les incendies n'a pas bougé depuis 48 heures. Nous sommes toujours à ce chiffre, 42 000 hectares brûlés sur le département de la Gironde depuis une semaine, et c'est dans cette zone que les reprises de feu se produisent, attisées par un vent d'ouest qui s'est renforcé. Il était de 20-25 km/h à midi, il est actuellement aux alentours de 45-50 km/h. Entre temps, les sylviculteurs de la Gironde, appuyés par les moyens militaires de l'armée et ceux de l'ONF, l'Office National des Forêts, ont augmenté ce qu'on appelle les coupes tactiques. 127 km au total de zones où les pins maritimes sont tout simplement abattus au bord des routes, au bord des parcelles, sur plusieurs dizaines de mètres de large pour éviter justement ces sautes de feu.
2: Et autre signe encourageant, l'activité à l'aéroport de Mérignac a repris quasiment normalement aujourd'hui. Pour faire face à ces méga-feux de plus en plus nombreux, les pompiers cherchent des bras, ils lancent un formulaire en ligne pour recenser les compétences des nouveaux volontaires. Des pompiers français désormais soutenus par une trentaine de militaires belges et une dizaine de véhicules envoyés sur place aujourd'hui. Une dizaine de degrés de moins demain en Gironde, c'est la bonne nouvelle, et des températures qui par contre montent en flèche à l'est. La canicule va se décaler. Météo France annonce 21 départements en vigilance orange, dont 7 nouveaux, le Vaucluse, les Alpes de Haute-Provence, les Alpes-Maritimes, le Var et la Corse. Conséquence directe, la SNCF annule pour demain deux allers-retours en milieu de journée sur la ligne Paris-Clermont-Ferrand équipée des vieux trains Corail, et toujours pas de TGV entre Bordeaux, Arcachon, Hendaye et Tarbes. Là par contre, c'est à cause des incendies. Soleil et chaleur, des conditions idéal pour les producteurs de sel à Noirmoutier, où le sel se récolte encore de manière traditionnelle à la force des bras. Pas un jour de répit. On s'attend même, Yves René Tapon, à une production record.
4: Grand ciel bleu au milieu des marais et des montagnes de sel qui s'accumulent avec la météo depuis le début de l'été.
5: Voilà, c'est vrai que c'est des conditions assez difficiles. Ça fait 30 jours qu'on fait du sel sans s'arrêter.
4: Vincent Joly, vous êtes saunier.
5: Faut tenir le coup là parce que c'est un petit peu dur physiquement avec ces grosses chaleurs. Mais ça va.
4: Comment est-ce que vous vous organisez?
5: J'essaie de me lever un peu plus tôt le matin, démarrer vers 6h30-7h. Et puis récolter du sel toute la journée jusqu'à la tombée de la nuit pratiquement. La fleur, on la récolte uniquement l'après-midi de 14h à 20h. C'est un sel qui se forme en surface de l'eau.
4: Et là, ce gros sel, il faut aussi le récolter. On ne peut pas le laisser au fond des œillets.
5: Non, parce que si on prend des jours de repos, du coup, ce gros sel va coller dans le fond. Et après, ça va être beaucoup plus difficile de le sortir.
4: De l'eau, ça serait bien un petit peu?
5: Ah, je pense qu'on est quand même pas mal à demander un petit coup de pluie. À avoir quelques jours de repos, ça ne nous ferait pas de mal.
4: Je peux aller voir votre collègue?
6: Ouais.
4: Bonjour, Rémi, en train d'apprendre le métier de saunier, c'est ça?
6: C'est ça, oui.
7: C'est sympa.
4: Vous avez envie de faire ça plus tard?
6: Ça m'intéresse, oui.
7: On est près de la nature, on travaille quand il fait beau, on est quand même bien.
4: C'est très physique en ce moment.
7: C'est vrai que c'est une année spéciale, mais bon, c'est une bonne année. On va pas se plaindre.
4: Eh bien, bon courage.
7: Merci beaucoup.
2: Reportage d'Yves René Tapon, ici Loire-Océan, à retrouver également en vidéo sur ici.fr. Ils n'ont pas mis en place de contrôle d'âge des internautes. 31 sites porno sont dans le viseur de l'ARCOM. Le gendarme de l'audiovisuel demande leur blocage ou leur déréférencement en France. Cette obligation de vérification de l'âge est en vigueur depuis un an et demi. Et selon le premier bilan dressé par Médiamétrie et NetRating, elle a permis de réduire d'un tiers la durée de visionnage de ces vidéos par des mineurs. La chanteuse Angèle confie sur Instagram son immense tristesse après la mort du DJ français Kavinsky. Ensemble, ils avaient enflammé la cérémonie de clôture des JO de Paris avec Night Call. Kavinsky, de son vrai nom Vincent Bellorgé, qui a été retrouvé à son domicile ce matin. Selon le parquet de Paris, aucun signe suspect n'a pour le moment été identifié par le parquet. Emmanuel Macron, de son côté, salue, rend hommage à une star qui fait la fierté de la France.
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0: Cette nuit, le retour d'une nuit tropicale, c'est-à-dire au-dessus des 20 degrés pour notre Berry. Châtillon sur Indre, la Guerche sur le Bois 21, Vierzon 22, Châteaurouille, Soudain, Bourges, Saint-Amand-Montrond 23, La Châtre-Henrichemont 24, Château-Émeillan 25. Demain, les températures redescendent et restent au-dessus des normales. Clément-Aiguran 31, Châteauroux, La Châtre-Valence 32, Vierzon, Bourges, Soudain 33.
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9: Bonsoir à tous, c'est fou comme l'été, les journées passent plus vite. J'avais à peine refermé la boîte à souvenirs musicales qu'on doit déjà la rouvrir. Et c'est plutôt une bonne idée. On fait un petit retour dans les années 80 et ça commence comme ça.

0: Night Long, c'était Lionel Richie.
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0: Il a commencé sa carrière en tant que saxophoniste du groupe Les Commodores. Et puis il s'est mis à chanter, à écrire des succès pour ce groupe qu'il quitte en 1982. Il se lance alors en solo, son deuxième album sur lequel se trouve All Night Long sort un an plus tard et devient l'un des albums les plus vendus au monde, 20 millions d'exemplaires. À 76 ans, il est toujours en tournée, notamment cet été aux États-Unis. Hélas, rien de prévu en France pour l'instant. Bon, allez, on se console tout de suite avec Madonna, Who's That Girl.

0: Taxi Girl, c'était Chercher le garçon. Un groupe hélas éphémère, mais qui est rentré dans l'histoire du rock ou de la pop musique à la française grâce à ce tube sorti en décembre 1980. Dans un instant, un autre de nos grands noms de la French pop, qui lui aussi a débuté au début des années 80, mais qui aujourd'hui encore compose, écrit, produit, se produit. Et d'ailleurs, on attend la suite. Étienne Dao, bien sûr. Bleu comme toi arrive juste après ça.
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0: Jean-Louis Aubert, c'était Les Plages.
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0: Bon, j'espère que si vous y étiez, à la plage, cet après-midi, la baignade fut bonne. Pour la suite, j'ai choisi un groupe qui, en 1985, est invité à l'émission Ring Parade sur FR3. Ça va peut-être vous rappeler quelques souvenirs de téléspectateurs, ça. Un ancêtre de The Voice, quoi. Le groupe s'appelle Lune de Miel, avec la chanson Paradise Mi Amor. Il remporte les votes du public devant un certain Marc Lavoine. Du coup, la chanson devient un énorme tube en France, dans toute l'Europe, même au Mexique, et voilà ce que ça donne.

0: Francis Cabrel, La fille qui m'accompagne. Une chanson de plus dédiée à son épouse, après Petite Marie, Je l'aime à mourir, La fille qui l'accompagne, c'est bien sûr Mariette, rencontrée au début des années 70 lors d'une fête de village. Après cette belle déclaration d'amour à 20h, c'est Émilie Mazoyer pour les essentiels de Décibel que vous allez retrouver. Mais en attendant, encore quelques tubes des années 80, Tok Tok par exemple, Such a Shame qui arrive juste après ça.
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2: Salut Émilie.
3: Salut, comment ça va?
2: Mais où va-nous?
3: Où va-nous?
2: On se demande.
3: Où va-nous? C'est le titre du 15e album des Vampasse. Petit clin d'œil, j'ai imaginé, au titre de ton album solo, Taisez-moi.
2: Taisez-moi, et aussi oui. S'ouvre le monde.
3: S'ouvre le monde.
2: Mais j'arrête avec les fautes d'orthographe et de grammaire. C'est terminé.
3: Où va-nous? En même temps, c'est une excellente question à se poser, j'allais dire cette année, en 2026, mais enfin, sans doute l'année prochaine aussi, hein, ça ne va pas se périmer tout de suite.
2: Tout le monde sur la planète se demande,
3: où va-nous? Et quand on a fini de se poser la question, on fait comme Didier Vampasse, on décompresse. J'ai l'air.

0: ça fait partie des chansons emblématiques de ce nouvel album « Où va nous ?» donc il vient de sortir. Ouais. Didier, l'idée c'est ça, hein, c'est une émotion, un événement, bim, une chanson.
1: Bah ouais, j'ai créé une chanson en yaourt et après je mets des paroles dessus. Donc il faut une rencontre entre des mots et la musique.
0: Et si on qualifie depuis toujours la musique des Vampas de punk, j'ai remarqué quand même qu'il y avait plein de thèmes qui n'avaient pas grand-chose à voir avec le punk, dans le sens où souvent dans le punk, ça peut parler de rien. Toi, tu racontes toujours quand même des choses.
1: Bah, le punk d'aujourd'hui, ça parle plus de rien, quoi, ça c'est sûr.
0: Oui.
1: Dans le temps, oui, mais aujourd'hui, c'est devenu une petite boîte tout carrée où il y a les bien fermés,
0: ouais,
1: tout formaté. Non, non, moi, je fais pas je fais du rock'n'roll, c'est tout.
0: Et... c'est ça, c'est du rock'n'roll qui va un peu
1: mais
0: vite.
1: Pour
0: quoi.
1: Moi, c'est la liberté totale. On a une chance, on fait de la musique, on peut dire tout ce qu'on veut, donc disons-le.
0: Alors, c'est peut-être pas le cas de tout le monde, mais on va dire que t'as construit ta carrière pour pouvoir, sur ton 15e album, dire absolument tout ce que tu veux.
1: Oui, pas avoir
0: mais c'est
1: de...
0: pas tous les artistes qui ont cette liberté-là,
1: je
0: quand
1: veux
0: même.
1: Pas avoir une maison de disques ou un directeur artistique qui va me dire « Ah la Coco, faut que tu changes tes paroles, ça passera pas sur ici ». Bah non.
0: Mais ça passe sur ici.
1: En plus, tu vois. Donc,
0: bah voilà. Comme quoi, les Vampas, donc c'est une grande aventure qui a démarré, il y a un moment, puisque ton premier album a 40 ans.
1: Ouais, on a commencé en fin 82.
0: Ouais.
1: Donc ça commence à faire.
0: Et premier album en 86.
1: Aïe, aïe, aïe, ma bonne dame.
0: Est-ce que tu reconnais des gens dans ton premier rang, des gens qui sont là depuis 40 piges?
1: De temps en temps. De temps en temps à Paris, ouais, ou même en province, on reconnaît des vieux de temps en temps.
0: Ouais. Ouais. Ça te fait quoi?
1: Il n'y a pas que ça, il y a des jeunes, heureusement. Mais oui, ça fait plaisir de voir des vieux potes qu'on n'a pas revus depuis des années, tout coup, on les revoit au premier rang. Ça fait très, très plaisir.
0: Voilà, donc la fidélité vue et appréciée par Didier Vampas.
1: Venez, mes vieux amis.
0: Bah oui, les vieux, les jeunes, tout le monde, un concert des Vampas, de toute façon, c'est une expérience incroyable.
1: Et il y a plein d'enfants aussi, ça c'est
0: oui,
1: bien.
0: C'est vrai. Vous y laisserez votre brushing, je parle d'expérience. C'est pas la peine de te coiffer avant d'y aller, en fait, parce que de toute façon, tu ressortiras en âge. Mais quel kiff! Tu chanteras évidemment les nouvelles chansons.
1: On va essayer d'en jouer le plus possible.
0: Ouais, où va nous. Dessus, il y a une chanson, alors qu'on connaît déjà parce que tu l'avais sortie au moment de la sortie de ton bouquin l'année dernière. C'est Punk Ouvrier.

0: Là, c'est une chanson typiquement, tu vois ce que je te disais sur le fait de développer des thèmes de chansons originaux, raconter des choses, etc. Je trouve que c'était le seul punk de la planète à parler des prêtres ouvriers.
1: Voilà. Il y a des gens qui ne savent pas ce que c'est d'ailleurs, les prêtres ouvriers.
0: Eh ben, raconte-nous les prêtres ouvriers.
1: C'était dans les années 60-70, il y avait des prêtres qui avaient décidé d'aller vivre dans le monde réel et qui allaient à l'usine, qui travaillaient à l'usine comme tout le monde. Et ils étaient prêtres, mais ils travaillaient à l'usine. Et voilà. Donc moi, j'étais un peu pareil à la RATP, j'étais punk ouvrier.
0: C'est ça. Donc pour les prêtres, c'était le petit Jésus. Toi, c'était, je sais pas, c'est qui alors ton petit Jésus du punk?
1: Mon petit Jésus.
0: Ou du rock?
1: Oh là là là, je sais pas.
0: Je sais que t'aimes les Ramones, je sais que t'aimes les Beach Boys.
1: Oui, j'aime beaucoup de gens. Ouais. Je sais pas, il n'y a pas de petit Jésus du rock. Non, non. Il n'y en a pas. Non, c'est pas pareil.
0: Bon, et t'as même pas un panthéon de gens qui t'inspirent?
1: Non, mais c'est les Ramones quand même. Ça reste les Ramones. Les Ramones, c'est Charles Trenet. C'est mes deux grosses idoles.
0: C'est classe, non, comme voilà. Panthéon. Les Ramones, c'est Charles Trenet.
1: C'est mes dieux, un peu.
0: Alors, un 15e album, c'est quand même pas une blague. Est-ce que ça te fait le même effet qu'au début, quand Tutti Frutti est sorti il y a 40 ans? Est-ce que tu as des petites traditions pour les sorties d'albums? Est-ce que tu as peur? Est-ce que tu es content?
1: Non, pour moi, le disque, une fois qu'il est fini d'enregistrer, c'est un peu fini. Après, j'oublie, ça prend pendant 4-5 mois, il y a une pochette, on fait la pochette, on le grave, on fait des trucs, et j'oublie un petit peu. Puis après, il sort, je le réécoute et je redécouvre les chansons. Après, on les répète un peu pour le. Non, je redécouvre l'album. Parce que je n'ai pas écouté depuis 6 mois. Donc...
0: Ça t'intéresse les trucs périphériques? Tu parlais de pochette. Là, tu portes un sublime t-shirt, Les Vampas, Où va nous? Ça s'appelle du merchandising de très bon goût, il y a de la paillette rouge. Ça t'intéresse ce
1: non,
0: genre
1: pas
0: de
1: du
0: chose?
1: Tout. Non, c'est hein. Pas moi qui m'en occupe. Je m'occupe de rien du tout. Moi, j'écris les chansons, je les enregistre, je chante, je joue de la guitare, je monte sur scène. Le reste, c'est pas moi.
0: C'est déjà pas mal.
1: Oui, il y a des gens qui font ça très bien.
0: En tout cas, la pochette est particulièrement réussie, je trouve.
1: Oui, c'est vrai. Donc, on avait joué dans le sud de Paris. Et ils avaient fait plein d'affiches, c'est super, je sais plus quelle.
0: La salle?
1: Ouais, c'était pour le 14 juillet, il y avait feu d'artifice, tout ça. Et ils avaient fait des affiches, c'était super bien. Donc, on a recontacté le graphiste et on lui a dit, tiens, tu peux pas nous faire une pochette? On aime bien ce que tu fais.
0: Et ça sort aussi en vinyle.
1: Ouais, ça c'est cool.
0: Tu vois, ça t'intéresse un peu.
1: Ah, les vinyles, oui, les vinyles.
0: Ah, voilà.
1: J'aime bien les vinyles.
0: Bon.
1: Je collectionne pas, mais j'ai gardé tous mes vinyles, j'ai jamais rien vendu, donc, depuis que je suis tout petit. J'ai toujours tous mes disques.
0: Ah, t'es malin, toi. Tu sais que t'es un des seuls. Il y a beaucoup de gens qui se sont débarrassés des vinyles.
1: J'ai failli plein de fois, mais non, j'ai tout gardé, tous mes disques.
0: Ok, donc belle collection chez Didier.
1: Ah oui.

0: Oh là là!
1: Chanson pour toi.
0: Oh merci Didier. Nouvel album des Vampas, évidemment, c'est une bombe.
1: Voilà. Et on a fait un clip dans un restaurant chinois de Place de Clichy. Karaoké, c'était, voilà.
0: C'était pas mal.
1: Il y a un beau clip.
0: Ouais, à voir. Le clip des chansons sur toi. Vous entendez ce son, vous entendez des guitares et vous vous dites, mon Dieu, que c'est bon, ça m'a fait, voilà, ça fait du bien. Tu voulais tellement que les guitares soient présentes qu'en fait, l'album, il a été enregistré en live. Alors, faut expliquer ce que ça veut dire. Ça veut dire que tous les musiciens jouent ensemble, c'est
1: ça? Oui, on est dans une grande pièce et on joue tous ensemble. Après, on refait des petits trucs, mais on garde l'énergie comme ça.
0: Ouais.
1: Mais on fait souvent comme ça, les disques.
0: Oui, mais encore une fois, c'est comme...
1: La plupart des disques, on fait comme ça, nous.
0: Oui, des vents passent.
1: Les vents passent, voilà.
0: C'est comme quand Didier dit, ouais, on fait ce qu'on veut. Les vents passent.
1: Les vents passent,
0: on parle de ce qu'on veut. Et les vents passent aussi. Ouais. Parce que voilà, il y a beaucoup de disques maintenant qui se font piste par piste, ordinateur par ordinateur.
1: Et encore.
0: Il y a des duos, les mecs se sont jamais vus. Oui. Enfin, voilà. Donc là, c'est différent. Tout le monde est dans la même pièce. Qu'est-ce que
1: ça
0: change?
1: Et on fait du rock'n'roll. Ouais. Et ben, on a l'énergie qu'on peut pas retrouver sinon. De jouer ensemble, il y a un truc magique qui se passe que tu ne peux pas retrouver avec les ordinateurs. Ma bonne dame, pas les ordinateurs qui nous auront.
0: Bah non, mais c'est intéressant et je pense important de le dire. Et c'est ce qui fait aussi que tu es à la tête de ce groupe qui est connu pour être un super groupe de concerts. Il faut aller vous voir évidemment sur scène.
1: Avec toutes les dates qu'on fait, trouverez bien près de chez vous.
0: Citons les musiciens qui étaient avec toi justement, qu'on a entendu la chanson sur toi. Jean-Michel Lejoux à la basse,
1: oui.
0: Nicolas Schauer à la batterie,
1: oui.
0: Tony Truant et Efelo aux guitares. Et Monsieur Vampas, et ils partent avec toi tous en tournée?
1: Ah bah oui, intérêt, ouais. On craint plus que ça.
0: Bah non, moi je demande.
1: Si, tout le monde est là, tout le monde est sur la route.
0: Il y a dans cet album, mais comme dans beaucoup des albums des Vampas, des chansons qui procurent énormément d'émotions. C'est pas forcément la première chose à laquelle on pense, parce que voilà, on dit, ah bah oui, les Vampas, alors oui, c'est Manu Chao, c'est la guitare, c'est Didier qui gueule, j'ai les nerfs, etc. Mais en fait, il y a plein de chansons vraiment tendres, je trouve, et que plus l'âge avance, plus la carrière avance, plus tu les partages, tes émotions.
1: Ouais, on y a toujours eu dans les disques des Vampas. Moi, le rock'n'roll, c'est les chansons d'amour à la base. Elvis et les Beatles, c'est les chansons d'amour à la base.
0: Il y a l'amour, mais il n'y a pas que l'amour, tu vois. Il y a l'enfance.
1: Oui.
0: Il y a les souvenirs, il y a la nostalgie.
1: Oui,
0: c'est très rare que ce soit associé à ce type de musique.
1: C'est vrai. Les gens, comme je disais tout à l'heure, les gens se limitent. En vrai, il y a plein de gens qui se limitent. J'essaye de ne pas m'auto-censurer, mais c'est difficile.
0: Ouais.
1: On s'auto-censure tout le temps. Mais là, comme Pipi Oli, c'est vrai que jamais j'avais fait une chanson. Raconter que je faisais pipi au lit petit, par exemple.
0: Voilà, c'est une belle chanson sur l'enfance que je vous recommande. Et puis dans les souvenirs, les premiers émois musicaux d'ado, c'est les Coronados. Voilà.

0: Coronados. Alors, est-ce que c'est une histoire vraie? Est-ce que tu les as vraiment vus au golf Drouot?
1: Bien sûr, je mens pas. Non, c'est vrai, je les ai vus la première fois au golf Drouot. Je les ai revus plein de fois. Bah avant, j'écoutais des groupes anglais, mais voilà. Et là, c'était un groupe français que je pouvais suivre partout. Je faisais tous les concerts, j'étais super fan. Et c'est le meilleur groupe que j'ai jamais vu sur scène.
0: Ouais, et c'est beau que tu leur fasses cette chanson.
1: 40 ans après.
0: Cet hommage. Ouais. Et alors, vous êtes devenus potes, tu les as rencontrés?
1: Oui, bien sûr. Après, on les suivait tout le temps et on est devenus potes. Et ouais. C'est dommage, il n'y a pas beaucoup de documents, il n'y a pas beaucoup de lives, il n'y a presque rien sur Internet, c'est très dommage.
0: Les Coronados, s'il y a quelqu'un qui nous entend et qui a des archives...
1: Ah oui, alors allez-y, envoyez-les.
0: Ça nous intéresse, mais évidemment.
1: Hélas, je pense qu'il n'y a pas grand-chose. Mais c'est le meilleur groupe de rock de tous les temps.
0: Donc la musique te procure des émotions.
1: Ah oui.
0: Voilà, ah, ça,
1: l'amour, bah,
0: te procure
1: on parle même
0: des
1: pas.
0: Émotions, la nostalgie, l'enfance et tout. Et puis il y a un truc, mais ça c'est que toi... Enfin, c'est que toi. Vous êtes nombreux à partager cette passion, mais à la chanter beaucoup moins. C'est le vélo.
1: Ah oui, le vélo. Plus ça va, plus j'aime le vélo.
0: Alors, le vélo, au fil de ta carrière, au fil de tes albums, il y a des chansons de vélo fabuleuses. Alors, il y a celle qui me fait chialer à tous les coups, c'est Rimini.
1: Ah oui.
0: Voilà, c'est sur Marco Pantani.
1: Voilà, la mort de Marco.
0: Ouais, qui était un champion cycliste.
1: La première, c'était Jean Labert.
0: Ouais, c'est vrai. Bah, attends, déjà Rimini.
1: Ah oui.

0: va t'adapter. Faire les cœurs, tiens. Tu chantes plus juste au public. Quelques mois.
1: Voilà, donc chanson hyper émouvante sur la mort de Marco Pantani, qui est mort à Rimini, tout triste, tout seul, tout alors seul, que toi, il t'a fait rêver pendant des années. Donc, c'est vrai que celle-ci, voilà, elle est très émouvante. Il y a donc, tu citais, Jalabert. Alors celle-là, c'est la première.
0: Ouais.
1: Celle-là, elle est pleine d'amour aussi.
0: Ah, oui. Plein de choses.

0: Jalabert, il est devant.
1: Non.
0: Est-ce qu'il a réagi à cette chanson?
1: Ah, bien sûr.
0: Qu'est-ce
1: oui,
0: qu'il
1: oui.
0: a dit?
1: Je l'ai rencontré plusieurs fois sur le tour. Et
0: ouais.
1: Quand il a fait sa fin de carrière sur France 2, je crois, ils ont passé la chanson et il a oh. dansé devant. Et...
2: J'adore.
1: Oui, je le vois, je le connais bien.
0: Marco Pantani, Laurent Jalabert, le Tour d'Italie. Si ah. vous ne connaissez pas, dites-vous que l'amour, c'est comme le Tour d'Italie. L'amour.

0: ça te procure le vélo et pourquoi t'en parles autant dans tes chansons?
1: Parce que c'est important pour moi, c'est le seul sport que je suis pas le foot par exemple, ouais. Mais tout ça, mais le vélo, depuis que je suis petit, je suis le Tour de France et ouais. Maintenant je suis tout, même le cyclocross, je regarde tout en vélo, je suis fan de vélo.
0: Mais
1: et j'adore en faire, j'ai des vélos chez moi, j'en fais souvent, mais j'adore en faire et le regarder aussi.
0: Mais qu'est-ce que ça te fait? Tu dis j'adore, mais c'est passionnant, c'est émouvant, c'est quoi pour toi?
1: Et puis c'est pas comme le foot, c'est une équipe contre une autre, tu vois, il y a un vainqueur, un perdant, là c'est pas ça, c'est une espèce de tragédie antique, il se passe plein de choses dedans, dans une course cycliste, il y a plein de niveaux, il y a plein de petites courses en une, là, c'est des champions absolus.
0: Et alors, en parlant d'absolu, un des objectifs des cyclistes, un des Graals, l'Himalaya, c'est le Mont Ventoux.
1: Ouais.
0: Et il y a une chanson donc sur ce nouvel album, Mont Ventoux. Il faut que tu nous en parles, sachant qu'attention, il y a au Mont Ventoux, ils nous entendent.
1: Hein. Ah oui,
0: nous on passe partout en France, donc voilà, peut-être dédicace à eux.
1: Et c'est la première. J'ai jamais fait beaucoup de vélo, mais j'ai un ami qui habite à Bédouin, en bas du Ventoux. Et un jour, je me dis, tiens, je vais essayer de le monter.
0: Alors?
1: Et je suis arrivé en haut.
0: Bravo.
1: Je l'ai monté plusieurs fois depuis, et voilà.
0: Combien de temps?
1: J'ai pas regardé. Ah. Mais plus que Marco Pantani. Un peu plus que Marco. Mais c'est une aventure, comme quand tu arrives en haut du Ventoux, tu bats ça comme t'es heureux. T'es heureux quand tu arrives là-haut. C'est le bonheur absolu.
0: Je te crois, t'as les yeux qui brillent.
1: Ouais. Il y a une fois, j'ai pas pu arriver en haut, il y avait trop de vent. Mais une fois, le Tour de France aussi, ils sont arrêtés au chalet Reynard, parce qu'on peut pas monter. Quand ça souffle trop, c'est pas humain. On peut plus remonter sur son vélo tellement il y a de vent.
0: Faut faire gaffe.
1: Et c'est cailloux sur le côté, il y a plus rien qui pousse.

0: Je crois que c'est le moment idéal pour vous dire que votre radio ici est la radio officielle du Tour de France.
1: Voilà.
0: Et que donc on suit le Tour.
1: Ça, c'est mon rêve de suivre tout le Tour de France une année avec une radio.
0: Mais viens avec nous.
1: Tu vas, toi?
0: Mais grave, attends, viens, on se fait le Tour de France.
1: Ah ben, c'est mon rêve. Cette année, je ne sais pas si je pourrais y aller tourner, mais c'est mon rêve.
0: Ah oui, t'es en tournée, mais l'année d'après.
1: D'être avec une radio et d'interviewer les gens. Et d'être sur...
0: Ah oui. Et en plus, toi, tu connais bien même les histoires des coureurs cyclistes, etc. Alors, tiens, d'ailleurs, Franck, qui m'aide à organiser Décibels tous les jours, m'envoie une info sur Marco Pantani. Il dit que la famille de Marco Pantani a prêté sa boucle d'oreille mythique à Émilien Jacquelin, qui est 5 fois champion du monde de biathlon pour les JO de Milan-Cortina.
1: Oui, j'ai vu ça. Oh là là.
0: Voilà. Donc, émotion.
1: Bah oui.
0: Émotion. Les vents passent. Comment vous parlez des vents passent? Comment vous dire les vents passent? Comment vous expliquer les vents passent? Ils le font si bien eux-mêmes, en fait. Ouais,

0: Est-ce que tu as aimé, adoré les Vampas toute ta vie, depuis 40 ans que le premier album est sorti, ou bien est-ce que par moment t'en as eu ras-le-bol, t'as eu envie d'arrêter?
1: Non, jamais, non. Je fais quelques projets à côté, mais c'est pas...
0: Oui, tes albums solo.
1: Ouais. Oui, puis avec le Sugar and Tiger, avec ma femme, ouais, et mes enfants. Mais non, j'ai jamais eu envie d'arrêter. Non, c'est mon rêve de môme. Et je fais le rock'n'roll, je fais du rock'n'roll comme j'ai envie, j'ai aucune pression, j'ai aucun rien qui m'empêche de faire tout ce que j'ai envie. Donc non, je vais pas arrêter les Vampas. Pour faire quoi? Si je veux m'exprimer en faisant de la peinture, en jouant du violon, j'y arriverai pas, de toute façon. Donc, rock du rock'n'roll, je suis en fer.
0: Alors, tu as goûté au succès grand public avec la chanson de Manu Chao, ce qui était très drôle parce que ça t'a permis, quasiment 20 ans après le premier album des Vampas, d'être nommé en révélation aux Victoires de la musique.
1: Et on a perdu devant Kyo, mince.
0: C'est ça. Oui, mais quand même, révélation, jouer aux Victoires, etc. Beaucoup plus, j'imagine, de différents médias et journalistes qui s'adressaient à toi, qui s'intéressaient aussi au boulot des Vampas. Là, une vingtaine d'années plus tard, comment t'analyses cette période-là?
1: Ça nous a permis de faire des gros festivals qu'on ne faisait pas avant, des gens qui ne voulaient pas de nous, tout d'un coup ils voulaient bien de nous, donc tant mieux.
0: Ouais.
1: Après, bon, le reste, Victoire de la musique, ça ne m'a pas spécialement plu.
0: Mais parce que c'est vrai que quand ton rêve, c'est de faire de la musique, je me dis, est-ce qu'à un moment, c'est pas aussi de faire partager cette musique au plus grand nombre?
1: Non. Non, pas du tout, non. Non, j'ai pas envie d'être plus célèbre, de plus... Non, j'ai vraiment pas. Si je touche 10 personnes, j'avais touché que 10 personnes dans ma vie, ce serait énorme déjà. Ou 100 ou 1000, on en touche plusieurs milliers, donc c'est génial déjà. Je sais pas combien de personnes nous ont vus sur scène en 40 ans, mais ça doit en faire. Hein.
0: Ah bah ouais, énormément.
1: Des centaines de milliers, à mon
0: avis. T'as compté les dates de concert
1: non,
0: ou pas?
1: Non, je compte pas. Je ne compte rien.
0: Heureusement, Didier compte pas grand-chose, mais il avait rassemblé toutes ses notes pour sortir donc l'autobiographie chez HarperCollins, Punk Ouvrier. Donc voilà, il y a quand même quelques souvenirs qui sont consignés.
1: Voilà.
0: Ah, tu gardes rien, t'es pas fétichiste,
1: non.
0: T'as pas gardé les tickets, tes premiers concerts, les posters, les machins,
1: que
0: dalle.
1: Rien du tout, non. Tu vois, on me demande une anecdote de concert, je sais même pas quoi dire. Pour moi, c'est fini. Quand je sors d'un concert, c'est terminé, tout ce qu'il y a derrière. Je vais de l'avant, je veux écrire de nouvelles chansons, faire des nouveaux concerts. Tout ça, ce qu'il y a derrière, je n'écoute jamais les vieux disques. Non, c'est passé. Faut aller de l'avant. Tout le temps, aller de l'avant.
0: Il est comme ça, Didier. Vraiment pas comme les autres, vous l'avez remarqué.
1: Mais c'est vrai,
0: l'originalité des Vampas. C'est la pureté, j'ai envie de dire, presque. Rock'n'roll, attention. Ben hein.
1: Oui, rock'n'roll. Mais pureté, oui, la pureté. Il y a une chanson qui s'appelle La pureté, d'ailleurs, des Vampas.
0: Oui, je sais.
1: C'est bizarre d'ailleurs.
0: C'est pour ça.
1: Une impro en studio.
0: Alors, t'as pas d'anecdote de concert, mais si, moi j'ai une anecdote pour toi.
1: Vas-y.
0: Ben, c'est toi, c'est dans ta chanson Aline à Reykjavik.
1: C'est
0: une histoire vraie. Est-ce que tu peux raconter l'anecdote?
1: On m'a demandé de faire une petite maquette pour chanter Aline, parce que Christophe faisait un disque de duo. Évidemment, j'avais oublié. Donc, je suis retrouvé en vacances. Oh, à Reykjavik. On m'a dit, tiens, c'est pour demain, il faut absolument que tu fasses la chanson. Donc j'ai pris mon téléphone, j'ai chanté dans la chambre d'hôtel. Évidemment, c'était tout pourri.
0: Bah oui.
1: Donc j'ai pas été gardé.
0: Et la chanson de...
1: Voilà.
0: Il faut l'écouter, Aline à Reykjavik, elle est sur Où va nous.
1: Voilà, donc j'ai pas été pris pour le disque de Christophe.
0: Non.
1: Mais c'est pas grave.
0: Non, c'est pas grave.
1: Oh là là.
0: T'as fait un duo avec Régine.
1: Voilà, c'est quand même. Hein,
0: la grande Zoa.
1: Ah, ça c'était un grand moment.
0: Quand vient le mardi.
1: C'est la personne la plus rock'n'roll que j'ai rencontrée en France.
0: Régine, c'est vrai qu'elle est complètement.
1: Ah, elle était plus rock'n'roll que beaucoup de 99% des punks.
0: Ça aussi,

0: à écouter, Madame Zoa. Il y a plein de trucs à écouter dans ta discographie, Didier.
1: Alors, respect.
0: Où va nous la grammaire n'en sort pas indemne, mais j'aime tes textes et je voudrais savoir comment tu les écris.
2: Bah souvent au dernier moment, j'ai deux trois idées comme ça dans mon téléphone, mais j'ai pas grand chose.
0: Ah, t'aimes pas les ordi, mais quand même tu travailles un peu avec l'iPhone.
2: Oui. J'enregistre avec l'iPhone, j'écris dessus, voilà, je fais tout.
0: D'accord.
2: Mon iPhone, voilà.
0: Donc dès que t'as une inspiration, c'est.
2: Je prends ma guitare et je fais des chansons, ouais, tout avec l'iPhone, avec du dictaphone, voilà. Et après, souvent c'est en studio. Là, il y avait une piscine au studio, quand même, tu vois, on se refuse rien.
0: Dis donc.
2: Et il y avait une bouée crocodile, j'écris beaucoup de chansons sur la bouée crocodile. Ça m'a beaucoup inspiré. J'écris plein de chansons au bord de la piscine, voilà.
0: C'est bon ça.
2: Comme quoi.
0: Il paraît que t'écris vite. Il paraît que quand tu décides de t'y mettre, ça peut aller très vite.
2: Que ce soit la musique ou les paroles, ouais, j'écris vite. J'ai pas envie de mentir aux gens. J'ai l'impression que si je retouche mon texte, tout ça, c'est pas vrai, c'est pas rock'n'roll. Bah, je suis à 7. Donc, par exemple, Brassens, lui, faisait tout le contraire. Il mettait un mois pour écrire une chanson. Pour le moindre mot, il mettait des fois des jours entiers à trouver le bon mot. Non, moi, j'écris et je retouche rien. Tout du premier jet. Comme ça, j'ai l'impression que c'est plus rock'n'roll et plus vrai.
0: Ayez ça à l'esprit quand vous écouterez, vous verrez le talent d'écriture de Didier Vampas, parce que j'en connais pas beaucoup des premiers jets de ce niveau. Ça s'appelle Où va nous, c'est disponible, c'est le nouvel album, il est sorti le 6 février. Les Parisiens, si vous voulez aller applaudir les Vampas, rendez-vous le 11 avril à l'Olympia.
2: C'est déjà complet, mais bon. Tant pis pour les gens.
0: Attendez au coin de la rue de l'Olympia, oui, vous faites un croc en jambe à quelqu'un.
2: On fera rentrer par derrière.
0: Oui. Vous savez, on s'arrange.
2: C'est une fois l'Olympia, ça m'est arrivé.
0: Anecdote de concert.
2: J'étais monté tout le temps l'Olympia, j'étais torse nu, j'ouvre une porte, je me retrouve dehors. Mais derrière l'Olympia, il a fallu que je fasse tout le temps l'Olympia, il faisait froid, j'étais torse nu, j'arrive devant l'Olympia avec les videurs. C'est moi, je chante, c'est moi rentrer.
0: Tu t'es auto-viré de ton propre concert.
2: C'était long, ça a duré au moins 10 minutes, je pensais. Je sais pas ce qu'on fait le groupe, ils ont dû faire un instru pendant 10 minutes en m'attendant. Et donc je suis rentré par l'entrée de l'Olympia, j'ai traversé le public, je suis remonté sur scène. Voilà une anecdote de concert.
0: Et très rock'n'roll.
2: Ah oui.
0: Il faut la noter dans ton iPhone, voilà. Comme ça la prochaine fois qu'on t'en demande une, tu pourras ressortir celle-là.
2: L'histoire de l'Olympia.
0: Merci Didier.
2: Merci Émilie.
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4: Bonsoir, j'étais en train de dire quelle introduction.
5: Ça va vite, hein.
4: Ah ouais.
5: Je me suis dépêchée parce que je voulais avoir plus de temps pour vous parler, Faudel.
4: Oh, c'est cool.
5: Bah ouais.
4: C'est sympa.
5: Parce que moi aussi, quand je vous ai couvert en 1997, eh ben franchement.
4: C'était hier.
5: C'était hier. Et c'était le coup de foudre. Et
4: ah,
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0: Adèle, vous êtes née en région parisienne, dans une famille originaire d'Algérie. Et c'est votre mamie qui vous a fait découvrir la musique en général et la musique raï en particulier.
1: Ah ouais.
0: Votre grand-mère, c'est elle qui vous a donné le goût de la musique. C'est elle qui a presque façonné votre avenir, en fait.
1: Ouais, en fait, sans qu'elle s'en rende compte. En fait, c'est vrai, bon, c'est vrai que cette chanson, Tellement je t'aime, elle m'a apporté bonheur.
0: Ah bah,
1: c'est un cadeau
0: tube.
1: Du ciel.
0: Ouais.
1: Tu peux raconter comment j'ai fait? C'était les pétales, un peu beaucoup passionnément à la folie.
0: Ah.
1: Et c'était ça, en fait.
0: C'était ça, Tellement ouais. je t'aime.
1: Un peu beaucoup passionnément. Ouais. Bon, c'était aussi pour une fille.
0: Ah. Est-ce qu'elle a su, la fille, que Tellement je t'aime, c'était pour elle?
1: Ouais, je pense. Ouais.
0: Vous n'êtes pas sûr?
1: Si, non, je suis sûr. Ah, quand je dis je pense, ça veut dire que c'est toujours réducteur. Mais enfin. Si, bien sûr. Mais c'est vrai que ma grand-mère, elle a été importante dans ma vie. Bah, je dis souvent que d'une famille de saltimbanques comme ça, on est à Mantes-la-Jolie, mes origines algériennes. Donc, et c'est vrai que grand-mère, mes tantes, mes oncles, un peu comme le cirque,
0: oui.
1: chacun prenait un instrument. Et c'est vrai que j'ai grandi comme ça, en fait, à Mantes-la-Jolie, au Val-Fouré. Exactement, j'étais vraiment très content.
0: Donc ensuite, vous vous y mettez à la musique, vraiment. Mmh. Vous commencez à chanter tout seul, puis en groupe. Et puis commencent les premières parties d'MC Solar ou même de Raled. Et vous êtes repéré par le Printemps de Bourges. Ensuite, vous êtes le représentant de la région Île-de-France au talent du Printemps de Bourges, au jeune talent. Et c'est ça un peu qui vous ouvre le chemin de votre premier album.
1: C'est vrai que moi, quand j'aime pas regarder en arrière, mais c'est vrai que c'était notre The Voice.
0: Ouais, c'est ça.
1: C'était, y avait les professionnels, mais moi je savais pas, en fait. Comme je viens du milieu associatif, donc Mantes-la-Jolie, on commence comme ça avec mon petit groupe, les Étoiles du Rail. Effectivement, Printemps de Bourges. Gros moment, je crois que c'était aussi, il y avait aussi un rapport avec l'État, donc on donnait une subvention, et c'est grâce à ce festival que j'ai réussi à enregistrer Tellement je t'aime.
0: Et ça existe encore aujourd'hui.
1: Cassette.
0: Hein.
1: Ouais, ça existe encore.
0: C'est les Inouïs du Printemps de Bourges, et c'est vraiment pousser les jeunes, quoi.
1: Et à l'époque, il y avait les professionnels, moi je savais pas, c'était quoi un directeur artistique, et du coup, il m'a vu, enfin, je dois beaucoup à Nicolas Gauthier, des vraies personnes sensibles, que je crois que ça n'existe plus, un directeur artistique comme ça.
0: S'il y en a, n'hésitez pas à vous déclarer, parce que je crois qu'effectivement, ça aide en début de carrière.
1: Et puis, on n'avait pas les instruments. J'évoque, quand on parle beaucoup, on n'avait pas ces réseaux sociaux. Aujourd'hui, je dis, souvent, là, c'est plus simple. Là. Mais avant, c'était à l'arraché. C'est-à-dire qu'il fallait y aller. Hein, fallait convaincre des médias, fallait convaincre... Moi, je me rappelle, Radio France, c'était quelque chose. Pour avoir. Vous avez parlé de découverte tout à l'heure.
0: Ouais.
1: Et j'étais content parce que vous mettez en avant, vous faites découvrir des artistes et je suis passé par là aussi.
0: Mais c'est ça.
1: Et voilà, donc je suis ravi.
0: Alors, à l'âge de 19 ans, tout jeune, alors effectivement, petit prince du rail, bébé prince du rail même, vous sortez votre premier album.
1: C'est Michel Drucker qui m'a appelé comme ça.
0: Baïda, c'est Michel Drucker qui a trouvé votre surnom.
1: T'as vu ça, comment je frime?
0: On peut, là.
1: C'était les victoires de la musique. Ouais. Et il avait dit, tiens, il ouvre l'enveloppe, te rappelle, hop, le petit prince du rail.
0: Pardon,
1: je vous ai coupé.
0: Non, mais c'est ça, c'était en 99, vous avez eu la victoire de la révélation de l'année. Mmh. Et c'est Michel Drucker alors qui invente ce surnom de petit prince du rail.
1: Ouais, pardon, je crois que j'ai dû faire un truc sur. je sais pas comment est venu le petit prince du rail. Peut-être que par rapport à mes confrères, j'évoque Rachid, Taha, que.
0: Ouais.
1: J'adore ou Khaled, peut-être que j'étais le dernier de la bande, c'était peut-être c'est
0: le
1: mignon.
0: Petit jeune de la bande.
1: Moi, j'étais content.
0: Hein. C'est mignon. Ouais. Et en tout cas, sur ce premier album, Baïda, donc qui sort, il y a Tellement je t'aime qu'on a entendu, et puis il y a 10 mois aussi.

0: province, pas ma banlieue, Paris. Donc c'était, tu imagines, tu prenais le train avant et c'était quelque chose. Et j'avais plein de questions comme ça que je me posais. J'arrivais, je rencontrais, j'étais en semi-professionnel, je savais pas trop comment faire, j'avais pas les codes.
1: Ouais.
0: Et donc ce texte est venu comme ça.
1: Alors, qu'est-ce qui vous reste de cette période-là, de l'explosion de Baïda de 1997 il s'est passé plein de choses après, mais moi, c'est ce moment-là qui m'intéresse. Quand vous dites, oui, dans ma famille, tout le monde aime la musique, etc., mais vous êtes la première star de la famille, ouais. Qu'est-ce que ça fait, qu'est-ce que ça a créé en vous, ce moment-là?
0: Bah, c'est tout en même temps, en fait. T'es un peu... Bah, tu sais pas comment gérer déjà, une frustration, en même temps t'es content.
1: Frustré de quoi?
0: C'est quand ça te vient comme ça, en plus ça a été vite.
1: Oui, très rapide.
0: Moi j'ai toujours chanté depuis que j'ai 7 ans, 8 ans, donc, tout de suite dans le monde, le disque et tout, c'est vrai que ça a été vite, mais... Je comprenais pas trop. Je pense que le moment le plus important. Je crois que vous avez raison. Le premier album très important, c'est le départ. C'est comme quand tu décolles, tu sais, l'avion. Ouais. Il paraît que c'est où le décollage ou
1: l'atterrissage
0: où il y a des problèmes.
1: Ouais. Ouais, c'est ça.
0: Et là,
1: oui, la vitesse de croisière, ça va.
0: Ça
1: en
0: va.
1: Fait.
0: Ça va. Du coup, mais au début, tu sais, tu t'en prends hein, dans les. Une fois de plus, je parlais des instruments, on n'était pas assez à l'arracher, quoi.
1: Ouais.
0: Et du coup, je ne savais pas trop comment gérer tout ça, ouais, dans ma petite tête. 18 ouais. ans, quand même.
1: D'où la question, dis-moi comment faire pour comprendre
0: par
1: tout
0: exemple,
1: ça.
0: Par exemple.
1: Dans la chanson. Un an après le succès de votre premier album, Baïda, vous êtes contacté pour rejoindre une famille d'artistes incroyables qui va chanter contre le sida, la chanson « Sa raison d'être ». Là, c'est Stéphane Echer. Zazie.
0: Tout le monde. Avec le petit téléphone. Sa raison d'être. Est sorti d'ailleurs.
1: Ça, c'est Florent Pagny.
0: Une belle chanson.
1: Ouais, 1998. Alors, c'est un super souvenir, mais un peu doux amer pour vous.
0: Ouais.
1: Parce qu'il s'est passé un truc sur l'enregistrement de cette chanson qui vous a fait vous poser des questions que peut-être un mec de 20 ans n'avait pas très envie de se poser.
0: Mmh,
1: vous voulez bien me raconter?
0: Je raconte l'anecdote. Comment?
1: Ouais.
0: En fait, je suis appelé par Pascal Obispo, qui était le producteur avec Lynn Renault, donc, et j'y vais avec Johnny Hallyday. T'imagines comment je me la raconte?
1: Classe.
0: Et parce qu'on était dans la même maison de disques, tout simplement. Et on va, donc je me mets sur, j'écoute la chanson, et à un moment, il me dit, tiens, fais-moi des trucs de ton pays. Je lui dis, comment des trucs de mon pays? Je lui dis, tu veux des mélopées? Et j'ai super mal pris.
1: Parce que votre pays, c'est la France.
0: Mais complètement.
1: Ouais.
0: Et d'une part, voilà. Mais après, il s'est super bien rattrapé, Pascal. D'ailleurs, je fais un big up. Et il me dit, quelques mois après, il me dit, écoute, voilà, j'ai une chanson à te faire écouter. Et il me fait écouter Mon pays, en fait.
1: Et Mon pays, ça va devenir
0: ma chanson.
1: Un grand tube au Faudel.
0: Ouais, ouais, ouais.

0: Mon pays. Donc voilà, il y a eu cette réflexion vexante, blessante, mais finalement, Pascal Obispo a compris ce qui vous avait touché. Oui. Et il a réparé.
1: Mais je pense qu'il voulait pas. Il voulait pas. Non. C'était pas le but. C'était pas l'objectif. Je voulais me dire en fait, il parlait des. Il parlait de ça.
0: Bah oui.
1: Et c'est vrai que moi, je suis spécialiste de ça. C'est mon truc.
0: Évidemment.
1: Mais sauf quoi là. Et après, il m'a pris dans ses bras. Et le 24 décembre, jour de Noël, il m'appelle, il me dit « Faudel, j'ai un cadeau pour toi ». Je dis « Bah, c'est Noël, c'est bien !» Mais je ne savais pas qu'il y avait mon pays. Et c'est vrai que ça a été la résurrection, parce que mon pays, je trouvais que c'était magnifique. Et du coup, bah, je crois que j'ai eu aussi... J'avais envie de dire que bah, je suis français.
0: Ouais.
1: Et en fait, les gens, le paradoxe, c'est qu'ils pensaient que mon pays, en fait... Comme quoi, il faut vraiment écouter les paroles.
0: Ah, les gens pensaient française. Que vous chantiez l'Algérie.
1: Ben, c'était partagé, en fait.
0: Ah, c'est drôle.
1: C'est drôle, puisque, bien sûr, j'ai à dire un grand pourcentage où justement, on savait que c'était la France. Mais il y a beaucoup de gens qui pensaient que c'était l'Algérie, en fait.
0: Alors après,
1: c'est
0: vous,
1: mon pays d'origine.
0: C'est pas facile de vous suivre, parce que maintenant, votre pays, c'est aussi le Maroc.
1: Oui, d'adoption.
0: D'adoption.
1: Exactement.
0: Alors, racontez-moi.
1: Vous savez tout.
0: Renseigne, Faudel.
1: Je suis 2012, donc on a, vous savez, les artistes, hein, j'ai toujours fait ça depuis que je suis tout petit. Et il y a un moment, je veux faire un voyage culturel, je veux me reposer, j'y vais vraiment, je prends ma petite voiture, je prends le bateau, j'avais jamais fait cette expérience, et je vais à Marrakech. Donc, je vais à Marrakech pendant... Je dis, tiens, je vais me poser deux, trois mois. Je vais un petit peu réfléchir, parce que quand même, ça, c'était pas mal... Il y avait plein d'événements. Et du coup, ça fait 12 ans aujourd'hui. Ouais, je trouvais que c'était un pays magnifique qui m'a accueilli, et c'est vrai. Et puis j'ai eu, du coup, la nationalité marocaine, qui est une nationalité difficile à obtenir, je ne savais pas. Et c'était un cadeau. Donc voilà. Et puis je suis partagé entre Paris et Marrakech. Ouais.
0: Ok.
1: Je suis bien content.
0: Alors on est ravis de vous retrouver, Faudel. C'est vrai que vous vous étiez fait discret, voire absent, et sur scène, et sur les plateaux télé, les plateaux radio, etc. Et tout le monde se met d'accord pour dater à 2007 une espèce de cassure entre vous et le public, où vous, artiste, décidez de soutenir un politique pendant la campagne présidentielle, en l'occurrence Nicolas Sarkozy. Et les gens datent donc une espèce de cassure à ce moment. Là, parce qu'il y a une partie du public qui pense que soit vous n'auriez pas dû vous engager en politique, soit vous auriez dû vous engager avec un autre homme politique. Est-ce que vous aussi, vous datez, pour vous, 2007, c'est la cassure et ça prend beaucoup de temps à se réparer ?
1: Alors, il y a plein de questions, mais c'est vrai que 2007, on peut dire que c'est la fracture, en fait. Le burn-out, il vient là, en fait.
0: Ouais.
1: Il vient là parce que c'est vrai que moi j'ai pas de souci à en parler. Moi je pense qu'un artiste ne doit pas avoir affaire aux politiques, tout simplement. C'est vrai, moi je l'ai fait. C'était je voulais pas narguer. Enfin, je voulais narguer qui personne, soit parce que je viens d'un milieu ouvrier populaire. Et c'est vrai que de voir Faudel avec quelqu'un de droite et moi j'étais parti vraiment vous savez, il a sorti une il est tellement séduisant Sarkozy que je défie quiconque aujourd'hui si ça soit avec lui, il va le mettre dans sa poche,
0: c'est
1: un truc de dingue.
0: Le pouvoir des hommes et des femmes politiques hein, de toute façon, parfois il vaut mieux les éviter.
1: Mais
0: effectivement.
1: Complètement, totalement. Ouais. Bah, je fais allusion à Diams, par rapport à une politique d'extrême droite, elle disait voilà, je veux pas la rencontrer parce que je suis sûr qu'elle va me mettre dans sa poche. Et je trouvais ça bien vis-à-vis de Diams. Et c'est vrai que moi, je crois toujours d'ailleurs en une phrase qu'il avait sortie, c'était l'égalité des chances. Alors que je suis pas du tout moi politique.
0: Ouais.
1: Attention, je cherche pas d'excuses.
0: Non, mais c'est la phrase effectivement. Enfin, qui peut ne pas être d'accord avec ça
1: Complètement.
0: Sûr.
1: Et tu te dis voilà, je viens de Mantes-la-Jolie, d'un milieu ouvrier. On n'avait pas tous les codes, une sorte de réussite sociale. Je dis, tiens, peut-être que j'ai envie de faire monter des personnes dans le bus où je suis, qui est un bus aujourd'hui premium.
0: À la clim et tout.
1: La clim et tout, tu vois, la classe. Donc, voilà. Puis après, bon, là, j'ai été compris, peut-être mal compris. Après, je suis parti. Mais je veux dire, la vérité, je suis sincère, je pensais pas. Enfin, quand j'ai arrêté, quand j'ai chanté à la Concorde, quand j'ai fini.
0: Donc c'est le soir de la victoire de Nicolas Sarkozy.
1: Le soir, voilà, ouais. L'investiture, comme ils disent aux États-Unis. Là, je me suis rendu compte de la. Je sais pas si on peut dire une bêtise ou quoi, ou je sais pas comment.
0: Une erreur.
1: Voilà. Je me suis dit, oulala, ça va être compliqué après.
0: Aujourd'hui, vous avez plus d'un million de followers sur Instagram et tout le monde tape dans les mains quand on sait que vous allez jouer à l'Olympia. 17
1: oui,
0: ans plus tard.
1: Il n'y a pas que ça, bien
0: ne
1: sûr.
0: Ne serait-il pas temps de retourner en studio et de nous faire un album?
1: Mais complètement. Complètement, parce que du coup, ça me donne des idées. Hein, vous voyez, Non, parce que c'est vrai que j'ai eu. Du coup, j'avais très très peur des médias.
0: Je pense que vous avez eu de la peine aussi, sans doute, pas de la tristesse.
1: J'ai eu beaucoup de peine et j'ai eu, c'est vrai. Du coup, je vais pas dire que j'en voulais parce que je suis responsable. Mais aux médias, c'est vrai que j'avais une sorte de réticence. Et c'est vrai que ce voyage culturel, donc de partir comme ça, ça m'a fait beaucoup de bien. Après, du coup, je continuais à travailler, mais pas en France, c'est vrai. Et du coup, avec ces nouveaux instruments. Parler de followers, je suis rentré dans ça il y a quelques années,
0: sur Insta.
1: C'est énorme.
0: Ben
1: et
0: oui.
1: Du coup, il y a un retour. Du coup, je reçois des messages. C'est vrai qu'avant, je vais pas dire qu'on était isolés, c'est différent. Il y avait les lettres des fans. Aujourd'hui, c'est les stories. On est en direct.
0: Ça va
1: on
0: plus
1: est en
0: vite.
1: Contact. Ah oui,
0: ouais.
1: Bien sûr. J'aime bien. Hein.
0: Ouais.
1: On est en contact direct. Et
0: ça vous
1: coup,
0: rassure.
1: Ah oui, je suis rassuré aujourd'hui. Les artistes, on a besoin d'être rassurés. Vous savez, c'est. Et du coup, je vais faire un disque. Il y a l'Olympia qui se prépare. On va faire plein de chansons. Par exemple, des trucs surréalistes. Par exemple, je sais pas moi. Je vais peut-être demander. Je vois bien un Vianney faire une chanson pour Faudel, par exemple. Et je suis sûr que je pourrais l'assumer. Je ne sais pas s'il m'écoute, mais pourquoi pas.
0: Je crois qu'il est en train de construire une cabane dans la forêt, Vianney.
1: Ouais.
0: Donc, je ne sais pas s'il nous écoute. Est-ce qu'il a une radio à pile, un truc. Mais en tout cas, bisous s'il nous entend. On fera passer le message, Faudel.
1: Pourquoi pas. Donc, je suis convaincu. Et puis surtout, j'aime bien ce mot. Je l'ai employé il y a quelques... Rebelote, en fait.
0: Rebelote. C'est drôle.
1: Pas mal, celui-là, j'avais pas. C'est dingue. Voilà. C'est...
0: Bon, bah sinon, vous faites des sketchs, si vous voulez.
1: Non, je suis pas fort en stand-up. Que pour nous, comme ça, entre
0: oui,
1: nous. Mais je suis pas bon. Mais pourquoi pas pourquoi
0: Rebelote.
1: Ça, c'est des trucs de Rachida. J'ai bien envie. Et puis, du coup, le public a très envie de me réentendre. Et je suis très content de ça. Parce que c'est plus important, le public.
0: Faudel est avec nous. Alors, on chante.

0: Notre Soleil en 2003, Faudel. Elle a une histoire, cette chanson, c'est ça?
1: Ouais, c'est Marion qui m'a écrit le texte avec Eric et Jérémy.
0: Mais c'est une idée. Mais qui sont ces gens?
1: C'est une idée de Santi, en fait, vous rappelez?
0: De la Mano Negra?
1: Le batteur de la Mano Negra, qui était en fait un directeur dans une maison de disques, et il m'a dit Faudel, et c'est vrai qu'on avait beaucoup, c'était similaire, on aimait bien la même musique, et il m'a dit écoute, je pense que ça va bien t'aller ça, qu'est-ce que t'en penses? Et moi j'ai rajouté Barry Naish, Je veux vivre, c'est un beau cadeau.
0: Ça c'est beau dans votre discographie, les chansons bilingues en français et en arabe.
1: C'est ma spécialité.
0: Ben oui, alors ça c'est votre spécialité, et aussi les vocalistes, comment vous les appelez?
1: Ouais, j'aime pas, les mélopées.
0: Les mélopées.
1: C'est, voilà. C'est des mots, je sais pas.
0: Donc les mélopées, les chansons bilingues. Qu'est-ce que vous avez d'autre comme spécialité, Faudel?
1: La cuisine, tout.
0: Voilà.
1: Tu peux faire ce que tu veux. Pas que des pâtes, attention. Hein.
0: Je sais.
1: Pas que des coquillettes au beurre.
0: C'est vrai? Non, sérieux, c'est quoi votre spécialité? Au Maroc, vous vivez au Maroc, normalement on mange très bien. Hein.
1: On mange très bien, effectivement, mais c'est assez complexe, en fait. Ouais. Parce que, à part le tagine que j'ai pu. J'ai appris ça avec des Marocains, mais c'est vrai que je cuisine français là-bas. Je sais pas pourquoi.
0: Ouais. Vous les épatez avec des omelettes, quoi?
1: Non, pas du tout. Non, barbecue, viande,
0: ouais, un bon barbecue.
1: Le steak frites, tout ça. En fait, on est un peu nostalgique. Les crêpes, la chandeleur, j'ai amené tout ça là-bas, moi.
0: C'est bien.
1: Ben oui, on fait des échanges.
0: C'est l'ambassadeur de France au Maroc, en
1: pourquoi
0: fait, Faudel.
1: Ouais.
0: C'est ça, exactement. Ouais. Alors, j'en parlais tout à l'heure, mais il faut que je vous dise, l'album 1, 2, 3 Soleil, qui est d'abord le concert 1, 2, 3 Soleil. C'était un truc absolument incroyable. Mmh. Ça a été enregistré le 26 septembre 1998 à Bercy. Donc pour se replacer dans votre chronologie, vous, à ce moment-là, vous êtes en pleine bourre parce que l'album Baïda a un an, Tellement je t'aime, tout le monde chante ça, tout le monde connaît
1: cartonne,
0: ça. Ouais. Et vous partagez la scène avec Khaled et avec Rachid Taha. Et c'est un concert incroyable avec vos tubes respectifs, des classiques de la musique orientale et puis des reprises parfois.
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1: Une idée de Rachid Taha.
0: La reprise, comme d'habitude.
1: Validée par Claude François, son fils.
0: Son fils, ouais.
1: Qui a beaucoup aimé la version et. C'était vraiment un beau cadeau parce que Rachid était très. C'était un directeur artistique hors pair.
0: C'était un génie, je pense.
1: Et c'était un génie. Il était, moi, je dirais même trop en avance. Et effectivement, quand il propose à Pascal Nègre cette chanson, c'est un peu avec Abdelkader, bien sûr, l'hymne d'un 2-3 Soleil. Waouh!
0: Ouais.
1: T'imagines, je vais chanter ce texte. C'est un truc de dingue. Je flippais. Puis du coup, ça a bien matché. Je suis bien content.
0: Septembre 98, un Bercy plein comme jamais. Sur scène, un orchestre rock et un orchestre oriental.
1: Ouais.
0: Vos trois voix, donc Khaled, Rachid et vous, Faudel. Et quel souvenir alors pour vous? Il y avait le meilleur de tous les mondes. Il y avait les meilleurs ingé-sons, les meilleures lumières. Tout le monde était au taquet. La bassiste, c'était Gaylan Dorsey, la bassiste de David Bowie.
1: Oui, le batteur,
0: enfin,
1: Zach. Ouais.
0: Voilà.
1: Et je vais faire un petit le Steve Village, en fait, qui a arrangé. C'était Gong à l'époque, l'album, c'était un hippie de fou avec Miquette, en fait, son épouse. C'est vrai que j'ai eu une chance, mais c'est surréaliste. Il y avait aussi le percu de Led Zeppelin, Cashmere.
0: Il y avait le meilleur de tout.
1: Mais moi, je ne connaissais pas tout ça. C'est après, une fois de l'avoir vécu.
0: Ouais.
1: C'est-à-dire que je suis dans une machine comme ça. En fait, l'idée, elle était partie des Inrecuptibles. Donc, Pascal Nègre, il voit... en fait, il y avait Rachita, Cheb Mami, Khaled et moi. On fait les Inrocks, la couve. Et du coup.
0: Parce qu'il y avait une vraie vague raï en France.
1: Complètement.
0: À ce moment-là.
1: Musique raï, musique du monde. Ouais. On sortait de la musique africaine et on commençait vraiment. Et là, il a cette idée. Il y a le concert des trois ténors Pavarotti et je sais plus qui.
0: Oui, il y avait Placido Domingo.
1: Pardonnez-moi. Et il dit, écoute, moi j'ai trois ténors, j'ai Rachita, Khaled et Faudel. Et là, il monte ce projet, tout le monde le prend pour un fou au début. Les gens ne comprennent pas. Et il dit, écoute, moi j'y crois. Et là, je monte dans le bus parce qu'on était je ne sais pas combien. Et là, c'est la consécration. Aujourd'hui, c'est un cadeau du ciel. Aujourd'hui, j'ai de la chance. J'ai voyagé dans pas mal de pays grâce à ça. Et c'est formidable, quoi. Que rêve un artiste, t'imagines? J'ai été vraiment béni du ciel.
0: Non, ce disque est une merveille. Moi, je voulais aller au concert, mais je n'ai pas eu le droit.
1: Il y a des petites, anecdotes, par exemple.
0: C'est vrai.
1: Je vais frimer, moi. J'ai invité Sting. Ouais. Et pourquoi j'ai invité Sting? Parce qu'on était il y a longtemps, il y avait un label, ça s'appelait Copland, en fait, Miles Copland, qui était le manager, le frère de Stewart Copland, ouais. Le batteur
0: de Police.
1: Et il adore la musique du monde, et il faisait pas mal de musique de film, et puis on avait fait pas mal de séminaires, en fait, en tant que compositeur. Et là, et puis comme Sting est très curieux, et puis donc on se rencontre. Et j'invite mamie, parce que je voulais absolument qu'il soit là avec mes parents, chez mamie. Et il est là. Et du coup, ça match entre les deux. Et ils font Desert Rose. Je suis un prétexte, attention.
0: Vous avez fait la passe décisive.
1: Je sais pas ce que j'ai fait, mais j'ai invité les deux. Ah. Et du coup, ça a bien matché. Et avant je disais pas les vraies histoires et on m'a dit faut raconter, faut
0: c'est beau cette belle
1: dire.
0: Histoire, mais bien sûr.
1: Ouais, et j'ai eu de la chance et aujourd'hui par exemple des musiciens comme ça hors pair que j'ai eu la chance de rencontrer à part 2-3 soleils aussi, j'ai fait des belles rencontres en tant que quand tu vois Jeff Beck, Steve Stevens, Billy Idol, tout ça, c'est des gens où j'ai eu de la chance de partager, je dirais, la musique avec eux. J'ai souvent fait le grand écart, en fait.
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3: Bonjour, Saint-Pleu Pagali.
4: Eh bien, monsieur Thomas, j'ai envie de dire bonjour, et Dauphinoise, bien le bonjour également.
3: Alors,
4: voilà.
3: Pour ce Dauphiné Tour, où est-ce qu'on part aujourd'hui?
4: Oh, vous allez voir, on va pas partir très loin, ça va vous surprendre. Aujourd'hui, allons nous promener dans la grande agglomération grenobloise. Oui. Saint-Égrève.
3: Ah, je connais bien.
4: Ben, justement, taisez-vous, ne dites rien, dites pas de bêtises, s'il vous plaît. Admettez qu'on a beaucoup battu la campagne ces derniers temps, alors qu'elle nous avait pas fait grand-chose, cette pauvre campagne. Non. Mais on l'a bas. Alors, hop! C'est la journée urbaine. Plusieurs raisons nous font venir dans cette ville iséroise. Bon, ben la première, vous alliez le dire, bien évidemment, maintenant les gens vont le savoir, c'est que c'est là où demeure Monsieur Thomas.
3: Eh oui.
4: C'est votre ville, vous êtes né là-bas?
3: Non, mais j'y habite depuis
4: un petit
3: moment.
4: Vous êtes né en Allemagne, vous? Non plus. Bon, d'accord. Monsieur Thomas, qui bien sûr connaît le nom des habitants des lieux. Alors, pas tous les noms propres, hein, mais
3: non.
4: Donc ce sont les...
3: Saint-Égrévois et les Saint-Égrévoises.
4: Bravo, eh bien voilà, tout le monde ne le sait pas forcément. Et non, Saint-Égrivoise.
3: Non.
4: Bien évidemment, ça n'est pas le genre du coin. Enfin, à moins que vous ayez quelques noms à me citer.
3: Non.
4: Restons-en là. Faut pas qu'on passe un quart d'heure. Mais nous sommes aussi à Saint-Égrève parce que c'est la ville qui a reçu en 2021 le label Ville Internet 5 @. Ah, j'ai découvert ça. Le niveau le plus élevé dans la classification d'ailleurs même des villes qui s'engagent dans le développement du numérique local. Bon, comme disait mon grand-père, et moi, qui n'utilisait pas Internet, pourtant, on reste sur le cul. C'est une formule qu'il avait comme ça. Vous le saviez, ça, bien
3: oui,
4: évidemment.
3: Ça...
4: Vous savez tout de votre ville. C'est parce que tous les gens savent forcément tout de leur ville. Hein, vous savez. Bon. Saint-Égrève aurait donc un petit côté, on va dire, Silicon Valley, bien sûr. Hein, on va dire un petit côté comme ça, mais sans silicone. Évidemment, les belles femmes saint-égrévoises n'ont pas besoin de ça. À moins que vous ayez quelques noms également à nous fournir.
3: Non,
4: vous n'avez aucun nom, en fait. Vous habitez Saint-Égrève, mais vous connaissez personne.
3: Je ne dis rien.
4: Voilà, plutôt vous les connaissez toutes, mais vous ne dites rien. C'est tout à votre honneur. Ça n'est pas fini. La ville de Monsieur Thomas a été également labellisée 3 fleurs au concours national des villes fleuries. Vous le saviez également, mais c'est extraordinaire. Comme disait ma grand-mère, cette fois-ci, pour changer un peu, on se retrouve comme deux ronds de flanc. Elle disait l'expression.
3: D'accord.
4: Comme deux ronds de flanc, vous ne savez pas. Voilà. 5 pour le net, 3 pour les fleurs. Écoutez, on attend avec impatience le chiffre qui va suivre. Hein. Je ne sais pas, il va bien y avoir un label inconnu et donc nouveau. Je ne sais pas, moi, la ville où il y a le plus de chauves, par exemple, un truc comme ça. Non, vous n'avez pas, de nom à fournir non plus. Bon, le label 6 boules à 0, vous voyez, un truc comme ça. 6 boules à Z. J'en sais un truc, le label 6 boules à Z. Bon. Le plus, enfin bref, bon écoutez, mais je ne voudrais pas passer sous silence également que Saint-Égrève fait partie d'ailleurs de la Znief. Ah, je vous ai piégé quand même, qui m'est particulièrement cher. Alors vous savez pas ce qu'est la Znief?
3: Ça me parle pas.
4: Alors c'est pas une jeune femme qui s'appelle la Josiane Znief, c'est pas ça du tout. C'est la zone naturelle et d'intérêt écologique, faunistique et floristique. Ah oui, vous savez. Je vous aurais appris un truc. Zone naturelle d'intérêt. Bon, alors étant moi-même très proche de la faune, de la flore, surtout de la faune, vous allez me dire, mais de la flore particulièrement, de notre beau Dauphiné, je suis très attaché donc au parc naturel régional de Chartreuse.
3: Oui.
4: Chartreuse, dernier mot de cette phrase justifie amplement à lui tout seul d'ailleurs mon engouement pour cette partie de notre département. J'ai envie de... Vous savez, je vais vous dire un truc, on a fait un quart d'heure, on a fait trop long, donc je vais vous dire, vive le Dauphiné, vive Saint-Égrève, et tous ensemble on va le dire, on n'est pas des...
3: quand même.
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5: Bon, tout va bien, Sébastien?
6: Ouais, tout va bien. Oh, mais moi, je fais une belle balade avec vous. Par contre, il va falloir s'arrêter, Claire, pour faire l'interview.
5: Bon, ben attendez, je m'arrête là. J'attends le plat. Ça y est, c'est bon.
6: Ah, ça fait bizarre. Hein. Bonjour, Claire Gombeau.
5: Bonjour, Sébastien.
6: Vous faites partie de l'association À Vélo Sans Âge à Toulouse. Et d'abord, on va raconter un peu votre... Avant de raconter ce qu'est l'association, on va raconter votre parcours. Vous êtes retraitée, mais qu'est-ce que vous faisiez dans la vie?
5: Alors, j'étais institutrice au départ, puis chef d'établissement. Donc, pendant plus de 38 ans, je me suis occupée des pitchounes.
6: Et à la retraite, quand arrive l'heure de la retraite, vous vous dites quoi?
5: Je me dis, oh, chic, je vais me poser. Et... patatras, je lis un article dans un journal qui raconte l'odyssée d'un vélo sans âge. Et je me dis, mais qu'est-ce que c'est que ce truc? C'est génial. Je les appelle, ils me disent, il n'y a pas d'antenne entre Bordeaux et Nice. Claire, il faut que tu en montes une.
6: C'est quoi ce slogan?
5: Du vent dans les cheveux et de la lumière dans les yeux, c'est magique.
6: Ouais. Alors que fait l'association?
5: On propose aux personnes à mobilité réduite ou personnes âgées, isolées ou en EHPAD, des balades en triporteur. Figurez-vous que vous avez deux personnes devant et un bénévole derrière qui pédale.
6: Et c'est génial parce que évidemment vous mettez des étoiles dans les yeux des personnes que vous transportez, notamment des personnes âgées et ce couple qui pourrait en être un, Émile et Gaston, deux copains.
5: Oh, Émile et Gaston, magique. Quand on a ouvert l'antenne, Gaston a inauguré le premier triporteur. Il avait mis la cravate de son mariage, trop fier, en disant « Aujourd'hui, c'est jour de fête ». On est parti place du Capitole, où on a été accueilli par le maire. Gaston était le roi du jour. Tout le monde voulait monter avec lui pour découvrir ce drôle d'engin. À la suite de cette première balade, il ne ratait jamais, jamais une balade avec son copain Émile.
6: Quel âge tous les deux?
5: Je pense qu'Émile avait déjà 91 ans et Gaston devait en avoir 92. On a emmené des personnes jusqu'à 104 ans.
6: Oh, magnifique. Il y a aussi la petite Élise.
5: Élise, extraordinaire, une jeune autiste qui, quand elle arrive, elle hurle de joie, de je ne sais. Et à partir du moment où elle s'installe sur le triporteur, elle s'arrête net, les yeux pétillent, elle sourit pendant toute la balade et dès qu'on rentre et qu'on remet le pied à terre, elle se remet à hurler. C'est quand même magique.
6: Et vous alors, le bonheur que ça vous procure, vous nous en parlez?
5: Honnêtement, ce sont les personnes qui nous le transmettent parce que ce sont que des sourires, que du bonheur. Et j'avoue qu'il y a des jours où on se donne un petit coup de pied dans le derrière pour y aller parce qu'on a la flemme. Mais quand on rentre, on se dit « Heureusement qu'on y est allé, c'est magique. »
6: On repart, Claire?
5: Allez, on y va, en route.
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7: En 1994, c'est bien simple, en cette journée du 4 juin, c'est tout Carpentras qui attend la rockstar. Allez vous enfiler votre blouson de cuir, montez sur votre Harley Davidson, la balade commence. Et il faut remonter à 1992 pour bien comprendre la venue de Johnny Hallyday chez nous. C'est à cette date qu'il fonde avec un ami son premier groupe de bikers, les HDC Desperados. Ouvert à tous, tous ceux qui ont une Harley Davidson, l'association va se rassembler à Carpentras pour la première fois, donc 2 ans plus tard, en juin 1994. Carpentras, bah oui, parce que l'un des meilleurs amis de Johnny Hallyday, c'est Joe Rodriguez. Alors, son nom ne vous dit peut-être pas grand-chose, mais ce carpentracien de naissance est le garde du corps de Johnny Hallyday pendant 5 ans. Et c'est vrai qu'il partage, comme Johnny, la passion des Harley. Ils ont même des tatouages en commun. En ce 4 juin 1994, notre ami Joe Rodriguez se marie.
8: Au nom de la loi, je vous déclare unis par le mariage.
7: Et il choisit qui en témoin? Bah Johnny Hallyday. Et voilà, c'est comme ça que Carpentras voit arriver depuis le Var des milliers de motos. Tour de ville, mairie de Carpentras, centre-ville, c'est juste la faute. Ce que vous entendez là, c'est un extrait du reportage d'une chaîne câblée de l'époque qui suit le voyage de Johnny et de ses copains bikers. Cette visite aux allures de chef d'État impressionne une partie des Carpentrasiens. Et d'ailleurs, il suffit de parler aux commerçants et aux habitants d'aujourd'hui pour comprendre ce souvenir de cette journée juste dingue. En fin de journée, Johnny, au bras de son épouse à l'époque, Adeline Blondeau, et de son producteur Jean-Claude Camus, prend la direction de l'hippodrome Saint-Penchon où se déroulent les courses hippiques. Là-bas, c'est presque 30 000 personnes qui l'attendent. Un mini-concert est organisé et Johnny, bah, faut le dire, il s'éclate. 6 titres chantés par la star qui est ensuite rejoint par le guitariste Paul Persson. De la musique que j'aime. À l'époque, c'est l'animatrice Sophie Favier qui présente ce concert. L'entrée est de 50 francs et pendant 3 jours, c'est juste la folie. La fête ne s'arrête pas. Johnny partira avec Adeline en hélicoptère à la fin de ce week-end. Alors figurez-vous que j'ai pas mal cherché et ce n'est pas la première fois que Johnny chante à Carpentras. Il était déjà venu en 1961. À l'époque, il se produisait place de la mairie dans un tour de chant organisé par l'association des commerçants. Il était alors âgé de 18 ans.
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2: Et dans le 7-9 France Bleu Paris, tous les week-ends, Thierry Boeuf vous donne ses bons conseils de bistrot parisien. Et vous présente aujourd'hui un établissement qui a fait des émules un peu partout en France avec ses fameux bouillons, direction Chartier ce matin.
3: Et le cocktail américain, c'est quoi?
4: C'est un cocktail grillé avec une sauce américaine, tomate, échalote, une pointe de cognac, du vin blanc. C'est un peu relevé.
5: Un déca1.
6: Pâté, jambon, c'est un rayette, gruyère, chantal, rosier, jambon de pays.
7: Eh ben tout ça, ça valait dans la blanquette.
4: Bon appétit.
8: Chartier, le temple vénéré de la gastronomie populaire à Paris, appelé Bouillon, a fait des émules ces dernières années. Pas moins de 12 bouillons se sont créés depuis 2019. Des indépendants, des groupes, Pigalle et République, Julien, Pharamond et autres. Mais c'est bel et bien Chartier qui tire son épingle du jeu en ajoutant deux bouillons à la maison mère du 7 de la rue du Faubourg Montmartre, à Montparnasse et Gare de l'Est, avec l'assurance de trouver dans les trois établissements le même menu à prix mini-mini-doux.
9: Aujourd'hui, nous aurons un saucisson à l'ail ou alors une salade de tomates pour 2 euros, un rôti de porc pomme normande ou bien une semonette sauce poivre vert à 9,60 euros, une mousse au chocolat ou une coupe vanille chocolat, une glace, pour 2,80 euros.
8: Et c'est bien ça qui fait le succès des bouillons depuis 130 ans. Prenons l'exemple du navire amiral, le Chartier des Grands Boulevards. 325 places, 6 à 800 repas servis chaque jour dans un décor 1900. Rien n'a bougé sauf l'ajout du chauffage central. Imaginez il y a 100 ans, dans la salle de 25 mètres de long et 6 mètres de hauteur sous plafond, un énorme poêle à charbon au centre brûlait les clients qui en étaient proches et laissait geler tous ceux qui en étaient éloignés. Pour le reste, c'est de l'authentique et dès la porte à tambour franchi, la magie opère.
10: Alors nous approchons, vous voyez, pour entrer, on va être obligé de pousser cette porte à tambour qui était posée en 1912 et qui a vu tous les clients depuis. Poussez fort, allez-y, nous allons entrer.
8: Et si l'on est bien dans ce premier quart 21e siècle, grâce à Chartier, on entre chez Balzac ou Maupassant. Et on doit ce privilège à Camille Chartier. Il suffit de se balader rue Racine, admirer la devanture du grand bouillon Camille Chartier, un joyau de l'art nouveau.
11: Vous êtes au premier étage du bouillon Chartier, aux 3 rue Racine. C'est historiquement un bouillon Camille Chartier ouvert en 1906. On est allé jusqu'à environ 200 bouillons sur Paris à une époque. Ils ont été à l'origine très populaires et puis après sont devenus un petit peu plus bourgeois. Il y a eu différentes variantes qui ont été créées, toujours avec un souci du décor et un soin amené à l'esthétique. Le début du siècle, c'était l'apogée de l'art nouveau.
8: La devise de la maison Chartier, souvent copiée, jamais égalée. Pour preuve, cette altercation en 1900 entre Camille Chartier et Alexandre Duval, un autre grand patron de bouillon parisien. Chartier, un jour, va déjeuner chez son concurrent. Duval, le voyant rentrer chez lui, l'apostrophe d'un ton ironique. « Alors, Chartier, vous venez manger chez moi parce que c'est meilleur que chez vous ?» Et Camille Chartier de répondre « Eh non, parce que chez moi, c'est complet.
2: » Merci beaucoup Thierry Boeuf. 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
12: Wikizef, petit guide à l'usage des étrangers du sud du péage d'Arras en vacances dans notre belle région.
13: Votre cousine a décidé d'organiser son anniversaire. Seulement, les temps sont durs. Elle voudrait réunir la famille, mais faire ça à moindre frais. Vous savez, les réceptions dans les grandes familles, ça fait vite cher. Rien que la famille proche, ils sont 25. 2-3 cousins en plus avec les gosses, on monte vite à 50. Alors elle a une idée. Elle se dit, je vais faire à manger des pentières au four avec des saucisses au barbecue. Et ils ramèneront chacun une ou deux bouteilles. Et là, votre cousin, il dit, Vadius, ça va faire une paire de bouteilles. Ne paniquez pas, Wikizef est là pour vous aider. Votre cerveau s'est mis en route à essayer de compter. Et vous ne parvenez pas à trouver comment une trentaine d'adultes en ramenant une ou deux chacun, voire trois, on arrive à une simple paire.
2: Définition.
13: Une paire de bouteilles, beaucoup de bouteilles. C'est simple, hein. Mais attention, quand on dit une paire de bouteilles, c'est quand on sait qu'il va y en avoir beaucoup, peut-être même de trop, mais on ne sait pas combien. Et en acceptant ce qui va par paire naturellement, les chaussures, les tototes, les chaussettes, les prunes et les jumeaux. Par contre, à un colloque de jumeaux, on peut dire, des jumeaux là-bas, il va y en avoir une paire. Et si on va par là, dans le dressing de votre femme, je suis sûr que des chaussures, il y en a aussi une paire.
12: Exemple.
13: Une paire de manifestants selon la police, une belle paire de manifestants selon les syndicats. Je crois qu'on a fait le tour. Depuis le temps des Wikizef, je crois, j'en ai fait une paire, je suis sûr.

0: Si, en vélo.
1: En mobylette.
0: En mobylette.
1: Ah bah oui, mais on essaye. Qu'est-ce qu'il avait comme mobylette?
0: Ça devait être un 103 à l'époque, ça devait être ces mobylettes-là.
1: S'ils étaient déjà là, ouais. Ou un Solex. Fred.
0: Mobylette.
1: Ok, le Fred, il partait avec Bernard, dit Bébert, le Mac, le Bled. Le Bled, c'était son nom, pas la destination de ses vacances. Et Mounir, qui aurait dû être
0: au Bled.
1: Et Mounir, le passager de dernière minute, qui s'était dégoté une cacahuète improbable pour se joindre à l'équipage. Une mini-moto, vous savez, qu'il fallait laisser refroidir toutes les 10 bornes. L'enfer. Le Fred m'a dit, il avait l'air d'un singe sur un paquet de tabac. Mais une vraie équipée sauvage que ceux-là. Et puis ces bandes-là, ça roule en triangle, comme les oies sauvages. Pour ceux qui ont une meule moins puissante, profite de l'aspiration. Comme mon Fred, il avait une 103 SP à refroidissement liquide et carbure 17.
0: Ah, vache.
1: Autant dire qu'il roulait en tête. Sourire béat, les dents éclatées de moustiques. En route pour le camping, la gloire et les grandes découvertes. Parce que ces types-là étaient des chercheurs de trésors, des fanades de la Seconde Guerre mondiale, le genre qui arpente les champs et les forêts, poil à frire entre les pognes, à la recherche de vestiges. Résumé des vacances par le principal intéressé, je cite le Fred, deux points ouvrez les guillemets, on allait chercher des bricoles qu'on ne trouvait jamais. Des chercheurs du trésor au pied de l'arc-en-ciel, en somme.
0: C'est joli, ça.
1: Tente plantée à Sturzelbrunn. Oh la vache, c'est pas facile.
0: Non, c'est pas facile.
1: Si tôt le matin. Le Beecherland comme terrain de jeu. Les gars vivent la grande vie. Pique-nique tous les jours et peu importe les guêpes qui les taquinent, ils découvriront que le dernier jour que le nid était précisément sous la table du déjeuner. Les gars, ils s'en foutaient. Les grands soirs, ils sortent au casino de Niederbronn. 15 kilomètres en brêle à travers les bois. La 103 devant, Mounir loin derrière. Vers la fin du congé, alors qu'ils zonent dans un coin qu'on leur a vendu pour être un coin à champignons, ils se baissent pour ramasser des cèpes. Et là, bingo, tout un tas d'obus et de munitions de la guerre de 14. Pompiers, gendarmes, des mineurs, les ados sont au comble du bonheur. Des vacances 100% Lorraine. Plus locales, tu meurs.
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1: La nature.
2: Aux gens qui habitent à côté.
3: Maman, je sais pas, mais il y a monsieur le maire. Dans son prénom, il y a le maire. Bah, il y a la mère. Du coup, je pense que c'est Ali.
4: Ah, tu penses que monsieur le maire est le propriétaire de la mer?
3: Oui.
4: Et comment on appelle les habitants de la mer?
3: C'est ceux qui habitent dans les îles.
4: Et est-ce que vous savez combien elle mesure, la mer? Est-ce que vous savez jusqu'où ça peut descendre?
3: 60 mètres.
5: 3 kilomètres.
6: 100 mètres.
4: Quels sont les animaux qui vivent tout dans le fond de la mer?
3: Une raie.
7: Une pieuvre.
8: Une tortue.
9: Les étoiles de mer.
10: Les corails. Les requins.
11: Les poissons.
12: Et avec ceci,
13: oui.
12: Ce sera tout.
13: Non.
12: Ce sera tout.
13: Non.
12: Ce sera tout.
13: Non.
12: Ce sera tout.
13: Non.
4: Comment ils font pour voir?
3: Ils ont une vision plus adaptée dans l'eau.
8: Ils ont des gros yeux.
4: Mais des fois, il fait vraiment très nuit. Hein, vous avez vu des images des fois?
3: Parce qu'en fait, il y a des poissons que ils ont une antenne où il y a une petite boule qui fait de la lumière.
4: Mais ils n'en ont pas tous. Alors comment ils font les autres, ceux qui n'ont pas de lampe?
3: Ils s'approchent d'eux et du coup, ils voient.
4: Tu penses qu'en fait, il y en a qui ont des lampes et ceux qui veulent voir, ils suivent ceux qui ont des lampes?
3: Ouais.
4: Et quel est le plus gros des animaux, selon vous, qui vit sous l'eau, tout dans le fond de l'eau?
3: Une pieuvre.
10: Des grosses pieuvres.
11: Des baleines.
8: Une grosse baleine.
3: Un requin.
10: La barrière des corails.
4: C'est quoi la barrière de corail?
3: Bah, ça permet pour pas que les requins aillent manger ceux qui sont après la barrière.
4: C'est comme une clôture, en fait?
3: Un peu. C'est comme un filet dans l'eau. Et c'est pour que les gens ils se baignent dedans et pour pas que les requins ils mangent les gens qui se baignent.
4: Parce que les requins, ça mange les gens?
9: Les requins, c'est méchant, donc moi, je pense que oui.
6: Des fois, je regarde des vidéos de requins et donc, du coup, je vois où des fois, ils en mangent des gens. Et je pense que c'est très, très, très méchant.
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14: Bonjour, je m'appelle Sylvain Grotteau, j'ai 51 ans, je suis girondin et depuis septembre, je suis affûteur et mouleur. Quand une fois que le couteau coupe, on essaie
15: avec une feuille.
14: Là, le couteau il coupe.
15: Du premier coup,
14: hein. Et net.
15: Ce test de la lame qui coupe net la feuille permet de bien comprendre le caractère de Sylvain. Il est méticuleux et attentif. Il nous reçoit dans son fourgon qui est le meilleur symbole du tournant qu'il a voulu donner à sa vie. Il est à ce jour un commerçant itinérant. Il se déplace sur les marchés de la région pour proposer ses services.
14: Les gens sont surpris au départ et très contents de retrouver un affûteur et mouleur. Et il y a aussi beaucoup de demandes sur les ciseaux de couture.
15: Et vous avez une machine qui est dédiée pour les paires de ciseaux, une machine bleue de marque Maillère, c'est ça?
14: Voilà, je passe donc le ciseau sur ce petit bras articulé. Et ensuite, on passe sur le feutre, pour finir le tranchant, pour le polir.
15: Il y a comme une odeur un petit peu, non?
14: Oui,
15: qu'est-ce que ça sent?
14: C'est une pâte à base de gras de bœuf, je crois.
15: Pourquoi vous avez fait le choix, justement, d'être un artisan, affûteur, rémouleur, itinérant, de marché en marché, de commune en commune?
14: Mon quotidien est différent tous les jours, en fait. Ça change, c'est jamais pareil. Au départ, je cherchais deux choses. Une reconversion, c'était plutôt de ne plus travailler pour quelqu'un, d'être à mon compte. Alors, j'ai fait ma formation dans la seule école d'affûtage de France. À la fin, on délivre un diplôme reconnu par l'État.
15: Qui est derrière vous?
14: Qui est derrière moi?
15: Dans le fourgon?
14: Exactement.
15: Est-ce que vous pensez que c'est un aboutissement pour vous?
14: Oui, j'en suis fier. Elle sert quand je suis en train d'affûter, que je suis de dos au client. Quand il y a le bruit, les clients sonnent. Et voilà, le petit bruit aigu, ça m'interpelle et du coup, je peux m'occuper d'eux.
15: Parce que sinon, on ne s'entend pas.
14: Non, c'est un peu bruyant.
15: C'est compliqué.
14: Oui, c'est bruyant.
15: Et ça vous plaît?
14: Ouais, ça me plaît.
15: Qu'est-ce qu'elle en dit, votre femme? Parce que elle partage vos inquiétudes, vos ambitions, vos projets dans le quotidien.
14: Faudrait lui demander à elle.
15: Ça tombe bien, elle est en face de nous. Elle s'appelle Delphine. Hein.
14: Oui, exactement.
5: Les gens repartent avec le sourire, avec des couteaux qui coupent, des couteaux rénovés, parce que des fois, ils arrivent très rouillés, en mauvais état.
15: Dans son ancienne vie professionnelle, il était malheureux. Aujourd'hui, en 2026, on peut dire qu'il est
5: heureux, épanoui et fier de lui.
15: Et vous retrouvez Sylvain, ce nouvel artisan itinérant spécialiste des lames, sur les marchés de Préchac le mardi, de Grignos ou de la Brède le mercredi, de Villandreau le jeudi, de Socats le vendredi, de l'Aréole le samedi et un dimanche sur deux à Landiras.
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11: Bonjour Arnaud Fromage.
13: Bonjour à tous.
11: La nécessaire minute comptoise, c'est maintenant. C'est vous que j'ai vu tout à l'heure, hein, le doigt dans le pot à pâte à tartiner. C'est quand même pas très propre, hein, tout ça.
13: Je sais, mais que voulez-vous, c'est tellement bon et tellement régressif, la pâte à tartiner, du chocolat, des noisettes et plein d'huile. Bon, ça aide pas à rentrer dans du 38, mais flûte à la fin, il faut savoir se faire plaisir. Et surtout, cette merveille a bien failli ne jamais exister.
11: Alors comment ça, à cause de Monsieur Ferrero, c'est ça?
13: Non, lui, il y est absolument pour rien, ce serait plutôt à cause de l'homme de Néandertal. Je vous explique. L'année dernière, des scientifiques de l'université d'Aarhus au Danemark se sont mis en tête de reconstituer le paysage et d'identifier les essences de plantes qui poussaient en Europe il y a 100 000 ans avant l'arrivée de l'homme. Pour cela, ils ont collecté des pollens anciens, les ont analysés et les résultats ne sont finalement pas si surprenants que ça. On y retrouve du tilleul, du hêtre, du charme et donc bien sûr des noisetiers. Beaucoup de noisetiers même, l'arbuste prolifère en effet dans les plaines, hors des forêts. Or, il faut s'imaginer qu'à cette époque, l'Europe était remplie de hordes de bisons, de rhinocéros, d'éléphants de 4 mètres de haut qui pouvaient peser jusqu'à 13 tonnes, autant dire des débroussailleuses, des animaux géants qui, en empêchant la forêt de tout grignoter, assuraient ainsi indirectement un espace pour les noisetiers. Bon, les années passent, et il y a 45 000 ans, l'homme quitte son berceau africain pour gagner l'Europe. Les premiers humains s'habituent à leur nouvel environnement, ils commencent à chasser les grosses bestioles. Aucun risque pour ces espèces, les humains sont bien trop peu nombreux pour représenter le moindre risque. Mais il n'empêche que ça commence à modifier légèrement l'équilibre en place. Moins de grands animaux, moins de défrichage, donc plus de forêts et moins de noisetiers. Si bien que, nous dit encore l'étude, ils sont passés pas loin de l'extinction.
11: Alors qu'est-ce qui a sauvé les noisetiers justement, Arnaud ?
13: Eh bien, ces mêmes humains. En effet, alors que les noisetiers étaient sur le point de disparaître, nos ancêtres ont commencé à développer ce qu'on appellera plus tard l'agriculture. Or, le bois de noisetier, c'est très pratique si l'on veut se fabriquer des outils, des armes, réaliser un peu d'artisanat ou tout simplement manger des noisettes. Les premiers hommes ont donc commencé à les cultiver, sauvant ainsi les noisetiers de la disparition. Alors, aujourd'hui, on n'a plus d'éléphants sauvages de 4 mètres de haut en Europe, mais heureusement, il nous reste les noisettes. La pâte à tartiner peut donc exister. Et ma journée peut commencer.
11: Ouf, je suis rassuré aussi parce que le petit déjeuner n'aurait pas la même saveur. Sinon, merci beaucoup Arnaud Fromage et heureusement également qu'on n'a plus d'éléphants. Eh bien, à demain, je crois.
13: À demain.
11: Bah oui, c'est ça, demain pour la nécessaire minute comptoise en réécoute, évidemment, sur l'application ici et sur ici.fr.
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1: Printemps 1907, le midi viticole se soulève. À l'origine de la révolte des vieux. Surproduction, concurrence de l'Algérie, vins frelatés, coupés ou chaptalisés, prix qui s'effondre, les vignerons n'en peuvent plus. C'est dans l'Aude que le mouvement se structure, dans le village d'Argelière, sous Marcelin Albert est viticulteur et cavetier. Avec des vignerons du Minervois, il crée le comité de défense viticole qui organise la toute première manifestation.
2: Au vin artificiel, vive le vin naturel.
1: Le 11 mars 1907, ils sont 87 derrière lui. Quelques jours plus tard, les voilà 300 à Salelles d'Aude. Le comité décide alors de faire un meeting chaque semaine dans une commune différente. Marcelin Albert est un orateur qui galvanise la foule. Ils sont 600 à manifester à Bise Minervois le 31 mars, 1000 à Ouveillon le 7 avril, 5000 à Coursan le 14 avril, puis 10000 à Capestan, 25000 à Lézignan, 80000 à Narbonne où le maire Ernest Féroul s'engage à son tour, 150000 à Béziers où ont lieu de nombreux incidents, 180000 à Perpignan, 200000 à Carcassonne, 250000 à Nîmes le 2 juin et dit-on entre 600 et 800000 manifestants à Montpellier le 9 juin 1907. Côté des vignerons, commerçants, ouvriers, employés, on estime qu'un languedocien sur deux était sur la comédie ce jour-là. Une marée humaine. L'évêque de Montpellier fait même ouvrir les portes de la cathédrale et des églises pour que les gens y trouvent refuge. Malgré la démission de près de 400 maires, des débats houleux à l'Assemblée nationale, l'État fait la sourde oreille. Face à la menace d'insurrection, Clémenceau, président du Conseil, envoie l'armée à Narbonne. Bilan, 6 morts et 33 blessés. Mais le soir du 20 juin, les soldats du 17e régiment d'infanterie se mutinent et refusent de tirer sur les manifestants sous les acclamations des Biterrois. Clémenceau n'a alors plus le choix. Il accepte de rencontrer Marcelin Albert et lui promet de porter une loi anti-fraude en échange du retour au calme. Mais le tigre, malin, glisse au leader de la contestation un billet de 100 francs pour prendre le train pour rentrer dans le sud. Et s'empresse de le raconter à la presse. Cette obole humiliante qu'Albert a eu la maladresse d'accepter lui vaudra d'être conspué par les siens, accusé de s'être laissé acheter. La loi protégeant le vin naturel contre les vins trafiqués est adoptée, les viticulteurs sont exonérés d'impôts sur les 3 années passées, les émeutiers sont amnistiés. Quant à celui qui avait rassemblé tout un peuple qui voulait vivre du travail de sa terre, Marcelin Albert, héros déchu, il s'exilera pour plusieurs années en Algérie.
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3: Bonjour, c'est Christophe Mouton, donc le spécialiste de la brandade sur Nîmes. Je voulais parler d'une petite passion que j'ai, qui me tient à cœur depuis ma plus tendre enfance sur nos côtes languedociennes, c'est la pêche en mer. Voilà, je suis un passionné de pêche en mer, de toutes les pêches.
4: Alors contrairement à votre métier, puisque vous pratiquez et vous fabriquez la brandade qui est à la base de morue, on n'en trouve pas en Méditerranée, donc vous ne pêchez pas de la morue.
3: Non, mon grand malheur il est là quoi, donc j'ai essayé avec les carpes du jardin de la fontaine, ça n'a pas fonctionné parce qu'elles devenaient roses et c'était pas terrible quoi pour notre brandade. Et donc je me suis rabattu sur le poisson de Méditerranée, bien sûr. Mais je vais y venir aller pêcher mes morues bientôt en Norvège, dans les pays froids.
4: C'est prévu.
3: Ah, c'est la finalité.
4: Ok, alors une pêche en Méditerranée, ça se fait comment? Sur le bateau
3: Il y a beaucoup de pratiques quoi, hein. Alors bon, c'est pas une pêche statique comme on peut le voir avec sa canne à pêche, son bob et en attente quoi, hein. Il y a différentes pêches. En plus, on a les poissons actuellement qui sont en train de changer. On a des nouvelles espèces qui sont en train de regagner le rivage.
4: Et le pêcheur est de plus en plus malin. Et on vous a offert un beau cadeau il y a pas longtemps. Racontez-nous.
3: Il était au courant, Olivier. Ouais, effectivement. Mon cadeau de Noël, j'ai eu la chance de trouver au pied du sapin un drone. Donc, dès que je parle de cet appareil, tout le monde rigole. Me dit, mais qu'est-ce que tu fais avec un drone?
4: Un drone de pêche.
3: C'est vraiment un drone de pêche. Elles m'ont fait venir ça des États-Unis. C'est un drone qui peut tomber à la mer et qui se relève automatiquement et qui est surtout étanche, quoi, à tous les embruns, à toutes les conditions un peu dures. C'est vrai qu'à ces périodes un peu d'hiver, j'aime bien aller affronter les éléments avec mes grandes cannes et donc j'utilise ce drone pour pouvoir aller déposer mes appâts où je le souhaite parce que il y a énormément de vent, il y a énormément de vagues, donc il faut braver quand la mer est déchaînée. Et maintenant, j'ai plus la force pour jeter très loin et je n'arrive pas à atteindre le poisson. Et avec ce drone, ça me permet de pouvoir positionner mes appâts où je le souhaite.
4: Qu'est-ce que vous mettez comme appât ?
3: Ah ben là, en ce moment, c'est le bibi, c'est le couteau, c'est la coque rouge. Voilà, là, c'est,
4: donc il y a une petite pince sur le drone ?
3: C'est exactement ça. Il y a la pince, ça prend l'appât et ça va le déposer où je le souhaite. Alors les gens, quand ils me voient faire ça, ils me disent « mais c'est pas possible, mais qu'est-ce que c'est cette pêche ?» C'est vraiment pour passer un moment et d'être au cœur de la nature. Moi, c'est ce qui me ressource.
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5: Je rêvais d'avoir une maison à la campagne. Cette maison, c'est comme si j'y étais née. C'est ma maison de famille.
6: Ma maison s'appelle l'Ostao de la Mar.
7: C'est une maison un peu envoûtante.
8: Eh bien, vous voyez, des livres et trois fenêtres qui me donnent le paysage du pays, comme si c'était trois tableaux.
9: Ils ont vécu ici.
10: Thibaut Gaudry.
11: Elle m'a dit d'aller siffler là-haut sur la colline.
9: En juillet 1968, Huguette Carin, présidente du comité des fêtes du charmant village de Cotignac, écoute son transistor quand elle entend Joe Dassin chanter « Siffler sur la colline ». Et c'est là que germe une idée un peu folle.
12: J'ai demandé donc au maire, je lui ai dit « qu'est-ce que vous pensez si nous donnions un terrain de Cotignac, c'est toutefois la mairie, d'accord, pour que Joe vienne chanter ?» Et il me dit « bon, ben d'accord, fais-moi une lettre, je vais le proposer ». Ce qui a été fait et accepté. Donc, il est venu chanter une vingtaine de jours après. Et dès qu'il avait un gala sur la côte, il venait coucher chez nous. Et voilà comment ça s'est passé.
9: Joe Dassin donne un concert mémorable le 12 août 1968 dans la cour de l'école. Après sa prestation, Huguette l'accompagne visiter le terrain proposé. Un bel emplacement que le chanteur estime néanmoins trop proche du village. On lui en propose alors un autre, dans le quartier Saint-Joseph, sur les hauteurs, près d'un monastère. Enthousiaste, il l'accepte illico. Séduit autant par le lieu que par son nom. Il faut dire qu'il s'appelle Joseph Dassin.

0: Joe ne fera construire une maison sur le terrain que 10 ans plus tard. Mais il revient souvent à Cotignac et loge au Look Allen, l'hôtel-restaurant créé par Huguette en plein cœur du village. Il y prend toujours la chambre 6. Look Allen, où l'on peut croiser les Pink Floyd ou Yvonne de Gaulle. Et la chambre 6, où Joe dormira le 14 janvier 1978, mais pas seul.
1: Joe Dassin va chanter dans un instant. Joe Dassin a vécu hier un moment important dans sa vie, puisqu'il s'est... un moment troublant. Il avait sans doute plus le trac hier à Cotignac dans le Var que sur scène, devant Monsieur Martin, le maire de la localité, qui a uni Christine et Joe pour le meilleur et pour le pire.
0: Après avoir hésité avec Tahiti, c'est finalement à Cotignac que Christine dit oui à Joe. Ce jour-là, ce n'est pas vraiment l'été indien, mais un déluge, qui cependant ne gâchera pas la fête pour les 500 invités conviés par le couple. On chantera une partie de la nuit, un concert improvisé qui se terminera en duo avec l'ami Serge Lama.
2: Samedi 14 janvier, contrairement à l'habitude, il pleuvait sur Cotignac. Étaient-ce les larmes des admiratrices de Joe Dassin qui, ce jour-là, épousaient dans la mairie du village la ravissante Christine Delvaux? Enfin, malgré le mauvais temps, tout Cotignac était là, dans les rues, aux abords de la mairie, pour saluer celui qu'il considère maintenant comme un enfant du pays, puisque Joe Dassin y possède une fort belle maison. C'est monsieur le maire en personne qui, vers 15h30, procédait à la cérémonie, ponctuée par le crépitement des appareils photos, tandis que la musique des sapeurs-pompiers de Brignoles interprétait les succès de Joe Dassin.
3: On ira où tu voudras, quand tu voudras.
0: Pour le dessert, un pâtissier a créé un gâteau géant, reproduisant la maison que Joe vient de faire construire, dans la Pinède, en haut de la colline. Si un jour, vous allez visiter Cotignac, labellisé plus beau village de France, et que vous souhaitez dormir au Look Allen, demandez la chambre 6.

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1: Aujourd'hui, on s'offre une balade à Cap-Breton où histoire, nature et patrimoine se rejoignent, la maison de l'oralité. Notre guide, Véronique Gabaud, responsable du pôle culture de la ville de Cap-Breton.
2: Cette maison, en fait, c'est une des rares traces de l'époque du Moyen-Âge à Cap-Breton, avec la maison du Rey, la maison du roi. On a voulu préserver ce bâtiment en 2013. La ville a choisi de dédier ce lieu à l'histoire de la ville. Et puis, il y a une autre spécificité à Cap-Breton, c'est que depuis 35 ans, on organise un festival du conte. Et puis, surtout, à Cap-Breton, il y a plein de légendes, certainement dues au fait que Cap-Breton soit un port et qu'il y a eu beaucoup d'histoires maritimes. À Cap-Breton, on aime parler. Et du coup, on a un pôle dédié aux arts de la parole et du récit. Et cette maison de l'oralité, on y propose des accueils en résidence d'artistes qui viennent à Cap-Breton pour créer des spectacles. Et on a aussi pas mal d'actions culturelles, de médiation, pour faire découvrir l'art du récit, l'art du conte à tout public.
1: Est-ce que quand on visite la maison de l'oralité, on a accès à des histoires, des contes ?
2: On découvre l'histoire de Cap-Breton, mais au fil de la visite, il y a parfois des podcasts qu'on peut écouter, issus notamment de ces fameux projets de médiation. On a eu un projet avec des scolaires qui s'appelle Bestiaire du Gouffre. Donc c'est un bestiaire imaginaire autour de ce fabuleux canyon sous-marin. On a aussi un podcast sur la légende de la Tourelle. La Tourelle, c'est une tradition à Cap-Breton. On se retrouve le soir du 24 décembre autour d'un grand feu. Mais quelle est l'origine de cette tradition ? Ben justement, on est allé à la rencontre des habitants. On a essayé de comprendre d'où ça venait et puis surtout comment ils la vivent. Donc, on peut écouter tous ces témoignages. Et au mois de mai, à la période du festival, on a toujours une exposition temporaire qui fait le lien avec le Festival du Conte. Et cette année, ça s'appellera Radio Estacade. Parce que ici, on aime bien les rumeurs dans la ville et les légendes, comme je le disais. Donc, on aura une installation qui nous raconte justement ce patrimoine maritime, la vie des pêcheurs, la vie des habitants et leur attachement au port. Mais c'est élargi aussi au patrimoine naturel et immatériel. Donc, immatériel, vous l'avez compris, c'est un peu l'oralité et les légendes. Et puis, naturel, ben, bien sûr, on parle des traditions de Cap-Breton, de la forêt landaise, du gouffre. C'est un lieu, en fait, qui permet de comprendre l'évolution de la ville, comment elle s'est construite et ce qui est important aussi pour ses habitants.
1: La maison de l'oralité est ouverte gratuitement toute l'année. Des audioguides en différents langues, y compris en gascon, recommandé par Ici Gascogne.
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3: Salut Brézizel.
4: Au fait, c'est quoi ton prénom ?
3: Je m'appelle Geoffrey, j'ai 40 ans malheureusement.
5: C'est dingue ce que le temps passe vite.
3: Et je suis animateur en centre aéré.
6: Un jeune animateur un peu cinglé.
3: Et je suis dans les petits bonheurs, même les gros bonheurs.
5: Mais il est complètement fou ce mec.
7: Mais moi les dingues, je les soigne.
8: Et quelle est votre adresse actuelle ?
3: Je suis de Plot Moderne et je dirais que ma ville c'est un petit village mais très actif. Il y a beaucoup de vie. Il y a peu de bars, mais le peu qu'il y a comme bar, on s'y amuse bien. Donc c'est une ville très accueillante au bord de mer. L'hiver ça dort, mais l'été ça se réveille, on va dire.
4: Je vais vous apprendre quelque chose, ce n'est pas du tout la saison.
9: On se baladera dans la région.
3: Mon coin préféré quand je me balade, ça serait la plage de Pentraise.
5: Mais elle est comment ? Raconte !
3: C'est une grande plage qui fait 4 km de long, où on peut partir du début jusqu'à la fin, et on s'y sent bien. Il y a un côté solitaire, surtout quand on y va en hiver, quand il n'y a personne et qu'il pleut. C'est là que c'est le meilleur.
10: Comme il pleut tout le temps, hein ? De l'eau, il n'en manque pas, hein ?
11: Souvenons-nous de notre première rencontre avec elle.
3: Mon premier fleur, premier bisou, c'était en Normandie, en CM2. On faisait les classes de mer avec mon école, donc on partait en Normandie. Et on avait fait une boum pour la fin et on a eu le droit à un petit feu d'artifice.
12: Pour un feu d'artifice, il va y avoir un beau feu d'artifice.
3: Et au moment du feu d'artifice, j'ai fait mon premier bisou.
4: Ah ben c'est le bouquet.
3: Je me souviens même de son prénom, Maud Varzignac. Je sais pas si tu m'écoutes, hein, mais voilà, c'était avec toi. Que des souvenirs.
13: Oh, dis donc, est-ce que c'est moi ou est-ce que ça balance ? Hein ?
14: Ça balance.
13: Ça balance.
15: Et attends, t'as pas tout vu ?
14: Un méga tube.
3: Mais ça serait, ça vient de mes parents, mais ça serait Claude François, Alexandrie Alexandra.
14: Putain, mais c'est vraiment trop pourri la Bretagne hein.
3: Je me revois quand j'avais 7 ans à danser sur Alexandrie Alexandra et de voir mes parents danser sur cette musique avec un engouement. Maintenant je fais des imitations de Claude François.
15: Non, ce matin j'ai pas envie.
14: Non mais c'est bon, allez-y, je me concentre. Ouvrez bien vos oreilles.
16: 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Je suis dans tes bras.
17: Ah oui, c'est étonnant.
16: Barracuda. Barracuda.
14: Mais ça va bien, non? Vous avez vu l'heure qu'il est? Ça fait une demi-heure que je cavale dans les couloirs pour localiser le boucan. Vous croyez que j'ai que ça à foutre?
3: Allez, salut.
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18: Le bâtiment rondouillard au toit de chaume de l'ancien Courtepaille à Cussy-les-Forges a pourtant bien failli disparaître. Ce restaurant grill, dont le néon rouge a éclairé pendant des années l'entrée de ce village de la Vallonnée, a accueilli pendant plusieurs décennies les vacanciers en voiture qui descendaient dans le sud ou rentraient chez eux par l'ancienne Nationale 6.
19: Pas moyen d'avancer. Qu'est-ce qu'ils font devant aussi? Et l'autre Thierry, y a vraiment pas de quoi. Ah, ils sont en panne par-dessus le marché. C'était bien la peine de nous doubler tout à l'heure. Ah, si j'avais su, je serais jamais parti en vacances.
18: Le Courtepaille de Cussy-les-Forges a même une histoire particulière. Construit en 1964, c'était le deuxième établissement de la célèbre chaîne, devenu au fil du temps le plus ancien encore debout en France. Dans une archive de 2020, André Leroy, qui en a été le directeur pendant 30 ans, se souvient d'une salle de resto restée dans son jus.
20: Elle est d'origine avec ses rideaux verts, ses banquettes, tout est resté dans son jus comme elle a été faite en 64. C'est magnifique avec ses vieilles tables, ses vieilles chaises, ses briques, la cheminée qui n'est pas la même, les banquettes vertes, des lanternes, c'est vraiment joli.
18: Ce décor authentique a même vu défiler des vedettes des années 70 sur la route de leur tournée, comme Michel Thor ou Claude François. Puis le rideau est tombé en 2020. Le restaurant a fermé et le bâtiment est resté 5 ans à l'abandon. La belle histoire, c'est qu'il a été repris il y a un peu plus d'un an par Christopher Bertrand, un ancien serveur de la chaîne.
21: J'ai démarré chez Courtepaille, j'avais 16 ans. Je travaillais à Courtepaille d'Apoigny, donc en faisant des études pour exercer le métier de tailleur de pierre. Donc ouais, rien à voir du tout. Et je suis revenu chez Courtepaille à Cussy-les-Forges. Les choses, parfois, vous savez, vous avez des opportunités dans la vie, il y a des petits clins d'œil, des petites choses.
18: Sous son impulsion, Courtepaille est devenu Courtepatte, un magasin spécialisé pour animaux. Une nouvelle enseigne qui vient de fêter ses 1 an d'existence. Le lieu a changé d'activité, mais il n'a pas perdu son âme. La preuve, toutes les semaines, des automobilistes s'arrêtent encore, pensant venir manger. Ils grimpent le petit escalier jusqu'à la porte avant de réaliser que les grillades ont laissé place aux croquettes pour chiens.

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